0: tout, c'est juste.
1: Ah, c'est Abel, bon, à titre personnel, c'est Abel que je veux, moi.
2: Alors écoute, donc, tu déjeunes avec ta star, après tu fais bien ce que tu veux, voilà.
0: Peut-être un beau gosse, alors moi ah, effectivement, je. Je trouve que Adam Driver, il est hyper beau. Alors,
2: ah ouais, carrément.
0: C'est l'acteur là qui joue le nouveau, un peu le nouveau méchant dans les Star Wars.
2: Ah oui, le brun avec les yeux. Oui, d'accord. Ok. Aïe aïe aïe. Aïe.
0: Tu irais avec lui, quoi.
2: Tu déjeunerais avec lui. Bah écoute, ça serait super, ça. Et alors, si tu devais donner ton principal défaut, ça serait quoi?
0: Mon principal défaut, je pense que je suis trop perfectionniste.
2: Ah, t'es chiante, quoi.
0: Ouais, un peu chiante, peut-être.
2: Ah, c'est ça, ouais, souvent, bon. Eh là là là là là là. Alors, écoute, là, c'est la question à choix multiples. Je vais te poser la question, je vais te proposer tes choix, évidemment. Tu auras 10 secondes pour me répondre. Alors, je te mets une ambiance.
1: C'est à prendre compte, hein.
2: Alors, je vais te poser une question sur, en effet, la question de la Pentecôte. Aujourd'hui, évidemment, c'est lundi de Pentecôte.
1: Oui, le Pentecôte.
2: Le Pentecôte.
1: Ben oui.
2: Est-ce que tu sais combien il y a de jours après Pâques et célébrer la Pentecôte? Après, combien de jours après Pâques on célèbre la Pentecôte? Je te donne des choix. 7 jours, 40 jours, 50 jours, ou le temps que les cloches reviennent de week-end. Top chrono, 10 secondes.
0: Peut-être que je dirais 40 jours.
2: 40 jours?
0: Ouais.
2: Alors, c'était presque ça, mais non, c'est 50 jours. La Pentecôte est célébrée 50 jours après Pâques. La descente du Saint-Esprit, les apôtres, tout ça, voilà. Pentecôte, ça signifie 50e.
1: Thierry est parisien, mais aujourd'hui, il vit à Marseille, dans les Bouches-du-Rhône, avec toute la petite famille. Il est marié à Rosalie depuis maintenant 3 ans. On a vu d'ailleurs ce beau mariage sur M6. Thierry qui, est agent de sécurité depuis des années, qui a connu de la star, c'est vrai. Oui, qui a été le garde du corps de Daniel Auteuil, il paraît aussi.
3: Aussi.
1: Ah ouais.
3: J'en ai fait beaucoup, ouais.
1: Bah, t'as protégé Emmanuel Macron aussi sur un salon. Hein.
3: Si, mais quand il ouais sur un salon à Paris, quand il était venu, il était ministre à l'époque.
1: Bah oui, mais c'est pas une mince affaire. Et alors t'es une star toi, parce que t'es à l'affiche d'un film, Les Vacances de Mr Bean. Mais raconte.
3: Bah en fait, j'ai comme je faisais de la sécurité rapprochée sur les plateaux, et en fait on m'a demandé de faire la protection à Mr Bean. Sur le film Les Vacances de Mr Bean.
1: D'accord.
3: Et à un moment donné, la production m'a demandé, écoute Thierry, puisque t'as des tatouages et tout ça, ils m'ont dit, écoute, si tu veux, on te met sur une affiche, parce que Mr Bean doit faire une cascade à la fin du film. Et ils ne savaient pas quoi mettre sur l'affiche, donc ils m'ont mis moi. Voilà.
1: Alors, t'es en train de dire que là, l'affiche Les Vacances de Mr Bean, si je la chope, t'es dessus. C'est extraordinaire.
3: Tout à fait, je suis sur l'affiche.
1: Ah ben on va tous aller regarder. On va regarder ça. Tu as un petit rituel, puisque nous on offre la machine espresso, hein, la machine Malongo. Thierry?
3: Oui, le petit rituel, c'est je me lève tous les matins avant ma femme pour lui préparer son café.
1: Qu'est-ce que c'est?
2: Mais dis donc, qu'est-ce que c'est que ça?
1: Oui, qu'est-ce que ce romantique?
2: Oh là là là là.
1: Un petit peu, alors tu te rends compte.
3: Dès qu'elle bouge, je me lève, je prépare la machine et je fais un café.
1: Je te souhaite de gagner le très beau séjour à Autun, mais enfin là tu peux déjà prévenir que si tu gagnais pas, il y a quand même la machine espresso Malongo, là tu pourras te régaler et à nouveau. Toi si t'étais un animal, ce serait pas comme Serena qui a dit un aigle, toi tu serais quoi?
3: Moi un lion.
1: Un lion. Rugir à nouveau de plaisir, le mâle dominant, l'animal le plus fort de la
2: chasse. Oui, allez, ça va.
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1: Alors, Colin, tu as repris la main, tu as 2 points, je suis très contente. On va continuer sur cette lancée. Alors, comme ça, pour l'anniversaire de ta sœur, tu lui as offert une pochette de jeux à gratter. Et dedans, il y avait un faux ticket gagnant à 20 000 euros.
2: Non.
3: On m'a calmé, hein. Normalement, c'est le plus gros de la somme.
1: Non mais attends, tu lui as mis dedans un faux ticket. Donc elle regarde, elle découvre qu'elle a gagné 20 000 euros, elle est comme une dingue. Toi, pendant ce temps-là, évidemment, tu filmes.
3: Exactement.
1: Et alors, qu'est-ce qui se passe-t-il?
3: Et alors, la réaction est assez hilarante. Au début, je voulais vraiment faire une plus grosse somme. C'est vrai, bon, elle n'a pas de problème cardiaque, parce que bon, il ne faudrait pas non plus être débile à ce point-là. Mais je voulais faire une plus grosse somme, on m'a calmé. Et donc, dans une pochette de tickets à gratter, on avait plusieurs, j'avais mis au milieu ce ticket à gratter, faux ticket à gratter. Et donc, alors, elle a gratté les 3 couronnes, à deux têtes, 20 000 euros. Donc, elle explose de joie. Et donc, au bout de 10 secondes, moi, j'ai pas pu me retenir de rire. Et voilà, elle est très vite descendue, malheureusement.
1: Alors, comme elle est pas, voilà, elle a pas trop digéré d'avoir une fausse joie, elle s'est un petit peu vengée parce que pour ton anniversaire, elle est arrivée avec quoi ? Comme cadeau ?
3: Avec un nouvel iPhone.
1: Ah voilà.
3: J'avais toute ma famille qui était réunie, et donc elle est arrivée avec une poche d'une marque d'opérateur et elle m'a amené la boîte de l'iPhone en me disant voilà, on s'est tous cotisés. Donc le retour de la médaille a été très très dur.
1: Parce que t'as ouvert la boîte et il y avait quoi dedans ?
3: Il y avait un vieux téléphone.
1: Et oui, il y avait un vieux Nokia avec le serpent, tout ça là. Et ben, c'est bien vengé, bien fait pour toi. Voilà. Enfin, c'est très drôle, hein. Ceci étant dit, je trouve que c'est une très très bonne vanne. Alors, on va essayer de marquer 3 points de plus avec la question à choix multiple. Je te

0: te pose la question, je te propose des réponses. Mon top chrono, tu auras 10 secondes pour me donner la réponse. Tiens, une petite chanson. Soif d'aujourd'hui. Avec Monsieur Eddy qui chante Soif d'aujourd'hui. Alors, quel objet a inspiré la forme des premières bouteilles de coca? Une fève de cacao? Une ampoule électrique? Une quille de bowling? Ou les joues d'Éric Bastien?
1: C'est une honte.
0: Donc, quel objet a inspiré la forme des premières bouteilles de coca? Une fève de cacao? Une ampoule électrique? Une quille de bowling? Ou les joues d'Éric Bastien? Top chrono, 10 secondes.
2: J'étais tenté de dire les joues d'Éric Bastien, mais on va dire plutôt la fève de cacao.
1: C'est dégueulasse.
0: Pardon. C'est une bonne réponse. Voilà, évidemment, c'est la cabosse de cacao. Et c'est très très bien. Voilà, 5 points pour toi.
1: Oui, j'ai des bonnes joues, on peut mettre plein de choses dedans. Et de la bonne cuisine, peut-être celle que Marie-Laurence prépare pour nous. Elle habite à Calmont, en Haute-Garonne, elle travaille à Toulouse, avec ici Occitanie. C'est vrai que t'es gourmande, Marie-Laurence. Hein, on va se dire les choses.
3: Oui. Et oui, hélas.
1: Oh,
0: mais
1: hélas,
0: non.
1: C'est une bonne chose. Tu dois ça de ta grand-mère?
3: Ouais. Oui, en fait, ma grand-mère qui était cuisinière dans une famille bourgeoise à l'époque,
1: Dans
3: Bourgogne, et puis ça s'est transmis de génération en génération. Et ma maman cuisine très bien, mon papa cuisine très bien, et puis voilà. Et puis moi, je suis gourmande et je cuisine.
1: Alors, tu fais des
3: courses. Des kilos.
1: On est tous là. Mais...
0: Excuse-moi, tu dois ça de ta grand-mère. Alors, tu tiens ça
1: grand-mère, ouais.
0: Ou tu dois ça à ta grand-mère. Excusez-moi, mais il y a un moment donné, des enfants nous écoutent.
1: Merci, Maître Capello.
0: Voilà.
1: Heureusement qu'elle est là. Tu adorais le risotto, ou tu adoras le... Comment on dit?
0: Tu adores, tout simplement.
1: Tu adores le risotto, moi aussi j'adore. Tu as une recette
3: particulière? J'adore. Ouais. J'adore, là par exemple en ce moment avec des asperges, c'est absolument délicieux.
1: Ah là là, oui. Et tu fais des tartes aux asperges d'ailleurs?
3: Oui, tout à fait, avec une base de parmesan, c'est... Les invités se sont régalés.
1: Oh là, des verrines également, des grillades. Par contre, t'es pas très dessert, moi j'aime un peu déçu, j'aime bien les desserts, moi t'en fais pas du tout.
3: Non, mais je suis très peu en fait, moi, à part les tiramisu et les charlottes, comme ma fille d'ailleurs. Voilà, je suis pas sucrée en fait, je suis plutôt salée.
1: Bah écoute, moi le tiramisu, ça m'ira très bien. Hein. Alors qu'est-ce que c'est cette histoire, chaque fois que tu vas dans un pays, Dieu sait que tu voyages beaucoup, tu ramènes un éventail.
3: Ouais, mais c'est... Alors j'ai jamais collectionné, je comprenais pas pourquoi les gens collectionnaient. Et puis finalement, je crois que je me suis prise d'affection pour les éventails, et du coup, chaque fois que je pars, maintenant, j'en ramène un, et ma foi... Mais c'est pas pour les enfermer dans une armoire. Hein.
1: Bah oui, tu les utilises.

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1: Alors, Véronique. Oh, Véronique, elle m'a bien fait rire, cette petite anecdote. Il paraît que quand on était petite, on a été au cimetière et qu'on a fait... On a fait des petites bêtises dans le cimetière.
2: C'est pas des bêtises, c'est parce que j'ai fait Robin des cimetières.
1: Oui.
2: Quand j'étais petite avec ma cousine, dans les cimetières, il y avait des tombes où il y avait plein de fleurs. Et puis des tombes où il n'y en avait pas, alors on a partagé.
1: T'as partagé, t'as mis des fleurs sur des tombes où il n'y en avait pas. Moi, je trouve ça super mignon.
2: Je crois que les gens, ils n'ont pas trop aimé quand même.
1: Ah, tu t'es fait engueuler?
2: Un petit peu. Et alors, il a fallu remettre. Alors, on a remis comme on ne savait pas remettre. On a remis comme on pensait. Mais on a dit que c'était comme ça. On a remonté en plus.
1: Ah bah oui, bah il y a un moment donné, on peut pas tout faire, hein. Faire Robin des Bois et dire des choses intéressantes et vraies, hein. Stop. Alors, ma chérie, là tu as 3 points. C'est super, t'es en tête. Mais est-ce que tu pourras en marquer 3 de plus? C'est la question à choix multiple. Donc, je vais te poser une question sur le parfum Dior. Écoute bien. Actuellement, quelle est la star qui est l'égérie du parfum J'adore de Dior? Alors, écoute bien. Actuellement. Marion Cotillard, Rihanna, Charlize Theron ou moi? Top chrono, 10 secondes.
2: C'est Rihanna.
1: Rihanna, c'est vrai qu'elle est belle. On peut pas dire le contraire.
2: Elle est magnifique.
1: Allez, on écoute. C'est Rihanna, bravo. Tu as 3 points de plus.
3: Christophe.
4: Oui.
3: Est-ce que tu portes du Dior?
4: Je porte pas de Dior.
1: C'est quoi ton parfum?
3: C'est quoi ton parfum?
4: Moi, je porte du Guerlain.
3: Guerlain, Boss, voilà, on en a cité 3. Okay,
4: Exactement.
3: Tu aimes bien les sensations fortes, toi, hein, Christophe. Christophe qui est à Saint-Estèse, Pyrénées, orientales et Pyrénées orientales.
1: Saint-Estèse, aux Pyrénées orientales.
3: Il est gendarme, il aime forcément les sensations un petit peu. Côté manège, alors raconte un peu, Port-Aventura, ça t'a marqué? C'était quelque chose d'assez rock'n'roll.
4: Port-Aventura, c'est génial. C'est un parc d'attractions qui se trouve à proximité de mon domicile et c'est génial. Il y a pas mal de manèges à sensations fortes.
3: Bien sûr.
4: Le Dragon Khan, entre autres, la tour, le Shambhala, c'est top.
3: Et puis le Ferrari Land, on l'oublie pas, on a offert un séjour dans
4: le Ferrari Land, exactement. Juste à côté.
3: T'as fait du parapente avec ton fils à La Réunion, quand je parlais un peu des sensations fortes. T'as fait de l'hélico aussi en Guadeloupe. Non, t'aimes bien, t'es un aventurier, quoi. T'aurais pu faire Koh-Lanta. Ben oui.
4: J'aurais pu, ouais. J'adore l'aventure, j'adore tout ce qui est un peu sensations fortes. Et ouais, le parapente. Entre autres, à La Réunion, une expérience géniale.
3: J'imagine. Alors, si t'étais un animal, on l'a pas souvent, tu serais...
1: Qu'est-ce que c'est?
3: C'est quoi ça, Christophe?
1: Ça, on dirait mon cotière le matin qui se réveille, mais bon...
3: Bah, c'est un cerf, ça. C'est le brame du cerf, ça.
4: Exactement.
3: Eh oui, et toi, tu voudrais être en cerf, avec des cornes et tout, des bois, là, sur la tête.
4: Exactement.
1: Mais pourquoi?
3: Pourquoi?
4: Parce que je trouve que c'est un animal majestueux et qui est assez imposant.
3: Ok. Non, mais c'est vrai, c'est majestueux, effectivement.
1: J'adore, mais les pauvres, ils sont beaucoup tués par...
3: Ça, c'est encore une autre
1: affaire. Par les cazadores.
3: Quel beau talent inutile, alors que nous sommes en plein Roland Garros. Tu sais faire plein de choses avec une balle de ping-pong. Mais quoi?
4: Avec les balles de ping-pong, j'arrive à les faire tenir en lévitation en soufflant en dessous des...
3: Bien sûr.
4: En équilibre.
1: Moi, j'aimerais bien aller visiter la gendarmerie de Saint-Estève.
3: Allez, gars, faut que je vous montre un truc, là. Avec ma balle de ping-pong.
1: Écoute-moi bien, la prochaine fois que je vais voir mes copains à Thuir, je passe à Saint-Estève, c'est à côté.
3: Crédibilité d'adjudant.
1: L'adjudant.
3: Est-ce qu'on peut avoir une vidéo? Tu te filmes en faisant ça? Et t'inquiète pas, on saura quoi faire de la vidéo.
4: Non.
1: Ouais, on saura bien quoi.
4: Droit d'auteur.
1: Voilà.
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1: Alors, dis donc, il paraît que on a joué à Daktari en allant ce voyage, pendant le voyage de en Namibie. Hein,
2: hein,
1: on a rencontré des animaux sauvages. Qu'est-ce qui s'est passé?
2: Quand on était en Namibie, on a rencontré plein d'animaux sauvages. Et puis un soir, on s'est couché et on s'est fait raccompagner par un ranger parce qu'il a pas voulu qu'on rentre tout seul parce qu'on avait une voiture avec la tente sur le toit.
1: Mmh.
2: Et puis quand on est arrivé avec sa petite lampe, il nous dit bon ben voyez là c'est un crocodile.
1: Oh bah écoute, il faisait une petite balade du soir.
2: Voilà, donc on est vite rentré dans la tente et puis on n'a pas du tout envie de faire pipi la nuit.
1: Ah bah non, tu m'étonnes. Hein. Sinon c'est bah oui, hein, c'est sûr que les crocodiles, c'est... Oh, c'est pas très gentil. Alors il paraît que t'es un peu naïve. Un peu la poisse. Tu te fais voler ta carte bleue à Prague, mais tu peux me dire le profil du voleur, s'il te plaît?
2: Ah ben, en fait, c'était dans le bus de l'aéroport, et puis il y a une petite mamie qui nous a demandé, qui nous a dit « Ah, vous êtes français, j'aime bien parler français, je parle pas souvent, j'ai pas l'occasion, il y a... » Et puis quand on est arrivé, ben, on n'avait plus de carte bleue. Difficile de c'était vraiment une petite mamie à qui on aurait donné le bon Dieu sans qu'on fasse.
1: Et voilà.
2: Surtout qu'il y avait la visite du pape, mais bon, voilà.
1: Et voilà. Tu t'es fait avoir par une petite mamie. C'est les pires, les petites mamies. Tu veux que je te dise? Les pires, c'est les petites mamies. Alors, ma chérie, nous allons tout de suite marquer 5 points de plus. C'est-à-dire que tu ferais un sans faute, ce serait merveilleux. Tiens, je te mets une petite chanson. Allons parler de crêpes. Je suis affamée, hein, je vous préviens. Alors, quel prénom désigne les célèbres crêpes flambées à l'orange et au Grand Marnier? Comment qu'on les appelle, les crêpes au Grand Marnier et à l'orange quand elles sont flambées? Top chrono, 10 secondes.
2: Je rappelle qu'on habite à Nantes, c'est les crêpes Suzette.
1: Eh oui, les crêpes Suzette comme Danny Briand. Eh oui, les crêpes Suzette, hein, ça a été inventé fin 19e, un flambage réalisé par un jeune apprenti cuisinier. Ça a été un peu comme un accident et du coup c'est resté. Bravo, ça te fait 11 points.
3: Je crois que c'est comme la tarte tatin.
1: Exactement.
3: Aussi, c'est un accident.
1: Ouais. Souvent, tu sais, les trucs comme ça.
3: Oui, oui, oui. Nous aussi, c'était un accident. C'est un compris. Puis d'un coup, on a fait l'émission.
1: Voilà, c'est un truc de dingue.
3: C'est 2 ans, hein, et on est content.
1: Oh là là.
3: Ça fait plaisir.
1: Jamais 203, comme dirait l'autre.
3: Je crois que oui, il faut jamais dire Fontaine. Hein. Nous sommes tous d'accord. Christophe, avec ici Roussillon. Alors, Christophe, qui est gendarme, rappelons que c'est un gendarme, c'est un adjudant. Il a rencontré Jade dans le cadre de la patrouille.
1: Ah.
3: Et oui.
4: Ah. Exactement.
3: Allez, raconte, c'est le gendarme se marie, ton histoire ou pas?
4: Pas encore, on vit dans le péché, mais...
1: quelle honte.
4: Non, oui, effectivement, rencontré en patrouille. En fait, elle revenait de voyage en Thaïlande et le collègue de boulot avec qui j'étais ce jour-là a décidé de lui rendre visite. Donc, arrivé à son domicile... On a discuté, elle nous a servi un petit jus à boire, un petit jus d'orange.
1: Petit jus d'orange.
4: Et exactement. Et en quittant le domicile, il y avait son numéro de téléphone affiché sur sa voiture.
3: D'accord.
4: Parce qu'elle est photographe et du coup, j'en ai profité pour récupérer son numéro de téléphone.
3: Oh, c'est l'enquêteur qui parle.
4: Comment?
3: C'est l'enquêteur qui parle. C'est le mec qui a repéré le numéro de téléphone, bien sûr.
4: Bah oui. Exactement. Et du coup, j'en ai profité pour lui écrire, la remercier. On s'est revu, on s'est jamais quitté.
3: Et dis donc, j'ai dit que c'était une patrouille, mais si j'entends bien, c'est un copain, c'est un de tes collègues qui décide d'aller voir une copine. C'est pas, on n'était pas sur une interpellation, là, hein. C'est pas de la patrouille, hein.
4: C'était du contact.
3: Ouais, du contact. On allait boire un petit verre de jus d'orange, du contact.
1: Ouais, un petit verre de jus d'orange dans les Pyrénées. Les gendarmes,
3: jus d'orange, hein. Vous savez que votre adjudant, il fait souffler les balles de ping-pong, hein. Vous êtes au courant, les gars, dans la gendarmerie. Ouais, sacré Christophe. Bon, Christophe qui est un peu un sous-doué aussi, hein. On en parlera peut-être dans un instant. Mais le gendarme, il a falsifié ses bulletins quand même quand il était gamin. Hein. C'est moche.
1: Ah là là là là là là là.
3: C'est moche.
1: Pour pas te faire engueuler par tes parents, c'est ça?
4: Exactement, c'est ça. Pour pouvoir aller au rugby, j'ai falsifié mes bulletins. pour faire croire que j'avais des bonnes notes pour pouvoir aller au rugby avec les copains et profiter.
1: Ouais. Bah, quand les vraies notes arrivaient, tu te faisais deux fois plus
3: longtemps. Surtout qu'il était nul en classe, hein, tu l'assumes. Donc à un moment donné.
4: Exactement. Il n'y a pas à avoir honte.
3: T'es nul toute l'année, bon, et en tous les cas, t'es pas bon, c'est toi qui l'as dit avec tes nuls. Et d'un coup, tes parents voient que t'as eu 19. Hey, oh, hey, tu les prends pour qui? Hein? Pour du jambon de Bayonne?
1: Ouais, voilà.
3: Ouais, Christophe.

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1: Alors, nous sommes avec Mickaël qui a 4, Estelle qui a 3, Mickaël qui joue avec ici Sud-Lorraine. Mickaël, nous allons parler du fait que tu es un peu taquin avec tes collègues.
2: Tout à fait, oui. Même
1: ah là là là là, ça fait de la blague, ça fait de la blague. Oula. Il paraît qu'une fois t'as entouré de films étirables, une voiture de collègues, c'est-à-dire
2: un rouleau de film, et en plus il pleuvait le jour-là et c'était bien amusant. Je l'ai encerclé, j'ai fait plein de tours avec, et le collègue, quand il est sorti à 16h, il pouvait pas rentrer dans sa voiture et il pleuvait.
1: Ah mon
2: Dieu.
1: Donc
2: la voiture était filmée et tout, donc c'était vraiment rigolo et je l'ai filmé en plus.
1: Il t'adore donc.
2: Oui.
1: Il paraît que tu caches des outils, tu déprogrammes des machines, c'est-à-dire?
2: Oui, et quand quelqu'un fait un programme sur la machine et qu'il part pour aller soit chercher un outil ou autre, je dirige la machine, je change les cotes. Et du coup, il n'y a pas la même pièce, donc c'est rigolo.
1: C'est hyper rigolo, mais tu mets des bonbons à l'amande dans le café de tes collègues?
2: Aussi, oui. Et ils toussent pas mal après, du coup. Ouais.
3: Il est sympa, celui-là.
1: Mais dis-moi, ils se sont jamais vengés de toi?
2: Non, pas spécialement, non.
1: Ah bon? C'est-à-dire?
2: Non, je sais pas s'ils ont peur, ils ont peur de me refaire la même chose ou non. J'ai pas de farce de leur côté.
1: Je vais appeler immédiatement tes collègues. Je pense que moi, je serais toi, je ferais quand même un petit peu attention.
3: Ouais.
1: Parce que toutes ces années à faire des blagues.
3: Je pense qu'ils vont venir le cap, tu rêves.
2: Oui.
3: Ça s'appelle cap, hein, je le rappelle pour ceux qui l'ont joué à dire. Voilà.
1: Je demande pardon à la France. Alors, ne ris pas, Mika, ne ris pas. Alors,
2: mais si, c'est rigolo.
1: Bon. Tiens, je vais te mettre une petite chanson. Pour.
2: Oui.
1: Oui. Parce que il paraît que tu as eu une petite aventure quand t'es parti en voyage à l'île Maurice.
2: Oui.
1: Eh oui, parce que t'es bien arrivé avec ta chérie, mais pas les bagages. Alors, qu'est-ce qui s'est passé?
2: Ah non, ils m'ont pas suivi, malheureusement.
1: Alors, qu'est-ce qui s'est passé?
2: On est arrivé à Air Mauritius. On attendait comme deux et nos valises ne sont pas arrivées. Ils étaient restés à Charles de Gaulle.
1: Et donc, comment vous avez fait sans...
2: On a dû se débrouiller pour trouver des magasins là-bas, pour s'habiller, pour voilà. Donc, les vacances commençaient déjà très bien.
1: Ah là là là là, une semaine d'achat pour acheter des nouveaux vêtements qu'on n'a pas forcément, on aime bien. Alors, il paraît que Jenny Lee, elle aimait pas trop, il y avait trop de couleurs.
2: C'est ça.
1: Ah là là, je comprends, c'est terrible.
3: Bah, c'est mieux le noir, hein. C'est comme Zorro, il peut mettre des capes.
2: Zorro.
3: Tu me surpasses aujourd'hui.
2: Il me tacle.
3: Oh, c'est gentil.
1: Alors, tu sais quoi, la meilleure réponse, mon petit chat, c'est que tu vas gagner. Tu vas gagner 5 points tout de suite. Tiens, je te mets une petite chanson.
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1: Alors, comment ça s'appelle quand on voit tout un groupe de poissons qui nagent, justement? On dit c'est.
2: Comment ça s'appelle? Un banc de poissons.
1: Un banc de poissons? Alors, est-ce que c'est vrai? Est-ce que c'est faux? Est-ce que c'est vrai? Est-ce que c'est faux? Eh ben, c'est vrai, oui, bien sûr! Donc ça fait 5, t'as 9!
3: Comment tu l'engueules?
1: Voilà. Mais non!
3: Ah oui, mais bien sûr, non, non, non!
1: Je l'engueule pas, je me réjouis au contraire.
3: Chacun son coaching.
1: Ah oui, ça, moi j'encourage, hein, tu sais.
3: Applaudis. Bon, alors, Estelle est en face, là, on va jouer dans un instant pour tenter de marquer 5 points de plus. Estelle a ici Pays de Savoie, Estelle qui a été à Koh-Lanta. Alors. Attention, tu n'as pas fait Koh-Lanta l'émission. Tu as été à Koh-Lanta en Thaïlande.
5: Oui, je n'ai pas participé à l'émission. Non.
3: Parce que la première édition de Koh-Lanta, l'émission, c'était en Thaïlande, à Koh-Lanta. C'est pour ça que l'émission s'appelle comme ça. Qu'est-ce qui t'est arrivé sur le bateau?
5: On avait prévu de faire une petite excursion à la journée. Donc on est tous partis sur une petite pirogue. On avait loué un petit bateau un petit peu traditionnel. Et on allait sur une petite île, on a passé la journée, etc. Donc il y avait quoi, une heure de traversée, tout s'est bien passé. Et au retour, les guides nous disaient, il faut partir une heure avant, enfin même deux heures avant, on prévoit un orage, etc. Donc au lieu de partir à 15h, on est parti à 14h. C'est dommage, parce que c'est vrai que la journée était belle, on avait bien profité, etc. Et puis, on part, et 10 minutes après, la mer est complètement déchaînée. Des creux de 6 mètres, on a passé 2 heures dans le bateau, à avoir la peur de notre vie. On est arrivé complètement trempé. Et puis
3: bah,
5: voilà.
3: Et pareil,
5: le retour a été chaotique.
3: Bah oui, 6 mètres de vagues, ta fille a vomi, tout le monde a été trempé. Donc non, c'est pas drôle ça. Oui. Hein,
1: c'est pas c'est drôle. Sympa.
5: Ah non, c'est pas drôle.
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1: Originaire de Normandie, c'est à Concarneau que Grégoire Théry, alias Havre, a décidé de poser sa guitare. Le chanteur, auteur et compositeur signe son premier 5 titres où se mêlent pop rock et poésie. Nord en est le premier extrait.
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1: Alors, bien sûr, on peut se dire que personne n'a le bon goût universel, mais on peut aussi se rappeler que les auditrices et les auditeurs ont toujours raison. Ah bah oui, c'est une règle de base quand on fait de la radio. Alors on a décidé, avec toute l'équipe d'ici, de vous consacrer une émission par semaine. C'est votre décibel. Vous venez non seulement choisir la musique, mais aussi la présenter vous-même. Et si ça vous dit de participer, vous n'hésitez pas. Il suffit d'envoyer un email pour s'inscrire. Notre adresse, c'est décibel, au pluriel, @radiofrance.com. Décibel, avec un S à la fin, @radiofrance.com. Dans le mail, vous mettez la chanson que vous avez envie de partager et puis votre numéro de téléphone pour qu'on puisse vous rappeler. C'est ce qu'a fait Gwen et c'est avec lui qu'on démarre l'émission de ce soir. Salut Gwen.
6: Salut Émilie.
1: Comment vas-tu?
6: Eh bien ça va.
1: Alors tu ouvres l'émission, attention, sacrée responsabilité, hein. Si les gens zappent, c'est ta
6: ouais.
1: faute. Et tout de suite, elle met une bonne ambiance. Gwen, t'habites dans le sud de la France, à Toulouse, très
6: ouais.
1: exactement.
6: Ouais.
1: Comment va la vie?
6: Eh bien écoute, elle va bien. On attend avec impatience encore plus de soleil.
1: Ah oui, oui, c'est ça. Et si possible, les vacances qui vont avec.
6: C'est ça.
1: Parce que le soleil, c'est bien. Mais le soleil, quand on n'a rien à faire de sa journée, là, ça commence à devenir très intéressant.
6: Oui.
1: Mais bon. Alors là, justement, c'est une chanson que tu nous as choisie ce soir qui est parfaite à écouter. Alors, si possible.

0: possible à la plage, mais au moins en prenant le soleil. Hein.
1: Exactement. D'un groupe que j'avais vu sur scène à Toulouse, à l'Alde Machine, donc avec les grosses machines derrière, et c'était absolument un souvenir mémorable. Le groupe, c'est La Femme.
0: Ah, La Femme. Alors, les fans de Clara Luciani ont déjà entendu parler de La Femme, même si c'est un groupe de rock plutôt indépendant, parce que c'est chez eux qu'elle a fait ses débuts, hein, si je ne m'abuse.
1: C'est exactement ça. C'est un groupe qui a vu plusieurs chanteuses dans ses rangs, et et donc Clara Luciani tout au début, ouais.
0: C'est ça, parce qu'en fait les deux leaders de La Femme, c'est deux garçons, c'est Sacha et Marlon. Mais après il y avait voilà, selon les compos, selon les chansons, besoin de une voix masculine ou féminine, ou deux voix ou trois voix. Et Clara, ouais, elle faisait partie de cette équipe là. Et d'ailleurs, elle est allée leur rendre hommage parce qu'ils ont donné un grand concert pour dire adieu, hein, parce que La Femme maintenant c'est fini. Et elle est venue chanter avec eux.
1: Ouais, et puis, ce titre-là, ils avaient mis, bah, c'est leur titre emblématique, hein, sur la planche. C'est, c'est vraiment leur ADN musical. On retrouve un peu de cobweb, d'électro, hypnotique, et puis, bah, tu te laisses vite emporter. Et moi, j'ai un souvenir majestueux de les avoir vus sur scène où, ouais, c'est clair, tu te laisses embarquer par une énergie. Tu surfes sur la vague musicale, quoi.
0: Mais ouais, et alors, tu sais que moi, j'ai eu de la chance. Je les ai vus, c'était donc, je pense, en 2013, aux Vieilles Charrues. Donc, c'est l'année de la sortie, justement, du premier album Psychotropical Berlin, sur lequel il y a la chanson, là, sur la planche. Et en fait, au moment de Sur la planche, ils ont sorti une grande planche de surf, alors pas dans la vraie matière des planches de surf, mais plutôt en polystyrène, qu'ils ont jeté dans le public. Et en fait, Marlon est monté et il a surfé vraiment sur le public. Il était sur sa planche en polystyrène et le public portait la planche et il a surfé très très loin comme ça dans le public des Vieilles Charrues et puis il est revenu sur scène. C'était un moment un peu fou.
1: Et puis la folie, ça faisait partie aussi du groupe. Hein.
0: Oui, c'est vrai. C'est vrai. Mais c'est une très bonne idée de les ressortir de la malle aux souvenirs, mon cher Gwen. T'es un bon programmateur, hein. Heureusement qu'on t'a.
1: Je vais rougir. Juste impressionné.
0: Avant que tu rougisses, j'en profite pour rappeler que tu tiens un compte Instagram de découverte musicale qui s'appelle Inclusique. Vous écrivez tous les que en K, Inclusique. Et là, vous tombez, tous les jours, tu mets des nouveautés quasiment, hein.
1: Ouais, quasiment.
0: Voilà, c'est bien, ça plaît à l'algorithme et aussi au public, évidemment, parce qu'on adore découvrir de nouveaux artistes. Mais là, c'est un souvenir, et ben merci pour le souvenir, Gwen.
1: C'était avec un grand plaisir.
0: On t'embrasse, voici La Femme, sur...

0: Hawaï et Biarritz, on était sur la planche avec La Femme. 6 albums en tout dans leur discographie, mais c'est vrai que ils n'ont jamais atteint le côté fou et l'effet de surprise de leur premier album que je continue à vous recommander 13 ans plus tard, Psycho Tropical Berlin. Si vous voulez retrouver un petit peu de la folie de La Femme en concert, eh bien allez voir Marlon Manier, ex La Femme, donc désormais en solo. Il sera en concert aux Nuits des Guitares de Beaulieu-sur-Mer, un joli festival, le 3 juillet. Il sera aussi au Midi Festival de hier, le 25 juillet.
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0: C'est Laurent maintenant qui prend la programmation musicale de l'émission en main. Salut Laurent.
2: Bonjour Émilie.
0: Bienvenue. Eh oui. Comment ça va Laurent?
2: Ça va bien, ça va bien. Tu es en train de me dire que je ramenais toujours un petit peu autour des années 69, 70.
0: Oui, alors c'est vrai que, alors on a des auditrices et des auditeurs qui passent une fois le dimanche et puis on les entend plus jamais. Après, on en a qui deviennent des réguliers. Et je sens bien que chacun a sa petite marotte. Et effectivement, Laurent, qui passe pas mal de dimanches avec nous ces temps-ci, les années 60, en même temps... Laurent, on va pas se mentir, ce qui est sorti dans les années 60 et qu'on écoute encore aujourd'hui, 60 ans plus tard donc, il y a forcément, voilà, c'est pas un hasard, c'est pas un accident, c'est qu'il y a eu de grandes chansons à cette époque-là, non?
2: Oui, oui, mais il y en a dans tous les temps, hein, d'ailleurs. Hein.
0: C'est vrai, donc, mais je sais pas, oui. Je me demande, c'est parfois j'écoute des chansons comme ça en 2026 et je me dis, tiens, qu'est-ce qu'on écoutera encore en 2086? Peut-être pas tout.
2: Non, mais on n'écoute pas tout de 60, des années 60.
0: C'est vrai, c'est
2: 70,
0: vrai.
2: Donc voilà.
0: Donc les années 60, Laurent, et alors là, en plus, ce soir, tu nous offres une voix féminine absolument délicieuse. Révèle-nous le nom de la chanteuse, je te prie.
2: C'est Jessie Springfield. Et effectivement, c'est elle que j'avais envie d'écouter, puisque on n'entend pas souvent à la radio.
0: Oui, c'est vrai.
2: Et elle a une voix merveilleuse et je pensais que ça valait le coup. Alors c'est pour ça que j'avais proposé quelques chansons d'elle.
0: Ouais.
2: Et t'as choisi une en particulier, on dira après laquelle. Mais déjà, juste pour parler un peu de Dusty, c'était une chanteuse anglaise qui, dans les années 60, était un petit peu la reine de ce qu'on a appelé la Blue Eyed Soul, la soul chantée par des blancs.
0: Oui, alors j'ai joliment alors, dit, hein, la soul aux yeux bleus, pour nous faire comprendre, ouais, que voilà, elle avait pas la peau noire puisqu'elle avait les yeux bleus.
2: Voilà. Et là, Dusty Springfield faisait une belle carrière dans ce genre, entre soul et pop. Et en 68, elle avait essayé de passer une marche supplémentaire en signant avec le label Atlantique, un label américain, qui a un très beau catalogue, en particulier de soul, mais aussi de rock et de musique de ce genre. Et pour cette signature, son premier album a été enregistré en novembre 68 à Memphis.
0: Oui, Memphis, Tennessee, sud des États-Unis. D'ailleurs, tu sais que moi, j'ai longtemps cru qu'elle était américaine, Dusty Springfield.
2: Moi aussi.
0: Cet album, mais ouais, Dusty in Memphis, avec la pochette superbe, et c'est son album le plus connu. Et je me suis dit, bah ok, elle est à Memphis, elle est américaine. Eh ben non.
2: Eh ben ouais, voilà. Mais je me fais avoir à chaque fois, même maintenant que je le sais,
0: oui,
2: je l'oublie. Parce que voilà.
0: Et alors la chanson que tu as choisie, enfin qu'on a choisie du coup, parce qu'effectivement il y avait une grande liste, c'est une chanson particulière, surtout pour le public français.
2: Ouais, parce que c'est un compositeur français.
0: Et ah oui,
2: ce qui n'est pas super intuitif pour un musicien, ouais, dit de sol enregistré à Memphis, mais c'est surtout la musique du film L'affaire Thomas Crown.
0: C'est
2: avec Steve McQueen et Sheila Noé, qui était sorti en 68, juste un petit peu avant à l'été.
0: Voilà.
2: Et il y a une séquence,
0: ah oui,
2: fabuleuse, classique, justement avec la musique qu'on va écouter, où Steve McQueen est dans son planeur en train de voltiger dans les airs, et à terre, dans sa voiture, il y a Sheila Noé qui le regarde. Et évidemment, il n'y a pas de dialogue, puisqu'ils sont chacun, un dans son planeur, l'autre dans sa voiture. Et cette musique est chorégraphiée, il y a juste la musique qui fait le son dans la scène.
0: C'est ça.
2: Et le réalisateur, Norman Jewison, avait monté cette scène-là sur Strawberry Fields Forever des Beatles. Mais évidemment, il n'avait pas gardé ça pour le film. Donc il a demandé à Michel Legrand, qui faisait la musique du film, de refaire une musique pour cette séquence-là. Et cette séquence-là, ça s'appelle The Windmills of Your Mind. Ouais. En français, c'est devenu Les Moulins de mon cœur.
0: Oui, Les Moulins de mon cœur au lieu de Les Moulins de ton âme.
2: Mais bon, écoute. On s'arrête dans l'esprit pour une fois. Oui. Il y a eu pire comme traduction.
0: Ça nous va. Et puis la version est là, absolument magnifique, signée, chantée par Dusty Springfield. Mais vous pouvez aussi trouver une version chantée par Michel Legrand, The Windmills of Your Mind, Golden Globe de la meilleure chanson originale et Oscar de la meilleure chanson originale en 1969. On a été bavard avec Laurent, mais c'est pas grave. Voici Dusty Springfield.

0: Alors si vous tombez dans le vortex des reprises, des moulins de mon cœur, Windmills of Your Mind, vous en avez pour des heures, hein, puisqu'il y a la version de Dusty Springfield que vous venez d'entendre, choisie par Laurent, la version de Michel Legrand, et puis il y a Sting, il y a la chanteuse de Texas, il y a vraiment tout un tas de gens fabuleux qui ont chanté cette chanson. Alors bonne recherche, les amis.
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0: Quittons les années 60 et rendez-vous en 1999, l'année où vous avez découvert Britney. Le tournant du siècle, comme on disait à l'époque, où on vendait encore des disques, hein, 115 millions d'albums vendus cette année-là en France. Et David Hallyday qui arrêtait pendant un temps d'être juste le fils de son père.

1999, c'est aussi l'année de la mort de Dusty Springfield, tiens, qu'on vient d'écouter. La mort de Stéphane Sirkis aussi, le frère jumeau de Nicolas d'Indochine. Et c'est également en 1999, la première édition du festival Solidays. C'est aussi un été où on a beaucoup chanté, beaucoup dansé avec des Toulousains de qualité. Voici Zelda, tombée à chaque

0: large chemise et la bise à celles et ceux qui nous écoutent dans la région de Toulouse. Allez, restez bien dans le coin. Décibel continue les chansons préférées des auditrices et des auditeurs avec Sylvie, Claudine, Patricia et Roland. On va pas s'ennuyer.
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0: Un petit peu plus tard dans l'émission, on vous fera découvrir la toute nouvelle chanson de Zazie. Puis on vous parlera aussi des grands concerts pour les 50 ans de carrière de Renaud qui ont eu lieu la semaine dernière. Pour le moment, c'est Sylvie qui nous écoute, mais elle aussi dans le sud, je crois d'ailleurs. Salut Sylvie.
3: Salut Émilie.
0: Oui, je parlais de Toulouse il n'y a pas longtemps. T'es d'où, toi?
3: Eh ben non, c'est vrai que tu penses chaque fois que je suis de Toulouse, ça me déplairait pas, mais j'habite vers Nantes en fait.
0: Donc c'est pas la première fois que je. Écoute, je dois avoir une copine qui s'appelle Sylvie à Toulouse et qui me manque. Je vois pas autrement.
3: Comment?
0: Je te jure. Alors Sylvie, ma nantaise. Donc il y a un truc sur lequel je ne peux pas me tromper avec toi, c'est qu'à chaque fois que tu débarques ici un dimanche soir, c'est qu'il y a un dossier Julien Doré.
3: Voilà.
0: Ah voilà, ça. Je ne me trompe pas. Juju Doré, alors quelle est l'actu de Juju? Je crois qu'il faut réserver des places de ciné, c'est ça?
3: C'est ça, il faut réserver pour le 2 juillet. Bah écoute, bon bah c'est fait hein.
0: Oui, toi tu les as tes places, mais alors pour ceux qui n'y auraient pas pensé, on explique en gros, c'est le film de son concert, c'est le Pestacle.
3: C'est ça, c'est le Pestacle, a priori avec bon des petites surprises de ce qui se passe hors caméra. Enfin bon, a priori
0: il y aura de la coulisse.
3: Apparemment, oui, il a dit il n'y a pas longtemps qu'il y aurait de belles surprises.
0: Ça, c'est top. Et puis, c'est vrai que le spectacle de Julien, évidemment, c'est des chansons et c'est ce qui se passe sur scène, mais il y avait énormément de choses qui se passaient au plafond, sur les côtés, dans les écrans géants et tout. Donc, c'est pas mal de le voir au cinéma, en vrai, pour pouvoir profiter de tout ce qu'il a prévu.
3: Exactement. Ouais, c'est vrai que ça va être une autre vision et je suis bien contente. J'ai hâte de découvrir ça.
0: Donc, séance unique le 2 juillet prochain. Mais par contre, c'est dans tout un tas de cinémas. Donc voilà, le ciné près de chez vous. Et sinon, vous faites 10 km de plus et a priori, vous trouverez un ciné qui fait ça. Ça m'a l'air d'être bien réparti partout en France. Voilà, pour le 2 juillet. Bon, très bien. Merci pour les actus dorés, ma chère Sylvie. Et alors, ton doré à toi ce soir, lequel allons-nous écouter?
3: Eh bien, écoute, j'ai choisi Barracuda.
0: Ah!
3: Barracuda, bon, voilà, où il met ses mots sur l'album Aimé, sur le devenir du climat, de la planète. Voilà, c'est une très jolie balade, même si sur le fond, c'est vrai que voilà, il a eu envie de parler de ça avec un clip qui était magnifique, qui a été tourné dans la cour d'un château du Gard, avec un parterre d'enfants qui fait donc les chœurs,
0: mais
3: aussi
0: beau, hein.
3: des pingouins. Enfin, c'est un très très joli clip. Si vous ne l'avez pas vu, vraiment c'est vraiment très très joli. Bon, comme souvent ce qu'il fait quand même.
0: Ah bon, c'est vrai, tu trouves ? C'est vrai. Et que voilà, quand certains vont aller à fond utiliser des mots terribles et on va les accuser d'éco-anxiété, là c'est pas le cas. Julien, il met toujours de la poésie et de la tendresse et de l'amour autour de ça. Et c'est vrai que la présence des enfants est extrêmement réconfortante.
3: C'est ça. Et puis, bah, écoute, comme on a présenté, tu sais que tu n'ignores pas que je fais du théâtre et de la danse. Et donc, on a présenté il y a 15 jours notre comédie-ballet. Et il y avait un tableau avec des enfants, avec cette musique. Et en plus, j'arrivais aux répétitions avec mon texte de théâtre signé par Julien Doré.
0: Voilà,
3: bon, j'ai crâné un peu, quoi.
0: Mais t'as raison, t'as le droit de faire ta crâneuse, Sylvie. Et en plus, tu nous fais profiter d'une très jolie chanson. Ça s'appelle Barracuda et c'est sur l'album Aimé. On l'écoute, Sylvie?
3: On l'écoute, ça marche.
0: Merci beaucoup.
3: De rien.
0: À la prochaine. Salut.
3: Ouais, salut.

0: Barracuda de ce cher Julien Doré que vous pourrez voir au cinéma le 2 juillet, mais aussi sur une jolie sélection de festivals d'été.
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0: Zazie est de retour, alléluia. Elle a publié un joli message sur son compte Instagram pour annoncer la sortie de cette toute nouvelle chanson qui s'appelle Peu importe. Elle a écrit « En mai, on fait ce qu'il nous plaît et ce qui me plaît moi, c'est la musique. J'ai donc grand plaisir à vous annoncer que dans quelques dodos, puisque c'était il y a quelques jours, va sortir de mon petit cœur d'artiste chaud une chanson toute fraîche. J'ai un peu le trac, forcément, mais j'ai surtout très envie de savoir ce que vous en pensez. J'espère qu'elle vous plaira. Vous me direz. En attendant, je vous embrasse fort. Signé Zazie. C'est parti.

0: importe. Peu importe, c'est la nouvelle chanson de Zazie et elle sera après-demain, mardi soir, l'invitée de Décibel.
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0: Vous le savez, si vous suivez l'émission de manière régulière, dites donc, j'espère, bande de cancres. Bon, bref, en tout cas, ici, on a une passion, Michel Jonas. Et ça tombe bien, car c'est une passion que nous partageons avec Claudine, qui arrive maintenant. Bonsoir Claudine.
2: Bonsoir Émilie, ravie d'échanger avec vous.
0: Ah, moi aussi Claudine, on est d'accord, ce Michel Jonas, c'est quand même un trésor national.
2: C'est un magnifique artiste, au répertoire très diversifié.
0: Oui, c'est vrai.
2: Voilà. C'est vrai. Et c'est vrai qu'on l'associe souvent au jazz, au blues.
0: Oui.
2: Et puis finalement, on connaît peut-être un peu moins les chansons plus intimistes, plus personnelles qu'il a pu écrire, composer, chanter. Et notamment la chanson Voyageuse que j'ai redécouvert il n'y a pas très longtemps, triant des cassettes.
0: Ah, j'adore! Ah, mais c'est trop bien de faire ça. Mais oui, on retombe sur des chansons auxquelles on ne pensait plus.
2: Exactement. Et je l'ai réécouté, la cassette fonctionnait impeccable. Voilà.
0: C'était quand même du bon matériel, hein. Ça, il n'y a rien à dire. Les cassettes, c'est fait pour durer.
2: Exactement. Et voilà, j'ai redécouvert cette chanson qui nous en transporte dans l'évasion, le mystère aussi. Enfin, elle est tout en délicatesse, cette chanson, j'ai trouvé. Et voilà, ça m'a rappelé tous mes souvenirs de jeunesse.
0: Oh, j'adore.
2: Où j'étais avec mes parents et mes sœurs, on voyageait beaucoup en train, puis plus tard avec mes amis de jeunesse.
0: Ouais.
2: Voilà, et je la dédie cette chanson à ma fille Claire, qui est une belle et grande voyageuse des temps modernes.
0: Ah, donc cette chanson parle d'elle, alors voyageuse, c'est Claire.
2: Voilà, c'est Claire en quelque sorte, que j'ai retrouvée dans cette magnifique chanson de Michel Jonas.
0: Alors, c'est une chanson qui date du milieu des années 70, sur l'album Changer Tout, son deuxième album. Hein, donc, il est vraiment au début de sa carrière. Et pourtant, c'est déjà du Jonas. Mais ça, c'est sa patte. Et vraiment, Claudine, c'est une super bonne idée d'écouter cette chanson qui ne passe jamais à la radio. Alors, si vous le voulez, on y va maintenant.
2: Eh bien,
0: allons-y. Allez, on part en voyage. Voyageuse, Michel Jonas. Et merci beaucoup, Claudine. À bientôt.

0: Voyageuse de Michel Jonas, très très joli choix de Claudine qui nous ramène donc sur l'album Changer tout, qui est un gros tube de Jonas, et c'est aussi sur cet album là où il y avait les merveilleuses Vacances au bord de la mer. Si vous avez envie d'aller applaudir Michel Jonas, j'aime bien, c'est un peu comme Bob Dylan, il est toujours un peu en tournée. Alors parfois il y a 50 dates dans l'année, parfois il y en a 5-6, mais en tout cas il y a toujours moyen d'aller applaudir Michel Jonas. Il sera au festival Jazz Opale le 19 juin, rendez-vous au Francofolie de Spa, allez faire un petit tour en Belgique. Il y sera le même soir qu'Alain Chamfort. Belle soirée française pour ce festival belge, ça sera le 22 juillet, et puis Michel Jonas en 2027 avec Jean-Yves D'Angelo, ce sera le 30 janvier à Paris aux Folies Bergères.
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0: Alors c'est la loi du genre, hein. Quand on fait des émissions avec des auditrices et des auditeurs, et ben parfois les auditrices et les auditeurs, on n'arrive pas à les avoir au téléphone au moment où on a besoin d'entendre leur jolie voix. Et c'est le cas de Patricia. Patricia qui nous avait écrit en nous disant « Ce serait vachement bien d'écouter Richard Ashcroft ». Alors oui, c'est vrai que les chanteurs anglais sont pas forcément les plus représentés dans cette émission. Or, on a beaucoup d'amour pour eux, évidemment. Richard Ashcroft, c'est le chanteur d'un groupe et d'une chanson, notamment, que vous connaissez forcément, un tube emblématique des années 90. Richard Ashcroft, c'est le chanteur de The Verve, et le tube, c'est Bittersweet Symphony.

1997, The Verve, Bittersweet Symphony, qui utilise un sample d'une version de 1965 de la chanson The Last Time des Rolling Stones, une version orchestrale, orchestrée donc par Andrew Oldham. Et voilà, ça avait fait un petit scandale à l'époque, parce que bon, c'était pas un sample nickel. Mais voilà, ça s'est réglé évidemment avec les années. The Verve, donc, ce groupe a un chanteur qui s'appelle Richard Ashcroft et qui est toujours très, très, très aimé au Royaume-Uni. C'est lui qui a fait toutes les premières parties de la tournée de reformation de Oasis, les frères Gallagher. Donc évidemment, il est remonté un petit peu dans le star system, ce Richard Ashcroft. Il va avoir 55 ans cette année. Et écoutez, pour un gars qui se l'est bien collé pendant les années 90, il a plutôt bonne mine. Et notre Patricia, qu'on n'arrive toujours pas à joindre... Non, ça ne marche pas ce soir avec Patricia. Donc elle avait choisi pour vous une chanson d'un album solo de Richard Ashcroft. Très jolie chanson qui s'appelle Song for the Lovers. C'est absolument magnifique et c'est tiré du premier album solo de Richard Ashcroft, Alone with Everybody, tout seul avec tout le monde. C'est l'an 2000 et c'est toujours absolument magnifique. Richard Ashcroft, merci Patricia.

0: Richard Ashcroft, le chanteur du groupe The Verve, à l'instant Song for the Lovers. Ah, je vous envie, si vous la connaissiez pas, vous venez d'avoir, je pense, un petit choc esthétique extrêmement plaisant. Richard, Richie, comme on l'appelle là-bas, sera en concert le 24 juin prochain au Zénith de Paris, concert unique en France. Je suis désolée, j'adorerais vous annoncer une tournée, mais ce serait un mensonge.
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0: Et ici, on ne ment pas. On peut, par exemple, vous certifier que les concerts donnés au Zénith de Paris, les trois concerts donnés au Zénith de Paris pour les 50 ans de carrière de Renaud, étaient formidables. Comment on le sait? Parce que Franck, que vous avez d'ailleurs régulièrement au téléphone si vous participez à Décibel, il y était. Et donc, il nous a dit que c'était fabuleux, qu'il y avait du son, il y avait de la lumière, il y avait des images, il y avait une belle ambiance, un public absolument heureux, et une liste d'invités qui était, écoutez, celle qui était annoncée. Alors que parfois, on nous ment, justement, on nous dit « Ah, mais il y a plein d'invités !» Et puis, total, il y a trois mecs de The Voice. Non, là, c'était vraiment classe. Il y avait Olivia Ruiz, Gauvin Cerce, il y avait Pascal Obispo, les Souchons, père et fils, Élodie Frégé, Francis Cabrel, Cali, etc., etc. Et quand je dis « etc., etc. », le premier « etc. », c'est Axel Red, et le deuxième « etc. », c'est Jean-Louis Aubert. Donc, c'est vous dire le parterre de stars qui était là pour rendre hommage à Renaud. Renaud qui était sur scène et qui participait. Il n'était pas simplement spectateur de ce concert hommage. Il a participé. Bref, c'était tellement bien que la chaîne de télévision publique France 4 a annoncé que le concert avait été filmé et qu'il serait diffusé pour tout le monde après les grandes vacances. Voilà, à la rentrée de septembre. Alors, vous entendrez des choses formidables.
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0: Vos chansons préférées de Renaud, j'ai enquêté, il y a dans mon HLM, il y a aussi ces chansons plus personnelles et plus tragiques aussi, comme cet hommage à Coluche.

0: 50 ans de carrière de Renault, c'est quelque chose. Alors je vous propose de fêter ça en écoutant Les Béton sur l'album du même nom. On est en 1977.
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1: C'est vraiment génial, les chansons de Renaud. Là, j'allais dire, on peut en faire un film, mais même plus, on pourrait en faire une saison, une série, vous savez, avec plein d'épisodes, quoi. Laisse-béton. C'était trop délicieux. Et le concert, donc, des 50 ans de carrière de Renaud sera à voir à la télé sur France 4 au mois de septembre.
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1: Alors tout à l'heure, je mettais la pression à Gwen en lui disant « Attention, c'est toi qui choisis la première chanson, si les gens zappent, c'est de ta faute. » Mais je pourrais mettre aussi une drôle de pression sur les épaules de Roland, qui a la lourde tâche de choisir la dernière chanson de l'émission. La dernière impression, c'est un petit peu comme le petit café et la mignardise au restaurant. Hein. Si ça, c'est pas bien, les gens s'en souviendront. Bonsoir Roland, ça va ?
3: Bonsoir Émilie, comment vas-tu? On se un beau dimanche du mois d'août presque, hein, parce que la chaleur est revenue.
1: Ah bah oui, c'est toi évidemment. Où est-ce que tu habites déjà, Roland?
3: À Agen, Bordeaux et Toulouse.
1: Bah oui, évidemment que chez toi.
3: Avec l'accent du sud.
1: Au mois de mai, c'est comme chez nous au mois d'août, oui, c'est à peu près ça. Alors, mon cher Roland, la dernière chanson de l'émission ce soir, c'est une chanson américaine.
3: Exactement, j'aime tellement la pop américaine et le groove de la musique noire américaine, black pour faire moderne.
1: Oui, black pour faire bilingue. Exactement.
3: Et donc, et cette chanson, c'est en fait c'est l'un des premiers tubes de la sœur de mon idole de toujours, depuis que j'étais tout petit, c'est la sœur de Michael Jackson, c'est Janet Jackson.
1: Ah, Janet, elle est
3: Jackson,
1: sortie.
3: Oui,
1: Janet
3: Jackson. Et c'est son premier tube, et quel tube! Et pour te dire une petite anecdote rapide, oui. J'avais un Walkman à l'époque, je le mettais à fond dans mes oreilles, j'ai failli me cramer des tympans avec ce titre-là, de Janet Jackson, Nest. Où elle dénonce le harcèlement de rue et toutes ces choses-là, qui ne date pas d'hier malheureusement, mais on a fait un tube extraordinaire, un tube digne de Beat It ou de Bad.
1: Ah oui, carrément. Ouais, toi tu la mets au niveau du frangin Michael sur.
3: Ah oui, je la mets totalement au niveau, et d'autant plus que Janet et Michael Jackson étaient très
1: proche,
3: complice dans la vie, et lorsque son grand frère est mort, pour elle ça a été vraiment un désastre, quoi. Mais pour tous ses grands fans également, tout comme moi, mais c'est vraiment quelque chose qui fait danser, et moi comme tu sais, j'aime tellement faire danser tes auditrices et auditeurs que je n'ai pas hésité à sortir ce tube du grenier, comme on dit.
1: Alors c'est parti, c'est la dernière chanson de l'émission, et oui, la dernière impression sera excellente grâce à Nasty. On est en 1986 avec Janet Jackson. Roland, tu danses et nous aussi, ok?
3: Je danse avec tout le monde. Allez, tout le monde danse. Allons-y.

0: Dynasty, c'était sur le troisième album de Janet Jackson en 1986. Le disque s'appelait Control. Et Décibel, c'est terminé pour ce soir. Merci à l'équipe de l'émission, Iris Guitoni, Sarah Bécard, Elodie Bianca Maria, Yanis Kalem et Franck Moilier. Je vous retrouve demain à 20h pour un Décibel forcément délicieux avec Pascal Obispo qui vient de sortir son nouvel album, Héritage numéro 2.
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6: Bonjour, bon dimanche, sous vos applaudissements, c'est Willy, viens déjeuner chez vous, numéro 1056.
7: Oh là là,
6: bonjour la tribu.
8: Bonjour.
6: Alors, qui est là aujourd'hui? Nicolas Malabeuf, notre enfant de la télé. Bonjour, mon bon Nicolas.
9: Bonjour, Willy, bonjour tout le monde.
6: Et Fabien Imo, notre geek. Bonjour, mon Fabinho.
10: Bonjour, Willy, bonjour à tous.
6: Et bienvenue à tous. Merci d'avoir choisi votre émission utile sur votre radio utile. 55 minutes pour apprendre, comprendre et s'amuser de l'actu avec nos invités, nos chroniques, notre musique, nos cadeaux. C'est la Sainte Auréole aujourd'hui, hein, parce que vu la chaleur, il va y avoir des auréoles sous environ tous les bras de France. Donc n'hésitez pas, mettez ce qu'on appelle du déodorant. Allez-y les gars.
10: Où l'avez-vous, hein?
6: Où l'avez-vous? Voilà, en tout cas, on embrasse les auréoles qui nous écoutent. En attendant, vite, notez bien les deux dossiers du jour. Dans un instant, c'est le doux mois pour déclarer au fisc son revenu 2025. Oui. Si vous habitez, bah oui, Fabien ne l'a pas fait, mais si. Si vous habitez dans les départements de 1 à 19, la date limite de la déclaration est passée. Oh. Pour les autres, il nous reste encore quelques jours. Alors à quoi servent les impôts? Comment faire si j'ai dépassé la date limite? Planquer son pognon dans les îles Caïmans, comment faire? Toutes les réponses dans une minute avec Jérôme Cahuzac, notre ami. Oh. T'imagines? Et à 12h30, toute autre chose. Passé 50 ans, il est de plus en plus difficile de trouver un emploi. La discrimination à l'embauche des 55-64 ans en France, mythe ou réalité? Eh bien, ne manquez pas le témoignage de notre invité dans 20 minutes. Et bien sûr, vous le savez, vous faites partie de cette tribu. Je vous le dis tout le temps, mais tant pis, je dirai jusqu'à ma mort. Vous faites partie de cette tribu. D'abord sur le groupe Facebook. Alors, mon
10: pour nous retrouver, vous tapez Youpi la vie avec Willy Rovelli, vous tombez sur nous et vous avez la parole. Le sondage du dimanche à l'occasion oui, de la fête des voisins qui est ce vendredi.
6: Alors, vendredi, la fête des voisins.
10: Qu'est-ce
6: alors
10: qui vous énerve le plus chez votre voisin?
11: Il y en a beaucoup.
10: Alors, dans le sondage, on retrouve les travaux, les soirées, ouais, voisins trop curieux, ouais, le stationnement allez gênant ou rien, mes voisins sont parfaits. Alors. Et bien, pour l'instant, plus de 20% pour voisins trop curieux. Dites-nous aussi en commentaire, il y a des trucs très rigolos comme Evelyne qui a posté « J'habite à côté du cimetière ».
6: Ah bah il a
10: voisin, pas bruyant.
6: Pas bruyant.
10: Et surtout, on peut faire du bruit, il ne se paye pas. Donc continuez à réagir, c'est complètement gratuit. Pour nous retrouver, vous tapez sur Facebook « Youpi la vie » avec Willy Rovelli.
6: Moi, je vous l'ai déjà dit, j'ai acheté un appart dans un endroit que j'adore, ouais, mais je déteste tous mes voisins.
9: Vous ne parlez à personne.
6: Je parle à personne, mais je vous jure, je suis dans des immeubles de 8 étages. Donc il y a du monde, hein. Je ne parle à personne, que des cons. Mais franchement, un immeuble de cons.

0: le faire quand même.
1: Bah, c'est à Paris en même temps.
0: En même temps, c'est à Paris aussi, c'est pas bête. Réagissez aussi, tiens, 08, je les embrasse, ils m'écoutent peut-être.
1: On embrasse tous les Parisiens.
0: On embrasse tous les Parisiens. 0810 055 056, tiens, appelez-nous, parlez des voisins, des impôts. Est-ce que vous avez galéré si vous avez entre 55 et 64 ans pour trouver du boulot? Bah, venez réagir, on veut juste vous faire un petit coucou, vous êtes les bienvenus et vous repartez.
2: Eh bien, c'est notre voisine à nous, on vit en coloc avec elle depuis des mois, oui. C'est la carte carburant qui vaut 100 euros et le tirage au sort, c'est
1: utile en ce moment.
2: Sympa,
1: hein. Ah oui, utile en ce moment, les 100 euros de carburant.
0: Très utile. Merci, est-ce qu'on a fini?
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0: Allez, ouvrons notre premier dossier. Bonjour Gilles Bossiger.
5: Bonjour.
0: Bienvenue ici, mon cher Gilles. Vous êtes le président de l'Ordre des experts comptables de Paris-Île-de-France. Alors, on est donc dans la période où il faut remplir avec joie et bonne humeur notre déclaration d'impôt. Déjà, mon cher Gilles, tiens, ça sert à quoi de payer nos impôts? Il va où mon argent?
5: Eh bien, tous ces impôts sont absolument indispensables pour financer les services publics. Voilà. Le principal poste de dépense de l'État, bah, c'est l'éducation nationale.
0: Donc c'est utile.
5: Pour nos jeunes enfants, nos jeunes têtes blondes. Ouais. Il y a aussi la défense. C'est malheureusement un sujet d'actualité. Poste de dépense qui augmente, la police, la justice. Et puis, bah, le financement de la dette, parce que notre pays est endetté. Donc, il faut des impôts pour rembourser cette dette.
0: Aïe, aïe, aïe. C'est vrai qu'on est le pays où on le paye. On entend tout le temps qu'on paye le plus d'impôts. C'est vrai, ça?
5: Ouais, alors en fait, on confond souvent les impôts avec les prélèvements obligatoires, puisque en fait, ce qu'on paye le plus dans ce pays, c'est pas des impôts, mais ce sont des cotisations sociales. C'est encore autre chose, parce que les cotisations servent à payer notre assurance maladie, nos retraites, la dépendance, etc.
0: Ouais. Mais par exemple, tiens, on va prendre un cas. Prenons deux cas de figure. Tiens, regardez. Là, il y a Nicolas Malabeuf qui est là. Il est célibataire.
2: C'est vrai.
0: D'accord. Et puis Fabien Hémo.
2: Il est célibataire.
0: Et Fabien Hémo, sa chérie va partir dans pas longtemps. Mais Fabien Hémo, donc lui, il a un enfant. D'accord. Alors, si je gagne 100 euros. Alors, Nicolas, célibataire, il gagne 100 euros. Fabien Hémo, il gagne 100 euros. Il a un enfant. Combien je paye d'impôts là-dessus? À peu près.
5: Alors, si vous gagnez que 100 euros, bah vous ne paierez pas d'impôts, hein, parce que vous ne serez pas imposable.
0: Sur 100 euros, je voulais dire. Voilà, bon, on s'est compris. Bah oui,
2: proportionnellement.
0: On s'est compris, voilà.
5: Ça peut aller de 0 à potentiellement 49%.
0: D'accord.
5: De votre revenu d'ensemble.
0: Oh, c'est-à-dire que sur 100 euros, je vais donner 49 euros.
5: Exactement, pour les contribuables les plus riches.
0: Trop. Oh là là là là. Bon alors Gilles, non, moi je ne veux pas.
2: Je refuse.
0: Est-ce qu'il y a des manières de tricher? Non, je plaisante. Bon, je sais que vous ne pouvez pas le dire. Bon, est-ce que tiens, cette année, est-ce qu'il y a un ou deux trucs qui changent, je sais pas, là, dans les impôts, un truc important là, donnez-nous un ou deux trucs très importants qui ont changé cette année?
5: Oui, alors il y a pas de grosses modifications dans les petites nouveautés. Il y a le doublement du plafond pour bénéficier de la réduction d'impôt sur les dons que vous faites aux organismes qui aident les personnes en difficulté. La Croix-Rouge, etc. Et le plafond qui était de 1 000 euros historiquement est passé à 2 000 euros. Donc, pour avoir un petit peu plus de réduction d'impôt là-dessus. Après, on a plutôt des mauvaises nouvelles parce qu'on a
0: une
5: flat tax qui augmente, qui passe de 30 à 31,4%. On a la fiscalité sur tout ce qui est Airbnb, location saisonnière qui augmente avec un abattement qui est réduit de 20 points. Et puis on a quelques cases supplémentaires à remplir sur cette déclaration, notamment sur le crédit d'impôt service à la personne, qui est un des crédits d'impôt les plus utilisés par les Français, où il faut mettre un petit peu plus d'informations sur les dépenses qu'on a fait. On nous demande plus de détails sur ce qu'on déclare dans ce crédit d'impôt. Bon. Mais pas de transformation
0: pas
5: très profonde
0: dans
5: l'impôt, pas de grosses nouveautés.
0: Là, je le disais, pour ceux qui habitent dans les départements de 1 et 19, il fallait déclarer cette semaine, les autres ont encore quelques jours. Si j'ai dépassé le délai, ça claque, je suis puni tout de suite?
2: Non.
5: Bah oui, il y a quand même un délai à respecter, donc vous pouvez vous retrouver avec des pénalités, c'est très clair. Et donc si jamais vous n'avez pas tout, vous êtes un peu à l'arrache, n'hésitez pas à faire votre déclaration, la valider en l'état, parce que l'administration fiscale réouvrira en juillet le service pour pouvoir la modifier à ce moment-là. Il est important de respecter la date limite à laquelle vous êtes soumis, donc qui était effectivement la semaine dernière pour les premiers départements.
0: C'est
5: il y a encore une échéance là ce mois-ci, le jeudi 28 pour une autre partie des Français, puis le 4 juin pour les derniers, notamment la région parisienne.
0: Le 28 mai, c'est les départements du 20 au 54. Et les 2A et 2B, c'est jusqu'au 28 mai. Et après, du 55 au 974, 976, jusqu'au 4 juin. Pourquoi c'est jamais simple, en fait? 4 juin, 23h59. Hein, faites pas les couillons. Hein. Toi, tu vas attendre le dernier moment. Moi aussi, parce qu'on se dit, attends, tu vas peut-être pas payer. Mais si, en fait.
1: Mais vous, vous payez beaucoup.
0: Trop, je paye trop, Gilles. J'en ai marre, Gilles. Est-ce que je peux vraiment rien faire?
5: Il faut regarder la déclaration dans son entièreté, parce qu'il y a beaucoup de cases, beaucoup de petites choses à aller récupérer à droite à gauche, mais c'est vrai que c'est un travail fastidieux.
0: Je peux t'assurer que je vais les récupérer.
1: Vous pouvez lui faire confiance, il peut grappiller.
0: 10 centimes, je les récupère, j'en ai rien à faire. Gilles, merci beaucoup, infiniment d'être passé. Vous voyez, sympa, Gilles.
1: Très sympa,
0: mon Gilles. Gilles, expert comptable, président de l'Ordre des experts comptables de Paris-Île-de-France. Voilà, donc faites pas.
1: J'ai envie de payer mes impôts grâce à Gilles.
0: Merci beaucoup. On parle de quoi dans un instant, mon Fabien?
1: L'actu web avec une info concernant Mireille Mathieu, qui n'est pas contente du tout.
0: Oh là là.
1: Elle s'est fâchée, elle a mis un coup de pression à une entreprise bretonne.
0: Explication dans un instant. 0810 055 056. Appelez-nous, c'est la libre d'antenne du week-end, on vous attend. Juste après, Germaine Jackson.

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2: Allez, les midi 16 sur votre radio ici. Merci d'être avec nous de plus en plus nombreux. Merci infiniment. Fabien et moi, notre geek alors.
3: Il est l'heure de la mise à jour. Toute l'actu web est le sujet le plus commenté là depuis ces dernières heures sur les réseaux sociaux. C'est le soleil, la chaleur. Ah,
2: bah, il fait chaud.
3: Moi, j'aime bien la chaleur.
2: Ouais,
3: je sais. Depuis 2-3 jours, les températures sont très chaudes partout en France. Résultat, sur les réseaux sociaux, les femmes prennent la parole. Certaines utilisatrices font un rappel à l'ordre aux hommes. Écoutez.
4: Petit rappel pour vous, messieurs, il fait de plus en plus chaud. Une jupe, un short ou une robe n'est pas une invitation.
5: Petit message pour la gente masculine. On en a marre de tout le temps se prendre des réflexions à deux balles venant de vieux tontons à qui on n'a vraiment pas demandé leur avis.
3: Non, c'est une triste réalité. Dès qu'il fait chaud, les femmes ont le droit à des réflexions dans la rue. Plusieurs applications d'entraide qui permettent de signaler justement ce genre de situation de harcèlement de rue, comme The Sorority ou Umai, notent une hausse des alertes dès qu'il fait chaud. Non, mais c'est quand même triste. Malheureusement, chaleur rime avec lourdeur. Toujours dans l'actu web, vous vous souvenez, il y a quelques semaines, je vous avais parlé d'une brasserie bretonne qui avait appelé une de leurs bières John Lemon. Yoko Ono, l'épouse de John Lennon, avait demandé l'arrêt immédiat des ventes de cette bière. Eh bien, une autre personnalité a fait la même demande. Cette fois, c'est une chanteuse française.
2: Il y a la bière Mireille Mathieu ?
3: Non, c'est la bière Mireille Mathieu. dit la bière brune de contrebande. Bah écoutez, l'avocate de Mireille Mathieu, elle est pas contente.
6: Oh, c'est déstabilisant pour elle quand même, qu'on puisse faire commerce sur une image un peu dégradante de son nom et de son image en fait.
3: Bon, bah voilà, la bière Mireille Mathieu n'existe plus. C'est dommage que les artistes le prennent mal. Perso, moi j'aimerais bien une bière qui porte mon nom. Hein. Moi j'aime bien me faire mousser. Allez, on termine avec la réplique de la semaine. Réplique signée Sophie Davant. Elle était invitée dans le Maillon Faible cette semaine, jeu animé par votre ami Olivier Mine. Écoutez, Sophie Davant a perdu ses moyens sur cette question.
7: Sophie, la première question vaut 100 euros. Top chrono. Selon l'expression, où se met-on le doigt quand on se trompe ?
3: Compliqué, celle-là.
1: Dans le cul ?
7: Dans l'œil,
3: ben voilà, pas mieux. La séquence a beaucoup fait rire les internautes. Merci Sophie pour cette séquence qui restera dans les annales de la télé.
2: Merci beaucoup mon bon Fabien. Dis donc, vous vous êtes engueulés pendant la chanson les deux là. Pourquoi vous êtes engueulés
8: On peut pas tout dire non plus.
3: On parlait des impôts.
2: Ah voilà, parce qu'il paraît que Nicolas, tu envoies tous tes impôts à ta mère.
8: Oui,
2: C'est ta mère qui remplit tes impôts.
3: C'est ma secrétaire. C'est
2: un gros bébé, il fait rien. C'est pas possible.
8: Je ne fais rien sans elle, c'est vrai.
2: C'est ta mère qui remplit les impôts.
8: Bénévolement.
2: Même pas, elle prend un petit pourcentage.
3: Non, il fait pas de paperasse en fait, Nicolas.
2: Non, rien. Toi, tu fais tout, c'est ta femme.
8: Bah oui. Non, il fait rien du tout.
3: Je fais tout à la maison, à la baraque. C'était là hier soir.
8: C'est sa concubine qui fait tout.
2: Bon, Alexandre, tu es là ?
9: Salut, mon Willy.
2: Ça va, Alex ? C'est toi qui remplis tes impôts ? C'est toi qui remplis tes impôts ?
3: C'est le frère de Nicolas.
2: Quel âge tu as, Alex ?
9: 36.
2: À 36 ans et c'est encore sa mère qui fait les impôts, c'est extraordinaire. Bravo, Alex, il a tout compris. Tu voulais réagir sur quoi, mon Alex ? Sur les voisins, je crois, c'est ça ?
9: Nous, on est à côté d'une maison de retraite.
2: Alors, ils sont bruyants ou pas ?
9: Non, c'est très calme, moi.
2: Mais tu l'as fait exprès de te mettre à côté de la maison de retraite ou c'est le hasard ?
9: Non, au départ, il n'y avait pas de maison de retraite. Ils ont construit une après, du coup.
2: Mais du coup, est-ce qu'il y a des désagréments ?
3: Des odeurs ?
9: Non.
2: Il n'y a rien.
3: Bon, moi,
9: non, il n'y a rien.
3: T'es
9: vraiment calme, franchement. Je suis peinard. Ouais. On voit des petits couples quand même qui se forment.
2: C'est pas vrai. Avec des petits vieux, des petites vieilles qui se...
9: Oui, tout à fait. Ouais.
3: Plus on vieillit, apparemment, plus on est coquin.
2: Il paraît qu'on est hyper coquin. Il paraît qu'avec l'âge, on n'a plus rien à perdre. On s'en fout. Hein, voilà.
3: Je connais une personne justement qui travaille dans une maison de retraite et apparemment, le soir, ça tac, dans les chambres,
2: pas mal.
3: Bidon.
2: Pour la nuit de noces. Bon, écoute, c'est bien.
9: Je connais quelqu'un qui travaille dans cette maison de retraite et elle me disait que la libido chez les anciens était très développée.
2: Bien sûr, mais moi, plus je prends de l'âge, plus je rattrape tout le retard.
3: Vieux cochon.
2: Alex, merci. merci beaucoup d'être passé nous voir.
9: Je fais un petit bisou à ma femme, c'est son anniversaire.
2: Quand tu lui parles pas, que tu passes par la radio, si tu lui parles quand même. Et ben l'embrasse aussi. Tu t'appelles d'où? On n'a pas dit.
9: J'aime bien savoir. Avignon.
2: Ouais. Bah Alex, on t'embrasse fort. Et ben tu embrasses ton épouse de notre part. Alors bon anniversaire. Elle s'appelle comment?
9: Elle s'appelle Céline.
2: Et ben on embrasse Céline. Merci beaucoup. Hein. Tu repars évidemment.
10: Et reste à l'écoute. Tu vas peut-être remporter 100 € de carburant en fin d'émission.
2: À tout à l'heure, Alex. On t'embrasse fort. Merci beaucoup. Allez, dans un instant, on vous présente un invité pas banal parce qu'on aime vous présenter des invités pas banaux. Mais d'abord, on va écouter Gauvin Serge avec Silence Radio. Bah oui. Alors,

0: C'était Gauvin Serge avec Silence Radio.
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0: Allez, comme promis, place à la personne pas banale du dimanche. Bonjour Guillaume Boudot.
3: Bonjour Willy, j'espère que vous allez bien.
0: Ben ça va très bien mon cher Guillaume, merci infiniment. Vous êtes le directeur marketing et événementiel d'un café pas banal, lui aussi à Villeneuve-d'Ascq, à quelques pas de Lille. C'est quoi ce café ?
3: Exactement, alors c'est le café, le The Voice Café, le café de l'émission The Voice.
0: Voilà.
3: Ce qu'on propose au The Voice Café, bah, ouais. C'est de venir chanter, de venir profiter de la musique de manière immersive dans les décors de l'émission The Voice.
0: Donc quand on y va, on se sent comme dans l'émission, quoi, comme des graines de style. Est-ce qu'il y a les fameux fauteuils rouges, là.
3: Exactement, on a le fauteuil des coachs dans le restaurant. On a aussi le buzzer, c'est le burger rouge de l'émission, on va
0: le
3: jusqu'au bout avec une scène, avec même des événements qui sont organisés.
4: Et vous avez le Nikos ?
5: Mais le loup.
3: Ah non, là, on l'a pas malheureusement.
0: Bah, prenez au moins une feta salakis, ça peut remplacer.
4: Une salade.
0: De toute façon, voilà,
4: c'est un hommage.
0: C'est grec quand même. Et donc, et ceux qui rêvent de faire l'émission The Voice, par exemple, il y a aussi des castings, par exemple, pour faire l'émission ?
3: Exactement. Alors, au The Voice Café, on organise différentes soirées. On a des soirées karaoké, blind test, des concours de chant, on a les fameux castings pour participer à la prochaine saison de The Voice. Moi, j'ai juste une petite question à vous poser. Vous dites, vous avez envie de participer à la prochaine saison de The Voice et de tenter un petit casting?
0: Pas de problème.
5: Ah oui.
0: Mais franchement, ouais. Allez, tu veux que j'essaye là?
3: Ah bah, je vous propose de chanter alors.
4: Bon courage pour les oreilles.
0: Non.
4: Il va pleuvoir. Ça va saigner.
0: Non. Écoute-moi bien. Cendre de lune, petite bulle et d'écume, perdu dans le vent, je brûle et je m'enrhume. Je suis libertine, je suis une catin. Je suis si fragile qu'on me prenne la main.
4: Bravo,
0: c'est bien. C'est pas mal.
4: Franchement, je me retourne.
0: Tu te retournes pour vomir.
4: Voilà.
0: Je m'en fous.
3: Il faut un peu se projeter, mais ce que je vous propose, c'est de vous donner rendez-vous.
0: Faut se projeter.
3: De vous donner rendez-vous à Villeneuve-d'Ascq dans les prochaines semaines.
0: Et franchement, c'est vachement bien. Non, mais c'est le seul The Voice Café de France, mais qui
3: Exactement.
0: Est vraiment certifié. C'est le vrai The Voice.
3: Tout à fait.
0: Tout à fait.
3: On travaille en collaboration avec la production,
0: également
3: TF1 sur le projet.
0: C'est vachement bien.
3: Et l'idée, c'est de pouvoir en développer d'autres dans d'autres agglomérations françaises et faire chanter toute la France.
0: Et pourquoi vous l'avez ouvert en premier à Villeneuve-d'Ascq? C'est le hasard ou pourquoi plus cette ville?
3: Le premier à Villeneuve-d'Ascq, alors on a une très grande communauté de personnes qui regardaient l'émission dans le nord de la France.
0: Okay.
3: Donc on s'est dit trouver la chaleur des nordistes pour ce premier The Voice Café.
0: C'est
3: et du coup l'idée c'est maintenant d'aller dans les autres villes.
0: Et donc vraiment il y a des gens qui rêvent d'être chanteuses et qui viennent chez vous, qui viennent dans le café, passer le casting, s'entraîner entre guillemets et puis voilà. Et donc vous leur donnez aussi des petits conseils quand vous sentez le truc.
3: Voilà, exactement. On a des coachings. On a de toute façon la meilleure expérience c'est la scène. Donc les gens viennent chanter et typiquement cette année 4 talents de la saison actuelle, saison 15 de The Voice, ce sont issus des castings du The Voice Café.
0: Donc c'est révélateur pour
3: les événements qui sont organisés au The Voice Café.
0: Bravo mon cher Guillaume. Bravo. Donc Guillaume Boudot, directeur marketing événementiel du The Voice Café à Villeneuve-d'Ascq. Bravo. Voilà, peut-être que les talents de demain sont peut-être chez vous. Merci infiniment mon cher Guillaume. Et à très bientôt.

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2: Allez, partons gaiement vers la deuxième demi-heure de votre talk show du dimanche. Alors ici, c'est comme la messe du dimanche,
3: mais pas pareil.
2: Sinon, c'est la même chose. Dans un instant, on va parler discrimination à l'embauche des seniors. Il faut bosser plus, mais passé 50 ans, on veut plus de nous. Alors comment qu'est-ce qu'on fait, dis-moi. On va en parler dans un instant. Et votre tribu est là, notre enfant de la télé, Nicolas Malabeuf, et notre spécialiste web, Fabien Hémeau. Vous êtes encore jeune, vous n'avez pas peur de tout
4: moi,
2: ça.
4: Moi, ici, c'est mon premier travail, en
2: ici,
4: plus.
2: Ici, c'est ton premier boulot, vraiment. Mon Nico. C'est fou, hein, ça, mon Fabinou. Disons, l'autre jour, il y a des potes à Fabien qui sont venus. Et alors, le coup de pelle, hein, quand même, non ? Il y a un coup de pelle.
4: Je ne dis rien.
2: Non, mais...
4: Moi, je n'ai plus d'amis. C'est officiel.
2: Non, mais c'est terrible. Tu sais, quand t'avances dans l'âge et que t'as pas vu tes amis depuis longtemps, quand tu les revois, des fois, il y en a qui ont une gueule, tu dis, je suis pas aussi moche que, je suis pas aussi vieux. Hein.
4: Non, mais après, Fabien est très bien conservé. Alors, Fabien, faut le dire.
2: Mais il y en avait qui avaient des coups de pelle, des amis.
4: Je pensais que c'était le père de ses potes, moi.
2: On les embrasse. Ils nous écoutent encore.
4: Ah, bah, ils nous écoutent plus.
2: Mais il y avait certains coups de pelle.
4: Non.
2: Réagissez sur le groupe.
4: Réagissez sur mes amis, sur le groupe Facebook. Youpi la vie avec Willy Revelli. Ça, c'est le nom du groupe. C'est complètement gratuit. Le sondage du dimanche à l'occasion de la fête des voisins qui est ce vendredi. Et qu'est-ce qui vous énerve, tiens, le plus chez votre voisin? Donc on a beaucoup de commentaires. Phil vient de poster. Comme Willy, je ne parle à personne. Tous des cons.
2: Que des cons. Ah oui, d'habiter dans mon immeuble alors peut-être. Que des cons.
4: Francis, j'ai des voisins crado qui nous attirent des rats. Qui m'a écrit aussi ceux qui déplacent les meubles comme si
2: c'est horrible.
4: Et pour plus de 20% sur le groupe, c'est des voisins trop curieux.
2: Ah oui, c'est curieux. Ah d'accord. Okay.
4: Donc continuez à réagir. C'est complètement
2: j'aime
4: gratuit.
2: J'aime bien le truc des voisins. Peut-être qu'on le refera aussi samedi prochain. J'adore ça.
4: Le groupe Facebook, c'est Youpi la vie avec Willy Revelli.
2: Voilà, et puis 0810 055 056. Appelez-nous, tiens, si vous avez aussi des voisins cons, tout ça. Réagir aux impôts, si vous avez du mal à bosser, passer 50 ans, ou faire un petit coucou. 0810 055 056. Et vous repartez.
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2: Dans 25 minutes, quel stress. Mais d'abord, si vous n'avez pas suivi l'actu, pas de panique, l'actu vous suit. Il est temps pour moi de mettre
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2: Et on commence avec un point Patrick Bruel. Ma bite. Oh. Hier, la ville de Liège en Belgique a décidé... Pardon. Hier, la ville de Liège en Belgique a décidé de suspendre la citoyenneté d'honneur de Patrick Bruel. Liège le suspend. Bah, c'est normal, il a quand même poussé le bouchon un peu loin. Après, selon ses accusatrices, c'est pas sa citoyenneté d'honneur qu'il faudrait suspendre. C'est Patrick Bruel lui-même, et par les couilles. En Thaïlande, un groupe de 22 moines bouddhistes a été arrêté avec 110 kilos de cannabis. Et oui, et pourtant, la bœuf ne fait pas le moine. Mais leur avocat va plaider non coupable. Ils auraient confondu Bédo et Bouddha. La députée écolo Sandrine Rousseau propose de renommer entrecôte cadavre de vache. Bah oui, bonne idée. Pourquoi pas aussi renommer miel par jus de fion d'abeille et renommer impôt par braquage. L'aéroport international de Palm Beach en Floride s'appellera aéroport Donald Trump dès le 9 juillet. La différence entre un avion et la cote de popularité de Trump aux USA, c'est que la cote de popularité de Trump, elle ne décolle pas. Après, je connais un président français qui a fait l'inverse. Il avait pris le nom de l'aéroport international Charles de Gaulle. En Haute-Garonne, un cobra à lunettes venimeux échappé d'on ne sait où est activement recherché dans la ville de Castelginest. Il y a donc actuellement deux serpents dangereux en liberté en France. Le cobra dans la banlieue de Toulouse et la teub de Patrick Bruel. Pour le faire revenir au bercail, il ne reste plus qu'à trouver un charmeur de teub. Aujourd'hui, c'est la journée mondiale de la tortue. Pardon. C'est la journée mondiale de la tortue. Voilà, j'y vais à son rythme, maintenant elle va pas comprendre. La tortue qui était d'ailleurs le surnom de Bernadette Chirac, qui a fêté cette semaine ses 93 ans. Elle qui a lancé l'opération Piège jaune, on doit être plus dans l'opération Couche jaune. Il y a 3 ans, j'avais adoré le film Bernadette, moi, avec Catherine Deneuve dans le rôle de Bernadette Chirac. Ah ouais, c'est bien la preuve qu'une vieille vaut Deneuve. Enfin, la question du jour. L'aéroport de Palm Beach appellera donc aéroport Donald Trump. Est-ce qu'en hommage à la nourriture préférée du président, les avions se poseront sur un tarmac Donald's? Vous avez 2 heures. Malheureusement, dans 221 jours, c'est fini 2026.
4: Bravo.
2: Voilà.
1: voilà mes amis, voilà, et bon anniversaire Bernadette Chirac, donc 93 ans. Allez, si vous n'avez pas, peut-être que vous n'allez pas bien, le moral et les impôts.
5: 93 ans,
1: ça va pas bien, mais j'ai la solution pour vous. Quand je vous dirai à vous, vous allez me faire un padababababa, et ça ira beaucoup mieux.
4: Ça va pas bien, les impôts, faut payer.
1: C'est pas bien, c'est pas bien.
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1: À vous.
4: Là,
1: ça va beaucoup mieux.
4: Là, j'ai envie de payer les impôts.
1: Là, on a envie de payer. Mes amis, dans un instant, on va parler travail des seniors. C'est galère de bosser.

0: il veut pas y aller.
1: Non,
0: là.
1: Non,
0: ah, il veut pas y aller. Parce qu'on parlait, pendant Thierry Pasteur. Merci Thierry, excusez-moi, on n'a pas écouté ce que tu as raconté. Mais ça avait l'air intéressant. Mais on parlait du film Michael, que je suis allé voir trois fois.
2: J'y suis allé.
0: Fabinette y est allé.
2: Ah, j'ai adoré.
0: Il a adoré. Pourtant, t'es pas fan.
2: Non, non, mais voilà. Bah non, c'est pour ça que j'ai appris plein de choses, du coup.
0: Voilà. Et Nico, il veut pas y aller.
3: Je reconnais le talent, mais voilà, j'ai jamais été fan.
0: Mais enfin, tu peux y aller quand même.
2: Ces chansons.
0: Voilà, les chansons et
2: toujours
0: des tubes. Ah, on va tirer à voir le biopic sur Thierry Pasteur.
3: Ah, ça, je préfère.
0: Voilà.
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0: Allez, ouvrons notre nouveau dossier. Bonjour Jean-Jacques Richard.
5: Bonjour.
0: Est-ce que vous êtes allé voir le film Michael, Jean-Jacques Richard? Non.
5: Non, pas encore.
0: Bah, voilà, c'est pas. Allez, on va discuter quand même. Attention. Hein. Bienvenue ici. Vous êtes l'auteur du livre Je suis vieux et je vous emmerde. J'adore ce titre aux éditions Librinova. Un véritable coup de gueule que vous passez contre une société qui ne veut plus de seniors au boulot. Alors, c'est tiré de votre parcours en deux mots. Hein. Votre société dépose le bilan après le Covid. Vous aviez quoi, 52, 53 ans, en pleine forme, diplômé,
5: une 55
0: ans. 55 ans, diplômé, une belle carrière, vous pensiez trouver du boulot facilement, et là, bim, la douche froide. Expliquez-nous.
5: Et là, effectivement, c'est la douche froide. J'envoie 33 CV, avec bien évidemment en cochant toutes les cases,
0: ouais.
5: en ayant pris le grand soin d'adapter mon CV à chaque candidature, ainsi de suite, dans les règles de l'art.
0: Et puis là, rien, quoi.
5: Aucune réponse.
0: Non, mais le pire, c'est aucune réponse, c'est ce que vous disiez, quoi.
5: Aucune réponse.
0: Voilà.
5: Aucune réponse.
0: Voilà,
5: zéro réponse.
0: Voilà, vous dites, hein,
5: le. En fin de compte, c'est ce.
0: Allez-y, Jean-Jacques.
5: Oui, c'est en fin de compte, c'est ce silence qui a déclenché une forme de colère, et puis ce fameux poste je suis vieux et je vous emmerde, qui a fait beaucoup de bruit sur LinkedIn.
0: Ouais.
5: C'est le silence qui m'a véritablement agacé.
0: Ouais, c'est ça. Vous dites le silence a envahi ma confiance, quoi.
5: Ah, mais complètement. Alors, ça a envahi ma confiance à un moment donné. Mais ce titre, je suis vieux et je vous emmerde, c'est justement un signe de révolte,
0: ouais.
5: en disant, ah, d'accord, vous me rappelez pas, vous me contactez pas, vous me dites pas non, vous me dites rien du tout. Eh bien, moi, je vais vous montrer que même si vous me considérez comme vieux, que je vais continuer, voilà. que je vais continuer à me battre.
0: Parce que vous dites, les algorithmes écartent les CV qui sont trop fournis. C'est-à-dire que quand on reçoit un CV qui est bien fourni, tout de suite, l'algorithme dit, ouh là là, c'est bizarre, le mec, comme il a beaucoup bossé, il doit avoir 2000 ans, quoi.
2: Oh bah
0: alors que c'est illégal, c'est illégal de faire ça, en plus, hein.
5: Absolument, c'est de la discrimination pure et simple. L'algorithme est malin, et les entreprises, et certaines entreprises, je vais pas surtout pas faire de généralité, mais certaines entreprises sont malines. Elles vont chercher les dates de diplôme, même si vous ne mettez pas votre âge sur le CV, ainsi de suite, ou votre photo.
0: Ouais.
5: En allant chercher les dates de diplôme, eh bien, vous rendez compte, vous pouvez calculer, l'algorithme calcule immédiatement en quelques millièmes de seconde votre âge.
0: Et il y a des préjugés donc liés à l'âge au travail. C'est quoi ces préjugés, Jean-Jacques ?
5: Ah ben c'est trop cher, trop peu rigide, trop expérimenté.
0: Mmh.
5: Vous rendez compte,
2: c'est dingue, ça.
5: Vous avez des recruteurs qui vous disent vous êtes trop expérimenté. Ça veut dire quoi ? Vraiment ? Donc c'est plein de mais vous le dites très bien, c'est plein de préjugés.
0: Mmh.
5: C'est des les préjugés que les seniors ne pourraient pas collaborer avec des juniors.
0: Mais
5: ça vient d'où ? On a élevé des enfants, on s'est adapté à une société qui a été vraiment hyper mouvante pendant des années. On a traversé des crises et on pourrait pas s'adapter.
0: Ouais.
5: Au contraire, je dirais même que les seniors sont les rois de l'adaptation.
0: Ouais. Et puis,
5: on s'adapte, on n'a plus d'ego, on a. Voilà.
0: Et puis c'est comme s'il y avait la prime à l'expérience n'existait pas, quoi. Oh.
5: Ouais. Ah mais elle n'existe plus du tout.
0: Elle n'existe plus.
5: Pour certaines entreprises, c'est la prime à la jeunesse. Alors attention,
0: qui est
5: moi
0: très
5: dans
0: bien
5: mon
0: aussi,
5: discours,
0: bien
5: je
0: sûr.
5: suis extrêmement
0: bien
5: carré
0: sûr.
5: Dans mon discours. Il n'y a pas d'opposition
0: bien
5: avec
0: sûr.
5: La jeunesse.
0: Oh,
5: aucune
0: bien sûr,
5: opposition. Bien c'est une complémentarité.
2: C'est ça,
5: une entreprise qui réussit, c'est une mixité entre de la jeunesse et de l'expérience.
0: Regardez-nous.
2: On est la preuve.
0: Regardez-nous dans cette émission, mais effectivement, je suis
5: absolument.
0: Moi, je
5: absolument, c'est pour ça que j'étais ravi de répondre à votre invitation.
0: mais pourtant, là, on n'a pas le choix, parce qu'avec le recul de l'âge du départ à la retraite, il va bien falloir en embaucher des seniors. Donc vous dites quoi ? Tiens, par exemple, vous aviez un employeur devant vous, là, vous lui diriez quoi ? Parce que c'est à lui, là, de faire les choses, là.
5: Ce que je viens de vous dire à l'instant, c'est de la mixité. Il faut de la mixité. On parle de pyramide des âges. Mmh. En haut de la pyramide, vous avez les seniors. Et les seniors sont très peu représentés dans l'entreprise. Il faut créer des silos. Des silos dans l'entreprise, à savoir que chaque tranche d'âge puisse être représentée de manière équivalente. Ouais. C'est l'équilibre. On doit voilà, une entreprise doit rechercher l'équilibre et pas l'opposition et pas la jeunesse est super.
0: Qu'on soit tous ensemble, bordel, tous ensemble. Jean-Jacques,
5: absolument.
0: Restez avec nous une petite seconde. Je vous présente Corinne. Ça va, Corinne?
1: Oui, bonjour Willy. Bonjour tout le monde.
0: Ça va, ma coco?
1: Oui, ça va, je suis exactement d'accord avec lui. Plusieurs CV envoyés, toujours pas de réponse.
0: Aïe. Et tu peux nous donner ton âge, Corinne, à peu près,
1: pas 57.
0: 57 ans. Et ça fait combien de temps que tu essaies de trouver du boulot?
1: J'ai du travail, mais je recherche autre chose et pour avoir plus d'heures et avoir un meilleur salaire et dès que j'envoie des CV, je vois bien que ça répond pas. Ou j'ai des entretiens et il n'y a pas de suite, rien.
0: Parce que toi, tu sens, Corinne, que dès l'entretien, tu sens que ça va pas le faire parce que t'as 57 ans. Tu le sens, ça?
1: Il le laisse pas trop voir parce que c'est de la discrimination, on le ressent, de toute façon.
0: Tu recherches quoi? C'est quoi comme boulot que tu recherches?
1: Moi, je cherche un poste de secrétaire, mais avec plus d'heures, parce que là, je fais que 20 heures par semaine.
0: Et c'est où? Tu es où? Dans quel coin?
1: Moi, je suis à côté d'Issoire, dans le Puy-de-Dôme.
0: Bon, alors, à Issoire, dans le Puy-de-Dôme, si vous cherchez une secrétaire, du coup, il faudrait quelques heures en plus, c'est ça, de tes 20 heures, ou un plein temps?
1: Ou un plein temps. Avec plus d'heures, même dans la vente, alors, dans le commerce, n'importe.
0: Même dans la vente. Allez, appelez-nous, embauchez-nous. Je m'y engage. Oui. Je vous promets qu'elle est bien. Je mets tout.
2: Je
0: me porte garant. Fais pas la con, Corinne, après. S'il te plaît.
1: Non, promis. Ouais.
0: Alors, je me porte garant de Corinne. Donc, c'était à Issoire, dans le Puy-de-Dôme.
2: Appelez-nous.
0: Corinne, elle mérite de travailler. Jean-Jacques Richard, vous faites quoi, là, maintenant? Vous bossez, maintenant? Oui.
5: Alors, j'ai retrouvé un emploi que j'ai quitté. Et aujourd'hui, j'écris. Je navigue.
0: Bravo pour ce coup de gueule. Je suis vieux et je vous emmerde aux éditions Librinova. Merci infiniment d'être passé nous voir. Bravo. Et effectivement, la France, on est mauvais élève pour l'emploi des 55-64 ans. On est 17e des États dans l'Union Européenne. T'imagines?
5: Absolument.
0: Incroyable. Merci mon Jean-Jacques. Merci beaucoup. Passez un bon dimanche.
5: Merci Willy. À bientôt. Vous aussi.
0: Et on embrasse Corinne également. Tu repars avec ta sélection pour la carte
2: carburant.
0: Exactement. On parle de quoi avec toi dans un instant, mon bon Nicolas?
2: Eh bien, tous aux abris, je vais sortir mes balles jaunes dans un instant. Mais tu ne les habilles pas.
0: C'est pour ça.
2: Vous allez être impressionnés.
0: C'est pour ça qu'il est célibataire. On savait qu'il y avait un problème.
6: Les balles jaunes, ça ne tire pas.
0: Tout de suite.
6: Moi, ça me fait pas rêver.
0: Machine. Les balles jaunes, quoi? T'as pas envie d'y jeter un coup d'œil?
2: Oh non.
0: Voici Lola Young.

0: Lola Young et Messi. Eh oui,
1: Messi.
2: Merci beaucoup.
1: Messi, c'est de rien.
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0: Ah, 12h49, point Yanamal.
5: Yamalabeuf.
0: Nicolas Malabeuf, on prend de la télé à l'heure.
6: Eh bien, aujourd'hui s'ouvre la 125e édition de Roland Garros. On va donc parler rugby. La première fois que les caméras de télévision se sont installées à Roland Garros, c'était en 1946. Et alors, ça avait porté chance. Cette année-là, c'était un Français qui avait remporté le tournoi. Ça n'arrive plus. Il s'appelait Marcel Bernard.
7: Au stade de Roland Garros, finale des championnats de France internationaux de tennis. Marcel Bernard à gauche entre sur le court en compagnie de son adversaire le Tchèque Drobny. Et le match commence. Marcel Bernard d'abord au fond du court perd les deux premiers sets. Puis il monte au filet.
6: Rendez-vous compte, c'était il y a 80 ans. Et alors les récompenses étaient bien moindres qu'aujourd'hui. Marcel Bernard avait remporté des bons d'achat pour des articles de sport, ainsi qu'une médaille en métal argenté, mais qui n'était pas prête lors de sa victoire, donc il l'avait reçue quelques mois plus tard seulement. Et alors ce n'est qu'en 1960 que la télé retransmet en direct la finale de Roland. Elle oppose l'Italien Pietrangeli au Chilien Ayala. La finale était commentée par Georges Decaune. Et alors lors du match, l'Italien menait 2-7-1. Le suspense était à son comble, mais le match dure plus longtemps que prévu. Donc Decaune tente d'appeler la régie pour savoir s'il continue la retransmission.
8: Pietrangeli mène par 3-6, 6-3. 6-4. C'est pas très bien ce que je dois faire vis-à-vis de la régie de la télévision. Je demande une seconde pour prendre mon casque et appeler le quart, de façon à ce que je sache si je dois continuer. Alors, est-ce que vous m'entendez dans le quart, vous voulez? Est-ce que je continue? Bon, nous sommes en train de demander des directives à Cognac. Bien entendu, je pense que nous nous sommes tout à fait disposés à rester, mais je pense qu'il y a un tas de programmes qui sont prévus depuis fort longtemps.
6: Et donc le match avait été interrompu, les Français n'ont jamais pu voir la fin du match, et le lendemain, des dizaines de milliers de téléspectateurs avaient envoyé des lettres pour rougepéter contre cette interruption. Et alors cette année, c'est le tout dernier tournoi de Gaël Monfils, qui n'était pas très bavard quand Nelson Monfort le questionnait.
9: Gaël, bonjour et bienvenue, allez-je dire, sur ce cours central que vous connaissez bien, mais le problème c'est que vous ne le connaissez pas de récemment. Hein. Comment vous sentez-vous?
10: Je me sens bien.
9: Allez, on ne va pas faire trop long.
0: Non.
6: Merci Nelson. Et alors, à Roland Garros, il y a même eu des émissions qui ont été délocalisées. En l'an 2000, Michel Drucker avait les pieds dans la terre battue pour inaugurer le cours central avec son émission Tapis Rouge sur France 2.
11: Bonsoir à tous, bienvenue à Roland Garros, le plus beau central sur terre battue du monde. Monsieur Chirac va l'inaugurer demain. Et ce soir, vous êtes les premiers à le voir de près. Et pour commencer ce tapis rouge exceptionnel, c'est sa grande rentrée, Michel Sardou.
6: Sous une pluie battante, Michel Sardou avait ouvert la soirée en interprétant chanteur de jazz. Puis Drucker recevait des joueurs de tennis et des artistes, notamment Hardy, Dutronc, Bruel, Cabrel, Michel Leb aussi. Il y avait même eu un duo entre Hélène Ségara et Pierre Perret, c'est original. Et Obispo était confondu avec André Agassi. Et enfin, le petit potin sonore.
0: Précise bien de quoi il s'agit.
6: Oui, alors celle que vous entendez, c'est la Russe Maria Sharapova qui joue au tennis. Un de ses cris a été enregistré à 101 décibels. Wow, c'est plus bruyant qu'une tondeuse à gazon.
0: Eh ça
6: me rappelle des
0: soirées. Parler des voisins là, est-ce qu'il y en a qui sont disposés par ça?
12: Oui,
0: par les tac-tac,
12: non, on n'a pas eu de ça, mais par contre Gwen nous a envoyé un message. Gwen à elle, moi j'ai pas de soucis avec mon voisin, je l'ai épousé il y a 6 ans.
0: Ah,
12: ça c'est beau, ça.
0: Voilà,
12: on l'embrasse.
0: On tous entre voisins. Est-ce que vous connaissez Bugs Matter?
6: Ah non.
0: Bah, tant mieux, on en parle juste après ça.
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2: De retour ici, si vous voulez déjeuner chez vous, on passe à table tous ensemble le samedi et le dimanche en direct entre midi et 13h. Mais vite, ce sont les 5 dernières minutes.
3: Déjà
2: 5 minutes avant, c'est les 5 dernières minutes. Alors zoom sur une bonne initiative avant de partir. Bonjour Grégory Loïs.
4: Bonjour.
2: Bienvenue ici mon cher Grégory, vous êtes le directeur adjoint du programme Viginature et avec une application qui s'appelle Bugs Matter, vous demandez aux automobilistes qui le souhaitent de participer à une étude. Laquelle ?
4: Ouais. Alors en fait c'est hyper simple, c'est un suivi des populations d'insectes volants.
2: Ouais.
4: C'est une idée qu'on a piquée aux Anglais avec leur accord.
2: Ouais.
4: Il s'agit avant chaque trajet de nettoyer sa plaque avant.
2: Voilà.
4: D'activer l'application, de faire son trajet et en fin de trajet de prendre une photo de la plaque pour regarder s'il y a des impacts dessus.
2: Voilà. Donc avant de partir, on nettoie sa plaque d'immatriculation, on fait son trajet, en arrivant, on photographie la plaque pour voir donc les insectes, le nombre d'impacts, les impacts d'insectes qu'il y a eu dessus. On peut en tirer quoi comme conclusion de ça quand on voit ces impacts ?
4: Alors en fait. Il y a à peu près 40 millions d'automobilistes en France, il y a un peu plus d'un milliard de kilomètres de voies carrossables, et donc on a des échantillonnages un peu partout, c'est un peu comme des coups d'épuisette d'un insecte volant, des coups d'épuisette de filet à papillon, si vous voulez, et on va en tirer des variations d'abondance au cours de la saison, au cours des journées, et surtout dans les paysages traversés. Et donc on va pouvoir voir quels sont les endroits où on a plus ou moins d'insectes.
2: Ah, voilà.
4: Et comme c'est un projet qu'on va faire sur plusieurs années, tout au fil des années.
2: Voilà, donc c'est que les insectes, un morceau de sanglier ou de cycliste, ça ne marche pas. C'est que les insectes.
4: Non. Que les insectes.
2: Voilà, donc l'application, donc, elle voit le nombre de kilomètres parcourus, s'il pleuvait, si c'était la nuit, etc. Les trucs comme ça, voilà.
4: Tout à fait.
2: Voilà.
4: Tout à fait.
2: Et donc ça donne une indication donc, sur, on va dire, la santé, le nombre des insectes, parce que des insectes, le fait qu'il y en ait moins. Pour nous humains, ça signifie quoi pour nous les êtres humains ?
4: Alors pour nous humains, ça signifie que c'est pas une super bonne nouvelle. D'une part, il y a à peu près 70% de ce qu'on mange qui a bénéficié d'un insecte pour la pollinisation, donc la fructification et la reproduction des plantes.
2: Ouais.
4: Ensuite, les insectes, ils participent beaucoup à la décomposition de la matière organique, donc du recyclage. Et puis eux-mêmes, ils sont le socle. Si vous voulez, de tout un tas d'autres bestioles qui se nourrissent d'insectes, donc ça fait des effondrements en cascade. Et enfin, le dernier truc, c'est que finalement, il semblerait que les insectes, c'est la meilleure protection contre les insectes. Les insectes auxiliaires sont des gros contrôleurs des populations des insectes ravageurs.
2: Voilà. Et donc, vous parliez des Anglais, parce qu'il y a eu ce programme-là en 2021 au Royaume-Uni. Il en était sorti. C'est ça la conclusion qu'on était sorti, c'est qu'effectivement il y avait moins d'insectes.
4: Ouais, tout à fait. En fait, sur les 4 années, alors c'est une conclusion que pour l'instant c'est encore en cours d'analyse. C'est des traitements un peu compliqués au niveau statistique. Et donc ils ont publié un rapport en mettant leurs premières conclusions et les premiers constats qu'ils font, c'est moins 20% d'insectes par an pour 4 années consécutives. Donc c'est assez drastique comme déclin. Hein.
2: Ouais.
4: Et donc ce serait bien qu'on ait les données sur le continent.
2: Ouais.
4: Donc en France, je pense que ça va essaimer dans les autres pays parce que les Anglais sont vraiment prêts. Ils nous ont assisté pour la traduction.
2: Donc pour le moment,
4: ils sont prêts à disséminer le projet.
2: Voilà. Pour le moment, vous avez quoi, 13 000 personnes, presque 15 000.
4: Ouais, 13 000 personnes. 13 000. Mais on a déjà près de 300 000 kilomètres parcourus. Hein.
2: Ça
4: prend pas mal.
2: Mais on espère en avoir encore un petit peu plus.
4: Voilà, c'est ça. Là, il y a des grands week-ends. Il va y avoir les départs en vacances. Alors, ça s'arrête fin septembre.
2: Fin septembre,
4: parce qu'il y a très faute d'insectes. Alors, peut-être que les années prochaines, on va continuer jusqu'à fin octobre parce qu'il fait quand même un peu meilleur dans le sud de la France et en Angleterre.
2: Exactement.
4: Mais jusqu'à fin septembre, il faudrait profiter des trajets, des congés, etc.
2: Donc, ça s'appelle l'application s'appelle Bugs Matter, B-U-G-S, plus loin. M-A-D-T-E-R. Voilà, si vous voulez donc participer à ce programme.
4: Peut-être qu'on peut passer un petit message. Aux entreprises qui ont des flottes, on est prêt à coopérer.
2: Ah voilà, c'est
3: super.
2: C'est une bonne idée. Merci mon cher Grégory Loïs, directeur adjoint du programme Viginature, qui met donc en application.

0: l'air chaud, j'arrive. J'arrive, Carole. Bravo, je t'embrasse fort. Merci beaucoup.
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3: 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Sachez qu'on a toujours autant besoin de vous, de votre bon cœur, pour pouvoir tout simplement offrir des repas à ces milliers de personnes qui en ont bien besoin.

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3: Bonjour et bienvenue dans votre magazine Ma France par ici, les économies. Alors maintenant, vous le connaissez, notre objectif. Hein, chaque semaine, c'est de vous redonner du pouvoir d'achat. Aujourd'hui, on va partir en vacances ensemble. Chouette, mais quels moyens de transport, quelles assurances, quels sont les bons plans du moment? On va tout vous dire avec notre invité. Bonjour Sophie Kouane.
4: Bonjour Valère, bonjour à tous.
3: Vous êtes rédactrice en chef adjointe des hors-série de 60 millions de consommateurs. Je vous propose pour commencer de répondre à une première question de Françoise qui vit dans la Vienne.
5: Bonjour Françoise, j'habite dans la Vienne, juste à côté du Futuroscope. Alors nous, pour voyager sans galère, quand on part en vacances, en général, on prend des locations du dimanche au dimanche. On fait ça depuis très longtemps. Comme ça, il y a moins de monde sur les routes, on est tranquille et surtout, il n'y a pas les camions à doubler. On prévoit aussi un pique-nique dans la voiture, comme ça, on s'arrête où on veut parce que c'est pas toujours facile de trouver un endroit pour acheter à manger. Et puis comme ça, on perd moins de temps. Sinon, maintenant qu'on n'a plus d'enfants à charge, on part aussi en dehors des vacances scolaires, un grand avantage, parce qu'il y a moins de monde et on peut louer au dernier moment, selon la météo, on va à tel ou tel endroit. Et puis en plus, c'est moins cher. Voilà le petit conseil du jour.
3: Au revoir. C'est vrai Françoise que ce sont des conseils, c'est pas vraiment une question, vous faites bien de le préciser. Merci en tout cas pour votre témoignage. Alors Sophie Kouane, partir le dimanche, un petit encas dans la voiture et hors vacances scolaires, là on est pas mal côté pouvoir d'achat ou pas?
4: Ah, Françoise, elle a tout bon et puis surtout elle est flexible. Et ça, la flexibilité dans les dates, c'est essentiel si on veut des bons plans pour les vacances. Évidemment, l'important c'est aussi de bien intégrer tous les coûts de ces moyens de transport quand on projette un petit peu ses vacances. Pas seulement se dire je vais prendre le train d'un point A à un point B, mais il faut se rendre jusqu'au train, il faut compter parfois les bagages quand on prend un avion, le prix du parking, le métro, et tout ça, ça vous fait votre enveloppe réelle pour le transport. C'est important parce que typiquement le coût des bagages, notamment aériens, ça alourdit fortement la note. Un bagage en soute, par exemple, c'est entre 18 et 130 euros, selon les compagnies. Donc c'est pas rien.
3: Oui, c'est vrai. Il y a beaucoup de frais cachés, c'est un peu ce que vous dites, mais on va y revenir. Sophie Kouane, vous êtes rédactrice en chef adjointe des hors-série de 60 millions de consommateurs. On va évoquer donc tous les sujets utiles pour profiter de nos vacances sans se ruiner cet été. Si, bien sûr, on a la chance de partir, en commençant peut-être donc par le moyen de transport, justement. Comment on décide d'y aller de telle ou telle façon pour pas se ruiner, justement, d'un point A à un point B?
4: Alors, il y a plusieurs choses à prendre en compte. D'une part, est-ce que vous êtes seul ou en couple ou vous avez des enfants? Tout de suite, en termes de volume de bagages, ça va pas être la même chose et la quantité de bagages va peser sur le budget du transport. Prendre en compte les différents coûts annexes. Par exemple, un coût typique, les Ouigo qui sont le moyen de transport le plus économique, le tarif low cost de la SNCF, eh bien, quand vous avez des bagages supplémentaires, vous devez payer un surcoût. Ça c'est une chose à intégrer.
3: Ça veut dire que finalement, avant de décider du moyen de transport, il faut prendre le temps de comparer. Ça,

0: Pas l'idéal.
1: Oui, alors vous parlez à une journaliste de 60 millions de consommateurs, donc évidemment la comparaison des différents produits, elle est essentielle et ça vous permettra vraiment de savoir où vous allez. Je parlais tout à l'heure du Ouigo, on peut même comparer au sein de la SNCF un tarif Ouigo et un tarif sur un TGV Inouï qui est réputé être plus cher, suivant la destination et le jour où vous allez le prendre, vous n'aurez pas forcément des tarifs si avantageux que ça en Ouigo.
0: Donc premier message, prendre le temps nécessaire avant, anticiper, comparer, notamment sur les moyens de transport. Bon, on est souvent attaché à la voiture aussi en France, notamment quand on part pas trop loin, les destinations un peu stars, notamment pour l'été. D'abord c'est la France, il y a aussi l'Espagne, l'Italie, c'est vrai qu'on peut imaginer y aller en voiture. Est-ce que c'est un bon choix budget ?
1: Alors ça reste un bon choix de budget malgré les hausses de coûts récentes du carburant. Bon là encore, c'est intéressant de faire des simulations, mais en particulier pour les familles, on a parlé de la question des bagages, mais la question des équipements encombrants comme la poussette, ça permet aussi d'alléger la note de ce côté-là. Bon, pour les couples et les personnes seules, là encore on a fait des simulations, c'est nettement moins intéressant de prendre la voiture. On pourra éventuellement aller vers le covoiturage qui permet...
0: Oui, ça c'est pas mal.
1: Voilà, c'est une solution pour alléger...
0: Quand on n'est que deux dans la voiture, quand on a une place ou deux.
1: Absolument. Néanmoins, vous ferez vraiment des économies d'échelle en prenant une solution à laquelle on pense pas toujours, le car. Il faut savoir que les compagnies de car n'ont pas du tout répercuté les hausses de coûts du carburant. Et là, vous allez avoir des tarifs qui sont facilement 3 fois moins chers qu'une voiture, beaucoup moins chers que le train, avec parfois des trajets qui sont moins longs que le train. Donc, c'est une solution à envisager.
0: Et puis, on peut partir assez loin en bus. Hein. Moi, je me rappelle de mes années étudiantes, j'avais fait Avignon, Tanger, j'imaginais, en bus.
1: Ah oui, moi, j'étais allée à Prague. Donc, vous voyez.
0: Non, c'est vrai qu'on peut aller loin en bus. Tiens, effectivement. C'est un autre tips intéressant. Pour réserver des billets d'avion ou de train, bon, il commence à être tard hein, pour les vacances d'été, mais est-ce qu'on peut quand même faire des bonnes affaires en dernière minute ?
1: Oui, bon, il faut quand même reconnaître qu'en dernière minute, c'est moins facile de faire des bonnes affaires, à moins d'être comme Françoise, votre auditrice du début, qui est flexible. C'est-à-dire, si vous êtes flexible, que vous pouvez partir en semaine sur des trains moins fréquentés, là, vous aurez des chances d'avoir encore des billets pas trop chers. En revanche, si vous partez en pleine période scolaire un samedi, remontez vos manches pour prendre des trains pas chers en dernière minute.
0: Vous savez, quand on achète des billets de train, d'avion, d'ailleurs de bus, hein, mais surtout train et avion, Sophie Kwan, on a souvent maintenant, on nous propose des assurances annulation. Alors sans doute parce que dans ce cas-là, on peut changer d'avis, se faire rembourser, mais c'est pas très clair cette histoire-là. Est-ce qu'il faut prendre une assurance annulation ? Est-ce qu'on a le droit d'annuler ? Comment s'y retrouver ?
1: Alors, bah évidemment, vous avez le droit d'annuler. Sur les Ouigo, l'annulation n'est pas possible. Hein. Vous ne pouvez que vous faire rembourser, échanger les billets, pardon. Mais attention, quand vous prenez une assurance annulation, c'est pas j'ai changé d'avis, je vais prendre une autre date. Le changement d'avis n'est pas couvert par l'annulation, hein, hélas. Les annulations, c'est très encadré. Décès dans votre famille, maladie impactant gravement un autre membre de la famille, un licenciement, une catastrophe naturelle. Et ça, il va falloir le prouver, notamment au niveau de la maladie, ne sont pas couverts les maladies qui se déclarent alors que vous aviez déjà une maladie chronique, par exemple. Vous avez un diabète, vous faites une hypoglycémie importante, ça c'est la conséquence d'une maladie qui existait déjà, l'assurance annulation ne fonctionnera pas non plus. Donc attention, l'assurance annulation, elle a quand même beaucoup de limites.
0: Oui, c'est ça. Faut pas la prendre comme ça, en se disant c'est bon, comme ça je suis libre, quoi, en gros. Notre carte bancaire, elle peut aussi jouer le rôle d'une assurance, hein, si on a payé avec.
1: Absolument. C'est même quelque chose qu'il faut regarder avant même de partir en voyage, c'est de faire le point sur les garanties des cartes bancaires. Elles peuvent faire beaucoup de choses. Les possesseurs notamment de la carte Visa et de la carte Mastercard haut de gamme ont des garanties assez fortes. Hein. Vous pouvez vous faire rembourser 5 000 euros avec la Visa, 10 000 euros avec la Mastercard, avec un problème d'annulation de dernière minute. Elles donnent même lieu à des indemnités si c'est le transporteur qui a annulé. C'est-à-dire récemment, on a eu des lecteurs qui se sont plaints de la compagnie Volotea qui avait annulé des vols de dernière minute. Eh bien ça, typiquement, la carte bancaire, si vous avez payé avec, peut vous couvrir, elle peut même vous

0: d'indemniser un petit peu plus en cas de perte de bagages par une compagnie aérienne.
1: Si on part à l'étranger, c'est bien d'avoir notre carte vitale européenne. Hein. J'ai découvert ça et ça permet de voir des frais éventuellement médicaux pris en charge.
0: Absolument. Alors, c'est une carte gratuite que vous demandez à votre caisse d'assurance maladie. Alors, prévoyez quand même 3 semaines de délai pour l'obtenir. Et elle est intéressante parce que dans les pays européens, elle vous permet d'être pris en charge dans les mêmes conditions que l'assuré du pays, à condition évidemment d'être soigné par un professionnel de santé du service public. Et à ce moment-là, vous paierez le même type de somme qu'en France, par exemple.
1: Et pour rester à l'étranger, il faut faire attention aussi aux forfaits téléphoniques et puis aux frais bancaires. Hein, c'est-à-dire que dès l'instant qu'on passe une frontière, on peut se voir appliquer une surfacturation sur ces deux outils du quotidien, le téléphone et la carte bancaire.
0: Oui, les surfacturations sont fréquentes, mais attention, il faut faire le distinguo entre la zone économique européenne, à laquelle on inclut la Norvège, l'Islande et le Liechtenstein. Dans cette zone-là, il n'y a pas de frais supplémentaires, c'est interdit au niveau des forfaits téléphoniques. Ça inclut souvent dans les forfaits le Royaume-Uni, par exemple. Mais la Serbie ou même la Suisse ne sont pas dans les forfaits. Donc attention, si vous allez dans ces pays-là, vérifiez votre couverture ou prenez une couverture supplémentaire. Pour les frais bancaires, c'est la même chose. En zone euro, vous n'aurez pas de frais bancaires supplémentaires si vous tirez de l'argent ou si vous payez avec votre carte. En revanche, dès que vous sortez de la zone euro, ça peut douiller assez fortement puisque vous allez avoir des frais fixes plus des frais au pourcentage des sommes dépensées. Donc là, une petite astuce, c'est de penser aux banques en ligne avec lesquelles il y a quasiment pas de frais quand on est à l'étranger.
1: Rapidement, dans votre hors-série Vacances et week-ends sans galère, vous avez comparé les modes de transport sur des destinations stars et vous évoquez souvent des prix cachés. Vous en parlez un peu tout à l'heure, vous pouvez nous rebriefer rapidement ?
0: Ah oui, alors méfiez-vous du prix d'appel de 34 € pour un Paris-Barcelone, par exemple, hein, dans une compagnie low cost. Alors évidemment, ça fait rêver, mais il faut savoir que le bagage cabine va coûter entre 8 et 60 €. Le bagage cabine, c'est une toute petite valise. Le bagage en soute, il coûtera entre 80 et 130 €. Vous serez facturé si vous voulez être à côté de vos enfants ou à côté de votre mari ou de votre femme dans l'avion. Donc vous voyez, si vous ajoutez toutes ces tous ces frais, ça va être vraiment une facture importante.
1: Quand on se déplace en voiture, c'est pas toujours facile de se garer. Alors pourquoi ne pas louer un emplacement chez un particulier, par exemple ? Bonjour Geoffroy de Villepin.
2: Bonjour, enchanté, merci pour votre invitation.
1: Bienvenue, vous êtes fondateur de Casa Park. Quel service est-ce que vous proposez ?
2: Alors, casapark.fr, c'est un service qui permet à des voyageurs de se garer 2 fois moins cher chez l'habitant, partout en France et dom-tom également, à proximité donc des aéroports, des gares TGV et également donc des ports où quand on a un ferry à prendre par exemple pour une île.
1: Ça veut dire que vous proposez à des particuliers de mettre à disposition un emplacement pour que d'autres particuliers y garent leur véhicule, quoi.
2: Exactement, donc ça peut être un jardin, une cour intérieure, un parking extérieur, un garage privatif. Et une fois garé, en fait, l'hôte, nous on les appelle les hôtes, hein, les particuliers qui accueillent donc des voyageurs, une fois garé, vous emmène à destination et viennent vous rechercher au retour. 2 fois moins cher que le parking.
1: Donc on est vraiment sur un emplacement où on met un véhicule et on le laisse pendant la durée du séjour. On est d'accord que c'est pas un parking où on vient 3 fois par jour et qu'on utilise tout au long de la journée.
2: Voilà. On le laisse tout à fait la durée de séjour. En moyenne, c'est 7 jours, mais ça peut être 3 semaines, 4 jours, un week-end. On bénéficie de cette solution casapark.fr.
1: Et cette solution, elle est plutôt valable, donc quoi, dans des endroits très touristiques ? Est-ce qu'il y a des lieux en particulier où il y a à la fois besoin d'offres et de la demande ?
2: Oui, tout à fait. Alors c'est souvent des hubs de mobilité, là où on n'arrive plus à se garer, tout simplement. Donc ça peut être à proximité donc des aéroports comme Roissy, Beauvais, Orly, Nantes également en Bretagne ou dans le sud de la France, mais ça peut être aussi à proximité de certaines villes très touristiques, des plages, des stations de ski. Dès qu'il y a en fait, si vous voulez, un bateau à prendre, un train à prendre, vous voyez, ça va ça vient

0: solutionner aussi la congestion. Vous savez, quand on a des bouchons, là on sait où se garer, on sait qu'on va on va se garer chez un autre, Casa Park.
1: Merci beaucoup Geoffroy de Villepin, vous êtes fondateur même de Casa Park, c'est donc casapark.fr. Merci d'avoir accepté notre invitation. Rapidement, Sophie Kwan, rédactrice en chef adjointe des hors-séries de 60 millions de consommateurs, le logement le moins cher quand on part en vacances?
2: Chez l'habitant, effectivement, via soit les gîtes, soit les plateformes, ça peut être intéressant. Là encore, il faut comparer les plateformes entre elles.
1: Et le camping, c'est pas mal aussi, ça marche bien, non?
2: Ah oui, le camping, à condition de partir en tente ou en caravane, ça peut être vraiment très peu cher. Ouais. En revanche, si vous optez pour un mobilhome, là, ça peut être beaucoup plus important comme facture.
1: Non, le vrai camping, effectivement. Le mobilhome, c'est un peu la maison.
2: Le camping avec la tente, oui, vous pouvez avoir des emplacements vraiment pas chers dans des beaux sites et même en pleine saison.
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1: En version magazine, le samedi, le thème aujourd'hui, des vacances sans se ruiner, avec Sophie Kwan, rédactrice en chef adjointe des hors-séries de 60 millions de consommateurs. Il y en a un là qui vient de sortir, il est en kiosque d'ailleurs, et vous nous y parlez de tourisme, de vacances, mais avec l'œil du pro de la consommation, et donc ça nous aide à mieux choisir, mieux être guidé. Et puis on va accueillir aussi Nicolas Labat, bonjour.
4: Bonjour.
1: Vous êtes fondateur d'Anol. Qu'est-ce que c'est Anol? Donc A-N-O-2-L-E.
4: Oui, alors Anol.com, c'est le premier et le seul site qui réunit l'échange et la garde de maison. Le principe est simple, vous allez d'abord créer votre annonce, soit dans la catégorie échanger si vous souhaitez échanger une maison, un appartement, un camping-car ou un mobilhome, soit dans la catégorie garder si vous souhaitez garder des maisons, ou soit dans la catégorie faire garder si vous avez besoin de faire garder votre maison ou votre appartement. Ensuite, vous allez contacter les propriétaires des annonces qui vous intéressent en utilisant la messagerie sécurisée du site. Et lorsqu'un échange ou une garde est envisagé, il ne vous reste plus qu'à compléter et valider le contrat d'échange ou de garde, toujours sur le site.
1: Là, on est d'accord que dans ce cas de figure, il n'y a pas d'échange financier entre les particuliers. Il y a peut-être un abonnement à votre plateforme et c'est tout ensuite.
4: Oui, oui, il y a juste un abonnement donc qui est à 150 euros par an. Il permet d'accéder à toutes les fonctionnalités du site comme la messagerie par exemple. Les échanges et les gardes sont illimités. Si vous ne réalisez pas d'échange ou de garde l'année de votre abonnement, l'année suivante est offerte.
1: Et juste une question là, vous parlez d'échange de maisons. Est-ce qu'il faut échanger les maisons en même temps ou il y a un système de points au niveau de la plateforme comme on peut le voir avec d'autres acteurs qu'on avait pu recevoir ici?
4: Oui, alors il y a un système de points, donc c'est les nuitées. Vous pouvez réaliser donc un échange non réciproque.
1: C'est ça.
4: Donc, par exemple, si un membre A souhaite aller chez B et que B n'est pas forcément disponible à cette période, il peut utiliser le système de nuitée pour accueillir A et ensuite les dépenser pour aller chez C. Donc c'est un système de points, c'est une nuitée égale une nuit pour une personne.
1: C'est hyper clair et donc c'est anol.com. Merci beaucoup Nicolas Labat pour cette présentation, c'est hyper intéressant et l'échange de maison fait partie des solutions. L'économie collaborative d'ailleurs en général, non Sophie Kwan, fait partie des solutions pour trouver notamment un logement pas cher entre particuliers.
2: Ah bah alors l'échange de maison c'est de plus en plus plébiscité puisqu'effectivement ça permet de faire diminuer très fortement le coût des vacances.
1: Oui.
2: Alors bon, il faut passer le cap de prêter sa maison à des inconnus. Une fois que vous avez passé ce cap-là et que vous avez retiré de vos placards les affaires pour laisser place aux affaires de vos invités finalement, vous pouvez effectivement réduire considérablement la facture, découvrir d'autres pays et finalement le coût, toutes les plateformes demandent un coût d'inscription, celle de Anol est dans la fourchette des 130 à 150 euros par an, ce qui est quand même un coût très modique pour un logement de vacances.
1: Moi c'est génial, moi cet été je pars en Hollande en échange de maison pendant 3 semaines, je ne serai jamais allé dans cette région et c'est ça qui est super avec l'échange de maison, c'est que ça permet de visiter des régions parfois un peu moins touristiques, voilà. Et donc vraiment l'échange de maison, je pense que c'est une vraie solution budget pour bien se loger. Alors, si vous le voulez bien, Sophie Kwan, rédactrice en chef adjointe des hors-séries de 60 millions de consommateurs.

0: Avant de nous quitter, vous allez vous prêter au jeu de notre quiz, le vrai faux, pour finir avec les idées claires sur ce thème des vacances. Vrai ou faux, réserver un billet d'avion le mardi permet toujours de payer moins cher.
1: Non, c'est faux, c'est une légende urbaine.
0: C'est noté. Les assurances de carte bancaire couvrent automatiquement tous les problèmes en vacances.
1: Eh ben là, non plus, hélas, on aimerait. Hein.
0: Les compagnies low cost facturent parfois les bagages cabine, vrai ou faux?
1: Alors c'est faux, elles les facturent toujours.
0: C'est à noter, ça fait
1: partie. Oui, le bagage cabine, c'est le bagage qui est dans les compartiments au-dessus de vous. Le seul qui n'est pas facturé, c'est le tout petit sac que vous mettez sous le siège.
0: Ah oui, là, faut vraiment le savoir. Bon, on peut utiliser ces chèques vacances uniquement pour payer un hôtel, vrai ou faux?
1: Bah faux, on peut l'utiliser pour plein de prestations différentes. C'est vraiment valable dans beaucoup d'endroits.
0: Vrai ou faux, en Europe, on peut utiliser son téléphone sans hors forfait dans tous les cas?
1: Alors c'est vrai, c'est un des meilleurs moyens pour sauf si en Europe vous considérez l'Europe géographique et que vous incluez la Suisse par exemple.
0: Et puis vrai ou faux, prendre une assurance annulation est toujours indispensable pour un billet de train ou d'avion?
1: Ben non, si vous avez une carte bancaire, ce sera vraiment inutile de prendre une assurance supplémentaire.
0: Et vous nous le disiez à juste titre, attention, il ne faut pas penser que prendre une assurance annulation qui coûte de l'argent va permettre d'annuler n'importe comment. Quoi. Il y a plein de conditions restrictives.
1: Ah, il faut toujours lire les petites notes en bas de page.
0: Merci beaucoup en tout cas pour vos éclairages, Sophie Kouane. Je le rappelle,
1: merci,
0: vous êtes rédac, chef adjointe des hors-série de 60 millions de consommateurs. Je ne fais pas la liaison puisqu'il y a un H, n'est-ce pas? Voilà. J'espère qu'en tout cas vous y voyez plus clair, vous qui nous avez écoutés. Pour écouter l'émission mais aussi toutes les autres, c'est sur ici.fr. Alors la semaine prochaine, soyez à l'écoute, on va s'occuper de nos plantes, fleurs et potagers. Et puis j'attends vos questions par ici, les économies@radiofrance.com.

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1: Bonjour à tous et bienvenue dans Ça tourne, l'émission cinéma sur votre radio ici. Et aujourd'hui, j'ai le plaisir de recevoir une immense figure du cinéma français. Elle nous revient fraîchement du Festival de Cannes, où elle a présenté son dernier film en tant qu'actrice et réalisatrice. Bonjour Agnès Jaoui.
2: Bonjour.
1: Et merci d'être avec nous et surtout bravo pour ce film merveilleux, L'objet du délit, qui sort mercredi au cinéma. Je le dis clairement, moi je suis assez sincère sur mes ressentis, c'est l'un des meilleurs films que j'ai vu cette année. Donc vraiment félicitations, j'encourage tout le monde à aller le voir mercredi prochain. Donc un petit mot de l'histoire, elle nous embarque dans les coulisses d'un opéra de Mozart, Les Noces de Figaro. Alors déjà les répétitions sont sport entre les désirs d'une metteuse en scène qui ne connaît rien à l'opéra, des chanteurs aux égos surdimensionnés, des techniciens à cran, mais ça tourne vraiment au drame lorsqu'éclate une accusation d'agression sexuelle.

0: c'est la situation aussi.
1: Quand même,
0: c'est
1: ça m'étonne pas de lui.
2: Ah bah voilà.
3: Mirabel veut inscrire dans la mise en scène une image forte du patriarcat.
4: Donc il en faut deux en plus.
5: Deux bites. Elle veut plus de bites.
6: Si vous voulez bien vous adosser à la colonne de gauche, par exemple.
7: Vous voulez que je casse la colonne?
8: Non mais on peut pas continuer comme ça, faut qu'il soit remplacé, c'est tout.
9: Et on est quelques jours de la première.
10: Moi j'ai les yeux fixés sur mon conducteur. Donc j'ai rien vu.
11: De toute façon, il s'agit pas de toi, Igor.
1: Je vais te ramener, d'accord?
12: C'est à cause de MeToo que les mecs ils osent plus conclure.
1: À cause de qui?
13: Extrait du film L'objet du délit de et avec Agnès Jaoui, qui est notre invitée aujourd'hui. Vous avez choisi de tourner ce film donc l'été dernier au cœur du Luberon. En vous replongeant dans les souvenirs de ce tournage et peut-être en fermant les yeux, Agnès Jaoui, quelle est la première image du décor ou du paysage qui vous revient en tête?
7: Les carrières de Lacoste. C'est mon frère Laurent Jaoui qui me les a fait découvrir parce qu'il habite la région et c'est vrai que c'est somptueux, c'est grandiose, c'est minéral. Avec le scope ça va parfaitement et avec un opéra du 18e aussi parce que justement ça lui enlève peut-être le côté sucré ou de d'antan. En tout cas c'est voilà.
13: Dans un théâtre poussiéreux.
7: Oui exactement.
13: Ça dépoussière.
7: Exactement.
13: Pourquoi ce choix de tourner au cœur d'une carrière naturelle?
7: Le premier opéra que j'ai mis en scène, c'est Tosca, et c'était dans le cadre d'une production qui s'appelait Opéra en plein air. C'est du spectacle vivant, mais alors quand on est en extérieur, c'est encore plus vivant, forcément, puisqu'il y a les éléments, parce que tout s'en mêle. Bon, bref, je tenais à ce que ce se passe en extérieur, et je suis allée là, et je me suis dit, mais oui, il faut que ce soit justement... dans ses carrières, parce que pour tout ce que j'ai dit avant,
13: c'est où la lumière est incroyable aussi, suivant l'heure de la
7: lumière est incroyable, les pierres, elles prennent des nuances différentes les unes, selon l'heure du jour, et puis je sais pas, tout est, c'est très beau, ça va toutes ces lignes verticales par rapport au scope, par rapport
13: au scope,
7: le format du tournage, ça rythme le paysage, ça rythme l'image, enfin c'est assez exceptionnel comme endroit et méconnu complètement, donc
13: oui, c'est vrai,
7: c'est l'autre intérêt évidemment.
13: Ça donnera peut-être envie aux gens de venir découvrir. Et il paraît, Agnès Jaoui, que tourner sous votre direction est un pur bonheur. D'ailleurs, je cite Daniel Auteuil qui dit que ça a été divin. Il paraît que vous prenez autant soin des acteurs que des équipes techniques. Alors c'est ce qu'on va demander à notre métier de l'ombre du jour qui est à vos côtés. Bonjour Arnaud Foller.
14: Bonjour.
13: Vous êtes régisseur général pour le cinéma. C'est comment déjà de tourner avec Agnès Jaoui?
14: Comme vous dites.
13: C'est divin.
14: Je vais reprendre vos mots, elle prend soin de ses comédiens et de son équipe technique. Voilà, ça a été un vrai plaisir, elle a fédéré un effet de troupe, comme on peut avoir au théâtre, même si j'ai jamais pratiqué le théâtre. Et ça a été un bonheur tous les jours, les nuits aussi, parce qu'on a fait des nuits.
13: Ah bah oui, c'est vrai qu'il y a des scènes
14: dans ses carrières, et du coup, forcément, on a envie de se surpasser pour qu'elle puisse réaliser vraiment le film qu'elle souhaite.
13: Agnès, c'est qui pour vous Arnaud Foller?
7: C'est hyper important la régie. Alors c'est tous les postes sont importants au cinéma. C'est ça qui est bouleversant. Moi, je dis ça parce que vraiment il y a des moments où je suis très émue de voir un Massino pousser l'Adoli, c'est très beau de voir un travail d'équipe. Et des gens qui sont justement dans l'ombre ou en tout cas de l'autre côté qu'on voit pas dans la lumière mais qui sont tout aussi impliqués parce que je pense que sans passion on ne fait pas ce métier parce que les gens de la régie c'est les premiers sur le terrain enfin après c'est les premiers et les derniers c'est être au courant de tout c'est être au service de tout et de tout le monde enfin c'est vraiment répondre à des tas de demandes. C'est vraiment un métier d'abnégation et on peut faire avec beaucoup d'argent ou pas beaucoup d'argent comme n'importe qui dans la vie qui va vous recevoir à dîner avec plus ou moins de non mais c'est vrai qui va penser à vous enfin à ce qui se mettra à la place de l'autre ou pas donc c'est un des nerfs de la guerre.
13: Donc c'est une forme de couteau suisse le régisseur général. Qu'est-ce que vous régissez Arnaud Foller?
14: On est au service du film, au service du réalisateur ou de la réalisatrice, c'est de la logistique. Donc que ça soit la grosse logistique, comme là sur le film d'Agnès, pour avoir les autorisations pour tourner aux carrières et mettre tout en place pour que tout le monde, que ça soit l'équipe technique ou artistique, puisse être à l'aise et travailler correctement.
13: Ah oui, parce que le paysage des carrières devait être assez défiguré, il y a plein de camions et tout pour l'arrivée d'un tournage.
14: C'est ça, c'est de faire en sorte que les camions soient là sans qu'on puisse les voir pour qu'Agnès puisse tourner partout où elle veut. C'est mettre en place tout ce qu'on appelle le HMC, donc habillage, maquillage, coiffure, pour que tous les comédiens et que tout le staff soient confortables et puissent être préparés correctement.

0: toute la logistique pour l'équipe décoration, parce qu'il y a eu un gros travail de déco sur ce film et sur ce décor-là, qui sont arrivés 2 mois avant le début de tournage.
1: Ah oui, d'accord. Vous avez investi les carrières.
0: On a investi les carrières 2 mois avant pour qu'ils fassent toute la construction des décors. C'est ça, c'est être couteau suisse, être au service de l'équipe, être au service des comédiens. Mon métier, je trouve qu'il est bien fait quand personne ne me dit rien.
1: D'accord.
0: Quand la journée se déroule et que personne ne m'a rien dit, c'est que j'ai bien fait mon boulot.
1: Régisseur général, c'est le chef de la régie, en
0: oui.
1: gros.
0: Oui.
1: Comment on devient régisseur général pour le cinéma? Il y a une formation, une école, ça se passe comment?
0: Il n'y a pas d'école de régie, il y a des écoles de production, il y a des formations pour faire de la production. Moi, je suis rentré via un oncle qui était dans le métier et j'ai appris sur le tas.
1: C'est beaucoup comme ça, non?
0: Oui.
1: Dans les métiers techniques au
0: oui.
1: cinéma.
0: Oui. Il y a le son et la caméra, c'est vraiment très spécifique. Donc, il y a des formations et des écoles.
1: Mm.
0: Mais tout le reste de nos métiers, on sait encore de l'oral et de la transmission sur le terrain.
1: Pour en revenir, Agnès Jaoui, au fait que vous prenez soin des équipes, j'ai appris aussi que chaque matin, vous organisiez des séances de relaxation, des exercices de respiration avec vos équipes. C'est vrai, ça?
2: Oui, c'est vrai. Comme ça, tout le monde est concerné. Tout le monde est ensemble et traité exactement à égalité, même si, encore une fois, un tournage, c'est très hiérarchisé. Mais c'est un moment où, là, tout le monde est ensemble. Tout le monde est considéré et concerné, y compris les figurants quand il y en a. Je me dis que c'est bien qu'on respire ensemble, que justement dans un tournage où le temps est compté, où c'est toujours très speed, alors on a vite fait de s'énerver pour rien, et là pareil, c'est pas très efficace et c'est très contre-productif. Donc juste le temps de d'écouter des fois les oiseaux, des fois. Et de se dire qu'on peut quand même prendre le temps, on a toujours prendre le temps de pas s'énerver ou de réfléchir, et c'est pas si grave, on fait un métier génial. Ça change la donne, moi je trouve.
1: Vous avez participé à ces exercices
0: bien
1: de respiration,
0: sûr,
1: Arnaud?
0: Oui,
1: c'est la première fois que vous faisiez ça sur un tournage?
0: J'ai participé, comme toute l'équipe, tous les comédiens, tout le monde à ces séances, et ça fédère. Ça fédère, et effectivement, le fait d'être ensemble, d'écouter, de réécouter, même si on l'a lu la feuille de service, le déroulement de la journée, ça pose quelque chose et ça permet à tout le monde de partir sur une journée, je pense, tout le monde du même pied.
1: Mmh. Agnès Jaoui, vous interprétez donc une grande cantatrice dans ce film, à l'image de Aya Edara ou Tiffaine Davio. Même si vous savez chanter, vous avez été doublée. Comment ça se passe pour faire croire qu'on est chanteuse d'opéra?
2: C'est pas un J'ai été playback. Doublée à moitié.
1: Il y a
2: aussi de ma voix quand même.
1: Hein. Oui, c'est vrai.
2: C'est vrai que c'est Julia Baumier, notamment les aigus, tout ça, qui a aussi enregistré ma voix, si je puis dire. Enfin, voilà, c'est nos deux voix mélangées, grâce à Katia Boutin, un autre... métier de l'ombre, puisque elle travaille au montage son.
1: Mmh. J'imagine que c'est pas juste du playback basique, en fait, quand on veut se faire passer pour une chanteuse d'opéra.
2: Oui et non, enfin oui, mais c'est aussi effectivement beaucoup dans le corps, parce que vous sentez pas si vous, enfin, en se tenant pas droit, parce que la respiration aussi, elle est capitale.
1: Ah ben pour le
2: elle
1: coup.
2: Est pas prise de la même façon. D'ailleurs, souvent, on fait des respirations beaucoup plus courtes. Enfin, on a des phrases musicales qu'on n'arrive pas du tout à tenir comme une chanteuse professionnelle. Et des fois, elles ont dû revenir, les chanteuses, pour respirer un peu plus que ce qu'elles font, elles, naturellement.
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1: Ça tourne avec l'actrice et réalisatrice Agnès Jaoui, qui nous conte les coulisses de tournage de son excellent nouveau film L'Objet du délit, en compagnie de son régisseur général Arnaud Foller. Et c'est l'heure de passer à vos souvenirs sensoriels de tournage. Agnès Jaoui, quelle odeur retenez-vous de ce tournage dans les carrières de Lacoste?
2: Un truc qui sent le cumin, les immortels, ça s'appelle.
1: Une fleur.
2: Ouais, c'est une fleur qui s'appelle immortelle aussi et qui a un parfum mais insensé.
1: Et qui vous rappelle donc ce tournage.
2: Ouais.
1: Arnaud Foller, quel est le son qui vous a marqué pendant le tournage de L'Objet du délit?
0: Le son du film, c'est surtout le d'avoir eu le privilège d'être présent avec l'ingénieur du son, Yvan Dumas, quand il a enregistré cette prise de son. On s'est retrouvé un soir tout seul dans les carrières, plus personne, tout le monde était parti, et on était tous les trois avec son perchman à juste être posé dans les carrières et à entendre
1: Les Noces de Figaro.
0: Les Noces de Figaro, c'était splendide.
1: Quel accessoire ou objet retenez-vous de ce tournage?
2: Oui,
1: je me doute de ce que vous avez.
2: Les phallus.
1: Non, mais alors on peut en dire un mot.

0: Les colonnes qu'on voit sur l'affiche, dans la bande-annonce, on spoil pas trop. Ça a été un choix dès le départ d'avoir
1: ces colonnes-là. Je me souviens. Après, j'avais vu une mise en scène des noces où il y avait comme ça. Et là, ils étaient dans des phallus, mais en mousse. Il y avait des gens dedans et ils se baladaient un peu partout. Il y avait même un vagin à un moment sur scène. Enfin bon, alors je l'ai pas fait. Mais c'est vrai que tout d'un coup, ça m'est venu et je me suis dit, alors là, c'est pas le même genre de phallus. Oui, il y avait toute cette métaphore sur la virilité. Oui. Enfin, sur le masculin, quoi. Qu'est-ce que c'est? Qu'est-ce qu'on en fait?
0: Là, en l'occurrence, on l'expose sur scène. Ils sont fabriqués en quoi?
1: Ben les premiers c'était
2: du polystyrène,
1: mais il était hyper lourd quand même. Ah non, il était pas si lourd, mais quand même.
2: Mais c'est toute la patine et
1: c'est ça. Mais t'as raison.
0: C'est bien fait.
1: Et les seconds c'était une espèce de mousse. Ouais. Ils faisaient leur vie, on peut dire.
2: C'est ça.
1: À un moment, on les retrouvait complètement.
0: Et qu'est-ce que ça devient des accessoires de tournage comme ça? Est-ce que c'est détruit? Est-ce que vous les récupérez pour chez vous? Est-ce que...
1: Ben on a essayé de les refourguer.
2: On a essayé.
1: Et
2: ça a été stocké.
1: Et voilà, la production en a pris un ou deux dans la
0: curieux,
1: boîte de prod.
0: Comme vous êtes déco.
1: Et puis il en reste hein, si vous voulez. Pour votre jardin.
0: Les phallus sont au placard donc.
1: Ouais.
0: Agnès Jaoui, avec quoi avez-vous envie que les spectateurs repartent après avoir vu votre film?
1: Avec l'envie de parler avec les autres, de débattre. Et puis Mozart dans la tête, bien sûr.
0: Bien sûr. L'objet du délice est mercredi prochain au cinéma avec Daniel Auteuil, Tiphaine Davio, Aya Idara, Jacques Weber, Claire Schuss, Patrick Mille, Lucie Gallo. Quel beau casting. Vous vous êtes fait plaisir. Ça devait être incroyable, non, le tournage avec toutes ces
1: troupes de théâtre. Ce qui est incroyable, c'est qu'ils étaient tous aussi gentils que excellents acteurs et actrices. Donc ça a été un grand bonheur.
0: Et donc, vous êtes aussi dans ce film et à la tête de sa réalisation. Merci infiniment, Agnès Jaoui, d'avoir été avec nous. Bravo pour ce film choral qui traite, je le rappelle, d'un sujet brûlant d'actualité avec autant de finesse que d'humour et que vous dédiez à Jean-Pierre Bacri. Merci à Anne Foller d'avoir été avec nous et nous avoir présenté votre métier de régisseur général.
2: Merci à vous.
0: Vous repartez en tournage?
2: Je suis en prépa actuellement, oui.
0: Oui, vous bossez tout le temps. Les métiers techniques sont tout le temps en tournage. On le sait parce que c'est compliqué de les avoir en plateau ici.
2: On essaye.
0: Ça tourne, c'est terminé pour aujourd'hui et ça revient la semaine prochaine avec Aya Idara qui sera notre invitée pour le film Mata qui elle aussi revient du festival de Cannes, évidemment. Très belle journée à l'écoute de votre radio ici.

0: Un titre qui restera résolument l'un des plus grands succès portés par Michel Sardou dans les années 80. Souvenez-vous de Musulmane et que vous retrouviez ce matin ici. Est-ce qu'on a le jingle qui repart ou qui repart pas, Enzo? Allez, on est reparti, c'est parti. Voilà.
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0: Ici, dès 6h, pour votre réveil de fête des mamans, nous sommes là, absolument, c'est-à-dire l'équipe de votre dimanche. Fabien à la rédaction en chef, Enzo à la technique, au standard Dylan pour vous accueillir aujourd'hui, et Valentine Letès pour l'actualité. Bonjour Valentine.
3: Bonjour François-Xavier, bonjour à tous.
0: Dans l'actu ce matin, la fête dans un

0: l'émotion de notre journaliste Bruno Salomon, grâce à qui vous avez vécu en direct hier soir sur votre radio ici et sur ici.fr le deuxième sacre consécutif du Paris Saint-Germain en Ligue des Champions de foot depuis la Puskás Arena de Budapest, mais aussi dans les fan zones et dans l'antre du Paris Saint-Germain et Massarango, le Parc des Princes et ses 48 000 supporters.
1: Les refrains, on commence à les connaître. Ce sont les mêmes que l'an dernier. Mais il y a cette année une nouvelle expression.
2: Back to back.
3: Back to back, c'est magnifique.
4: Back to back, merci l'équipe.
1: Back to back, deux sacres d'affilée. Seuls 8 clubs l'ont fait avant le PSG.
3: De faire un back to back qui n'est pas arrivé depuis le Real de Zidane, enfin, vraiment ça nous inscrit au 21e siècle comme un club historique.
1: Rare en Europe et inédit en France.
5: Il y avait Marseille qui faisait les à jamais les premiers et tout. C'est bon là maintenant, on est à deux de toute façon, donc il ne peut plus rien dire.
1: Une deuxième étoile rendue d'autant plus savoureuse par le scénario du match et des tirs au but.
5: Penalty, ça a été incroyable, j'ai vu tout le monde, ils étaient pas bien, ils étaient tous pas bien et j'ai crié, je me suis cassé la voix, j'ai des acouphènes de ouf.
1: Et les supporters parisiens ne sont pas rassasiés.
6: D'autant plus avec la nouvelle version de la Ligue des Champions, je pense qu'il n'y a pas beaucoup de clubs qui reproduiront ce qu'on a fait.
7: Et on va encore en ramener d'autres et encore.
1: Hormis le Real Madrid il y a 10 ans, il faut remonter aux années 70 pour voir un club remporter 3 fois de suite la Ligue des Champions.
0: Une deuxième étoile sur le maillot du PSG. Et moins brillante ce matin après des violences dans une quinzaine de villes de France. 416 interpellations au total et 7 policiers blessés dont un grave dans la ville d'Agen. Premier bilan dressé dans la nuit par le ministre de l'Intérieur, Laurent Nunez, qui n'a pas l'intention malgré tout de gâcher la fête ce dimanche.
8: Il n'y aura pas de remise en cause des festivités qui vont se tenir sur le Champ de Mars. C'est un autre événement. Vous prenez l'exemple de ce qui s'est passé dans Paris. Aujourd'hui, vous avez eu plusieurs rassemblements festifs dont la très grande majorité se sont bien passés. Et d'ailleurs, vous noterez qu'il y a eu 4 tentatives de blocage du périphérique qui, à chaque fois, ont entraîné des interventions extrêmement rapides des forces de l'ordre qui ont débloqué systématiquement la situation. Le trophée va être exposé pour les supporters du Paris Saint-Germain sur le Champ de Mars où 90 000 personnes sont attendues. Avec un périmètre de protection, c'est-à-dire pour rentrer, il faudra être fouillé. Donc ça n'est pas le même événement. Donc il n'y a pas de raison de ne pas maintenir la manifestation sur le Champ de Mars.
0: La parade des footballeurs face à la Tour Eiffel, c'est à partir de 14h.
9: Et dans une atmosphère plus respirable ce dimanche, Valentine.
0: Oui, les premiers orages d'hier après-midi ont entraîné une chute bienvenue des températures. C'est la fin de ces vigilances oranges, la canicule. Plus aucun département n'est concerné ce matin après plusieurs jours de chaleur record.
9: 6h03 sur votre radio ici, un investissement spectaculaire.
0: 75 milliards d'euros pour construire dans le nord de la France des data centers, des centaines de serveurs informatiques dédiés à l'intelligence artificielle. L'investissement du japonais SoftBank est tout simplement, selon son président, le plus important en Europe pour cette technologie. Et si la France a tiré son épingle du jeu, c'est grâce à la production d'électricité particulièrement abondante sur notre territoire, décarbonée à 95% et indispensable à ses serveurs. Et puis il y a l'inestimable, l'amour de sa maman. C'est la fête des mères, Kupaya Guerou, et les enfants ont tout préparé.
10: Certains sont sûrs de ne pas gâcher la surprise, comme Lou et César.
11: Une robe, mais elle savait le cadeau. On va y aller dans le magasin avec elle.
10: Il y a aussi ce qui a été soigneusement préparé à l'école.
12: Un porte-clés, des lettres. Des poésies.
11: En protection, j'avais fait des cadeaux pour la fête des pères et la fête des mères.
10: Au-delà des cadeaux, ils ont surtout un message à lui faire passer.
13: J'adore maman. T'es la meilleure maman et tu dois rester comme ça.
10: On continue notre petite balade. Je croise Carla, 6 ans, en robe d'été, qui tient la main de sa maman. Alors, pourquoi c'est la meilleure?
14: Elle m'achète des coloriages, des sticks.
10: C'est aussi avec maman qu'on passe nos meilleurs moments, comme nous raconte Aïlia, 5 ans et demi.
15: Les moments où on est allé voir les papillons, ils ressemblaient comme des fleurs qui volaient.
10: Et comme en amour, on ne compte pas.
15: J'ai déjà fait un cadeau, mais je vais lui en faire un autre. J'ai préparé tout seul.
10: Alors, pour toutes les mamans,
16: je t'aime maman.
17: Je t'aime maman.
18: Je t'aime maman.
10: Et pas besoin d'attendre la fête des mères pour le leur dire. Bonne fête à toutes les mamans.
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0: 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Allez, je le redis.
1: Allez-y.
0: Bonne fête, maman.
1: Voilà.
0: Bonne fête à toutes les mamans.
1: Faut qu'on le dise. Voilà. Vous avez été contrainte et forcée, Valentine Le Tess. C'est fou, quand même, ces gens.
0: Je vais pas le faire tous les jours.
1: Là, voilà.
0: On l'adore, d'accord. On l'embrasse. La météo, François-Xavier. Ça y est, c'est la fin de cet épisode caniculaire.
1: Oui, Valentine, nous avons cet air océanique arrivé par la façade ouest du pays ces dernières heures. Il embarque avec lui de l'humidité qui occasionne en ce dimanche une grisaille assez présente sur la moitié nord, surtout du côté de la Bretagne et de la Normandie, mais aussi du sud de la Gironde jusqu'au Pays Basque, où l'on retrouve d'ailleurs à nos entrées maritimes déjà présentes hier samedi. Et puis en après-midi, ce sont les orages, vous l'avez dit, qui prennent de nouveau le relais avec ces coups de tonnerre qui vont se faire entendre à l'est entre la Saône-et-Loire et la Drôme. Dans nos autres régions, un temps calme et plutôt ensoleillé. Pour vos températures du dimanche, on se rapproche donc des normes de saison avec le clap de fin de la canicule. En matinée, nous avons donc 19 degrés pour Aurillac, 20 degrés à Biarritz, 21 à Roubaix, 23 à Chaumont, 24 pour Bourges, 27 à Bastia, 28 à Nîmes, et en après-midi des valeurs échelonnées entre 23 et 30 degrés. On atteindra un pic quand même à 33 degrés, ce sera du côté de Montpellier où vous nous écoutez bien sûr sur votre radio locale, ici Héro.
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1: Aux côtés de Tears for Fears, Duran Duran ou encore Depeche Mode, cette formation britannique qui a démarré en 1981 est véritablement l'un des porte-étendards du mouvement New Wave. Vous les connaissez sous le nom de Talk Talk, et pour votre réveil du dimanche, retrouvez leur immense classique It's My Life sur votre radio ici.

0: accompagner les premières minutes de votre dimanche de fête des mamans. Un grand classique, il est signé Talk Talk, It's My Life sur votre radio ici.
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0: Reconnaissons-le, Valentine, nous passons beaucoup de temps assis au travail, dans les transports et aussi à la maison.
3: Assis et donc immobile. Mmh. Du coup, aujourd'hui, un défi et pas n'importe lequel. Le défi 30.2.
0: 30.2 minutes pour être en forme. À relever par vous, ce fameux défi est fixé bien sûr par notre coach Nordine Atam. On le retrouve à 6h15. Et puis après les États-Unis, cap sur Taïwan pour le youtubeur Hugo Décrypte. Une destination, vous le savez, qui vit sous la menace constante d'une invasion militaire de la Chine. Nouveau magazine à découvrir ce soir à 20h45 sur France 5. Il s'appelle En tension à Taïwan avec Hugo Décrypte. Un format de 30 minutes, original et percutant, dans la droite lignée du style Hugo Décrypte. On le retrouve à 6h20 au micro de Patrice Gascoin pour vos coulisses télé. Et puis pour la musique de votre dimanche matin, se prépare Jacques Higelin. Ça rime.
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0: Oui, un petit brin de poésie ce matin, sorti du chapeau, mais surtout tombé du ciel, évidemment. Ce sera sur votre radio ici, juste avant les infos de 6h30. À ma montre, et pour le moment, il est 6h11. Tout de suite, une actu de vos territoires. Merci d'ailleurs à l'équipe d'ici Mayenne qui nous apprend, Valentine, que la commune de Parnay-sur-Roc, qui est située à quelques kilomètres de Laval, va s'essayer l'été prochain aux caisses à savon.
3: Ah oui, les tacos, vous voulez dire.
0: Exactement, ces fameux tacos, comme on les appelle aussi. Alors, première édition de Parnay en fait des caisses, vous allez tout comprendre. Notez bien quand même dans votre agenda avant toute chose, ça va se passer le dimanche 5 juillet et à cette occasion, pilotes et bolides amateurs vont prendre le départ près du terrain de foot local pour une course absolument mémorable à bord de ce qui est, on le rappelle, un véhicule sans moteur, hein, Valentine, on est d'accord, et qui se déplace par la seule force de la pesanteur sur une piste en pente.
3: Excusez-moi, j'étais déjà en voiture. En bref, le 5 juillet, vous ramenez juste votre bonne humeur et la gravité s'occupera du reste.
0: Mmh, absolument, pour un spectacle sur une ou plutôt des pentes savonneuses, bien sûr.
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0: Un volume 2 disponible depuis la semaine dernière. Seconde partie donc du nouvel album de Pascal Obispo, Héritage, et ce duo surprise avec Francis Cabrel. Vous découvrez ce matin Il faudrait que pleuve l'amour grâce à votre radio ici à 6h13. Bienvenue à vous.

0: Les meilleures nouveautés de votre printemps 2026 sont bien sûr sur votre radio ici, la preuve dès votre réveil ce matin. En duo Pascal Obispo, Francis Cabrel, il faudrait que pleuve l'amour. À 6h16, en pleine forme, grâce à des gestes simples au quotidien et surtout grâce à notre coach Nordine Attab. Bonjour Nordine.
1: Bonjour.
0: Et si on se dimanche, on ne vous demandait pas de faire du sport, mais simplement de vous lever. Et oui, parce que Nordine, vous nous lancez ce matin un défi simple qui est attesté dès maintenant.
1: On passe beaucoup de temps assis, au travail, dans les transports, à la maison. Bref, nous restons trop souvent, trop longtemps, sans bouger. Alors aujourd'hui, je vous propose un petit défi, le défi 30.2. Qu'est-ce que c'est ? Toutes les 30 minutes, vous vous levez pendant 2 minutes. Pas besoin de tenue de sport, pas besoin de matériel. Juste se lever et bouger un peu. Et ce, du matin au soir, à partir du moment où vous vous levez, jusqu'à l'heure de se coucher. Et peu importe l'endroit où vous êtes. Alors bien sûr, durant ces 2 minutes, on va pas rester statique, hein. Par exemple, vous pouvez effectuer de la marche active sur place ou dans la pièce. Pendant 2 minutes, vous marchez, vous vous déplacez et vous relancez le corps. Et grâce à ça, vous allez améliorer la circulation sanguine. Bref, c'est un réveil musculaire et bien entendu, bah, ça dure 2 minutes.
0: C'est cohérent jusque-là. Mais seulement 2 minutes, Nordine, ça change vraiment quelque chose ?
1: Alors oui, parce que c'est répété plusieurs fois dans la journée. On casse les temps d'inactivité, on relance la circulation sanguine et on réveille les muscles. Et surtout, on remet du mouvement dans une journée trop souvent figée. Alors, ça me donne une idée de autre défi, alors toujours à l'intérieur de ces 2 minutes-là, mais cette fois-ci pour pouvoir délier le haut du corps. Et pour ça, on se relève et à partir de là, vous allez dessiner des cercles avec les épaules. En haussant les épaules, vous passez vers l'avant, vers le bas et vers l'arrière. Et comme ceci, vous effectuez quelques cercles en marche avant et quelques cercles en marche arrière. Et bien entendu, durant 2 minutes. Et grâce à ça, vous allez détendre la partie haute du dos, avec notamment les trapèzes. Et bien entendu, vous améliorez votre posture. Au final, on ne cherche pas la performance, mais la régularité. On casse les longues périodes assises, et je vous assure que 2 minutes peuvent faire la différence si on les répète. Donc aujourd'hui, on se relève pour le défi. Allez, à vous de jouer.
0: Merci Nordine Attab. Et vous qui nous écoutez, pour prolonger ce défi lancé par Nordine, sachez que notre coach vous attend sur notre site ici.fr. Et puis vous avez bien sûr toujours nos podcasts Forme et Bien-être. Ça c'est du côté de l'application Radio France. 6h18, vos chansons préférées toute la journée sur votre radio ici, à l'occasion de la fête des mamans. Oui, mais pas seulement. Et on reste fidèle à notre promesse ce matin en écoutant ensemble How Deep Is Your Love, chanté bien sûr par les Bee Gees.

0: l'amour parfaite en ce jour de fête des mères, les Bee Gees, pour vous souhaiter un charmant réveil. Audi Peace Your Love sur votre radio ici. Bienvenue.
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0: 6h22, les médias n'ont aucun secret pour lui et le petit écran plus particulièrement. Bonjour Patrice Gascoin.
2: Bonjour François-Xavier, bonjour à tous.
0: Pour nos coulisses télé de ce dimanche, Patrice, vous avez eu la possibilité de rencontrer le célèbre youtubeur Hugo Décrypte. Hugo qui va maintenant décrypter justement les grands bouleversements mondiaux, c'est sur France 5.
2: Hugo Travers, plus connu sous son nom de youtubeur Hugo Décrypte, se rend sur le terrain. Alors on le retrouve où pour son nouveau magazine sur France 5?
3: Je viens d'arriver donc à Taïwan, une île de 23 millions d'habitants qui vit sous la menace quotidienne d'une invasion chinoise, et ce qui pourrait se passer ici pourrait littéralement plonger le reste du monde dans une guerre mondiale.
2: Hugo Travers nous plante le décor de En Tension à Taïwan avec Hugo Décrypte, le nouveau magazine qu'il présente sur France 5, un magazine court, une petite demi-heure, mais rythmé, passionnant, parce qu'Hugo, il est sur le terrain à la rencontre de la jeunesse taïwanaise qui continue de vivre malgré cette menace permanente de la Chine. J'ai réussi à croiser Hugo entre deux tournages pour lui demander si un jeune de bientôt 30 ans comme lui, s'il posait des questions comme un vieux routard de l'enquête. Hugo Décrypte, et répond.
4: Je pense qu'il y a des très bons vieux routards, comme on peut dire. Simplement, je pense que certains codes peuvent être un peu différents. Je pense que moi, il y a des éléments de vigilance qui peuvent être importants, qui est de s'assurer que toutes les questions que je pose et les réponses aussi, et la façon dont on les amène, restent accessibles au plus grand nombre. Ensuite, dans le cadre de la série documentaire qu'on fait là, il y a eu un enjeu d'aller voir un certain nombre de jeunes qui sont directement impactés. Et donc, ça mène parfois à des rencontres qui sont parfois touchantes, qui sont parfois surprenantes, avec une jeunesse effectivement qui peut avoir mon âge ou qui est même parfois plus jeune. Et qui se retrouve directement impacté par des sujets dont on entend parler tous les jours.
2: Qu'est-ce qui change entre faire une vidéo sur sa chaîne YouTube et faire une vidéo sur une chaîne, en l'occurrence France 5?
4: C'est pas évident comme question, parce que je pense qu'il y a des choses qui peuvent exister, qui sont communes dans certains cas. Certes, c'est quelque chose qui emprunte certains codes des réseaux sociaux, etc. Et en même temps, c'est quelque chose qui peut très bien se regarder à la télévision ou sur une plateforme, etc. Et je pense que c'est lié aussi à l'évolution des usages. Aujourd'hui, YouTube, c'est une plateforme où les contenus sont longs, où les contenus sont souvent vus depuis une télévision et pas forcément depuis un smartphone. Et donc à partir de là, il y a certes des choses qui peuvent se différencier, mais il y a aussi des choses qui sont communes. Et à partir du moment où on essaie d'amener un sujet de la bonne façon, d'aller rencontrer des personnes qui peuvent être touchantes, qui peuvent être inspirantes, ça, je pense que ça peut intéresser tout le monde, quel que soit finalement l'endroit où c'est diffusé.
2: Hugo Travers, alias Hugo Décrypte, réussit son passage sur le terrain et ce soir sur France 5 avec En Tension à Taïwan. Quant à moi, c'est Sans Tension que je vous retrouve demain pour de nouvelles coulisses télé.
0: À demain, toujours très détendu, Patrice Gascoin, 6h24 sur votre radio ici dans moins de 6 minutes. C'est le retour de l'info avec vous, Valentine Lethès, l'actu française et internationale résumée en 90 secondes. Et puis à 6h32 dans l'info du jour, Valentine, c'est ce back-to-back.
5: Notre nouvelle expression préférée pour parler de la performance du Paris Saint-Germain. Un an après leur premier titre en Ligue des Champions, les Parisiens ramènent encore une fois la coupe à la maison.
0: Grande soirée de suspense à revivre ensemble dans 6 minutes. Avant tout ça, votre horoscope minutieusement préparé par Catherine Viguier, et tout de suite, Jacques Higelin, tombé du

0: vous écoutez ici et tôt ce matin, Jacques Higelin avec l'inoubliable tombée du ciel. 6h28, bonjour Catherine Viguier.
1: Bonjour François-Xavier.
0: Avec vous l'horoscope de notre dimanche 31 mai 2026, jour de la fête des mamans. Catherine, question, est-ce que la lune est belle?
1: Ah oui, elle est pleine, c'est la pleine lune au Sagittaire. Bélier, l'occasion de vous dépayser et de vous enrichir en rencontrant d'autres gens. Taureau, vous prenez soin de votre esprit et de votre corps, et oui, soyez votre meilleur ami. Gémeaux, il se passe quelque chose d'important sur le plan relationnel, soyez attentif. Cancer, on loue votre gentillesse, vous êtes au service de tous, de toutes, sans vous oublier d'ailleurs. Lion, vous êtes félicité, plébiscité, sans doute aimé aussi, et vous réagissez avec brio, avec classe. Vierge, votre foyer est super valorisé, il va falloir vous adapter, famille et lieu de vie. Balance, alors c'est une très belle journée, hein, libératrice, prenez l'air, bougez, cultivez-vous. Scorpion, une belle journée pour vous aussi, dédiée à votre trésorerie, avec de bonnes opérations. Sagittaire, avec une pleine lune qui vous insuffle un nouveau souffle, c'est à vous de jouer. Capricorne, au second plan, en attendant d'être en pleine lumière, soignez vos mots, M-A-U-X. Verseau, vous allez aimer ce jour, il vous réussit, avec des alliés hyper fiables à vos côtés. Poisson, on vous fait une proposition pour un avenir plus attractif, plus intéressant. Et pour nous tous, on retrouve et on la suit, notre petite flamme.
0: Et on vous remercie de nous aider à briller, parce que c'est le cas. Catherine Viguier, un horoscope qui est à retrouver signe par signe sur l'application ICI. Bienvenue à vous qui nous écoutez. Beau dimanche, 31 mai, vous écoutez ICI. Il est 6h30, toute l'actualité en France et dans le monde. Place aux 90 secondes, c'est avec vous, Valentine Letesse.
2: Une nouvelle étoile brille sur le Paris Saint-Germain et sur ses joueurs, comme Désiré Doué, sacré pour la deuxième année consécutive champion d'Europe.
3: J'aime trop ce club, j'aime trop ce club. Et c'est pas fini, la deuxième elle est là, et on va continuer à bosser, et on ira chercher la troisième.
2: Comme le Real Madrid de Zidane il y a 10 ans, la victoire du PSG au tir au but face aux Anglais d'Arsenal, c'est l'info du jour dans un instant. Le ciel craque et les températures chutent, ce pic de chaleur caniculaire touche à sa fin ce dimanche avec l'arrivée depuis hier après-midi des orages. Un homme armé de 2 couteaux tué hier par un policier. Nous sommes à Bobigny en région parisienne où hier 3 agents interviennent pour un différend entre voisins. À leur arrivée, la victime a foncé sur eux, précise la préfecture. Avez-vous des lardons dans votre réfrigérateur? Des lots de plusieurs marques font l'objet d'un rappel. Saint-Albi vendu chez Lidl, Monique Ranou dans les rayons d'Intermarché ou encore d'Auchan. Le manque de sel dans ces lardons ne garantit pas leur bonne conservation, précise Rappel Conso. La France fume moins. C'est la bonne nouvelle de cette journée mondiale sans tabac. Moins d'un adulte sur 5 désormais s'allume une cigarette chaque jour, selon l'Observatoire des drogues et des tendances addictives, le plus faible niveau depuis les années 2000. Et puis c'est l'ultime représentant du tennis français à Roland-Garros. Diane Paris s'est qualifiée hier pour les 8e de finale du tournoi. Une première en grand chelem dans la carrière de la Française de 23 ans.
0: 6h32, l'info du jour, Valentine, vous l'avez évoqué à l'instant, bien sûr, c'est le 2e sacre du Paris Saint-Germain.
2: Vainqueur de la Ligue des Champions de foot pour la 2e année d'affilée, toute l'Europe a tremblé de la Puskás Arena de Budapest au Camp des Loges de Saint-Germain-en-Laye, berceau du Paris Saint-Germain, où 13 000 supporters ont suivi cette finale contre Arsenal, finalement soldée, Nicolas Joly, par une séance de tir au but.
4: La foule est pressée contre les grilles, les yeux rivés sur l'écran géant. Des parents, des enfants, des anciens, tous crispés jusqu'au moment fatidique, les tirs au but.
5: On perd des points de vie avec des tirs au but comme ça. Vous sentez comment là? Tendu, mais ça devrait le faire.
4: Un agent de sécurité arrose les supporters avec un jet d'eau. Il fait chaud, l'atmosphère est lourde jusqu'à la délivrance. Les drapeaux s'envolent, les gens se prennent dans les bras. Thomas a les larmes aux yeux. Le grand gaillard est un supporter de longue date.
6: Depuis 2002, depuis que je connais le football, on a souffert des années, des années, des années. Et maintenant, on va remporter deux de suite. C'est incroyable.
7: Partout c'est chez nous. Partout c'est chez nous. Partout c'est chez nous. Partout.
8: Champion, mon frère.
9: Ça fait quoi de vivre ça dans le berceau du PSG, là où tout a commencé?
8: Ah, c'est exceptionnel. Le PSG, notre PSG, il a gagné 2 fois la Ligue des Champions. C'est exceptionnel ce qui se passe. On va profiter. Merci aux joueurs.
9: et on espère que l'année prochaine, ils nous feront la même. Ils nous ont régalé. Merci voilà. Lucien Riquet, merci tout le monde.
10: Vive Paris, vive Auteuil. Paris.
2: Voilà, les Parisiens qui ramènent Paris. On le sait maintenant. Les Parisiens ramènent la coupe ce dimanche. Les joueurs sont attendus à partir de 14h sur le Champ de Mars pour présenter leur trophée à près de 100 000 spectateurs avant de rejoindre l'Élysée en fin d'après-midi puis le Parc des Princes pour une grande fête avec leurs supporters.
0: Merci beaucoup Valentine Le Tess. Et le retour de l'info est prévu à 7h sur votre radio ici. Il est 6h34. Un petit mot de votre météo de ce dimanche 31 mai, marqué par la fin de l'épisode caniculaire, ça y est. Et cette air océanique arrivée par la façade ouest du pays ces dernières heures, il embarque avec lui de l'humidité qui occasionne ce dimanche une grisaille assez présente sur la moitié nord, surtout du côté de la Bretagne et de la Normandie, mais aussi du sud de la Gironde jusqu'au Pays Basque où l'on retrouve d'ailleurs nos entrées maritimes déjà présentes hier samedi. Et puis en après-midi, ce sont les orages qui prennent de nouveau le relais avec ces coups de tonnerre qui vont se faire entendre à l'est entre la Saône-et-Loire et la Drôme. Dans nos autres régions, un temps calme et plutôt ensoleillé. Pour vos températures du dimanche, on se rapproche donc des normes de saison avec le clap de fin de cette canicule. En matinée, nous avons 19 degrés à Saint-Flour, 20 degrés pour la Cano, 21 à Chantilly, 23 à Strasbourg, 24 à Saint-Étienne, 27 pour Porto Vecchio, 28 du côté de Nice. Et en après-midi, les valeurs échelonnées entre 23 et 30 degrés. On atteindra quand même encore un pic à 33 degrés. Ce sera du côté de Sète. 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
0: Artiste au large sourire et au pas nomade, la chanteuse Zazie partage son temps entre la Grèce, la Bretagne et Paris, dans la capitale précisément. Elle vit, figurez-vous, dans une ancienne fabrique de moutarde, pleine de caractère, parfaitement à l'image de sa discographie, gorgée de chansons bien relevées. Échantillons tout de suite sur votre radio ici, avec un point, c'est toi ?

0: très bon sur votre radio ici, servi sur le plateau de votre petit déjeuner ce matin. Vous y trouvez par exemple Zazie avec Un point c'est toi.
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0: Et nous sommes le dimanche 31 mai, c'est la fête des mamans. Aujourd'hui, on vous le rappelle, et votre radio ici, Valentine, a bien évidemment pensé à tout pour faire plaisir à nos mamans.
3: Bonne fête à toutes les mamans.
0: Exactement. Petit rappel important, on vous embrasse bien fort toutes les mamans de France et de Navarre. 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Côté musique, vous aurez droit à Alain Souchon si vous restez avec nous. Alain Souchon, et on avance, classique à écouter forcément sur votre radio ici. 6h40, comment utiliser une intelligence artificielle en toute sécurité? Dans Vie numérique à vie privée, ce matin, Valentine Letès, vous nous expliquez comment nous

0: servir sans pour autant mettre en danger nos données personnelles.
1: Et commencez par bien choisir votre IA générative. Toutes ne proposent pas les mêmes fonctionnalités. Elles vous sont détaillées dans la politique de confidentialité. Mmh. Certaines vous obligent par exemple à créer un compte. D'autres non, je vous les recommande. Vous pouvez aussi les tester avant de faire votre choix, notamment grâce au site du gouvernement Compare IA. Vous pouvez comparer donc les réponses des différentes intelligences artificielles disponibles sur le marché.
0: Okay.
1: Claude, par Anthropique, le chat développé par Mistral ou encore DeepSeek. Mais n'oubliez jamais, peu importe l'outil, toutes les IA peuvent se tromper. Il est donc essentiel de vérifier les informations fournies par une intelligence artificielle. Je vous conseille aussi d'activer le mode source. À chacune de vos questions, l'IA vous donnera les liens internet des informations qu'elle vous a fournies. L'option est déjà automatiquement activée, par exemple sur ChatGPT.
0: Et lorsqu'on utilise ensuite une intelligence artificielle, à quoi est-ce qu'il faut faire attention ?
1: À tout ce que vous écrivez, insiste la CNIL, la Commission nationale de l'informatique et des libertés. Évitez de partager des données personnelles dans vos prompts. C'est le nom des textes et des questions envoyées à une IA. Ne lui donnez pas votre nom, votre métier précis ou encore votre adresse. Attention également aux documents partagés, un bulletin de salaire, une analyse biologique. Toute information sera stockée d'abord pour améliorer les IA. Leur développement ne s'arrête jamais, même si vous pouvez de plus en plus souvent vous y opposer dans les paramètres d'utilisation. Elles sont aussi conservées, ces données, lorsque vous avez créé un compte sur l'un de ces outils, pour que l'IA vous réponde par rapport à vos conversations précédentes. Si vous lui avez déjà confié que vous aviez un petit ami, par exemple, et son nom, elle sera capable de vous parler de votre ami Christophe. Voilà pourquoi il est aussi conseillé de régulièrement supprimer ses traces, son historique et son compte lorsqu'on n'en a plus besoin.
0: Et à ce propos, comment repérer vos traces sur Internet et les effacer? On vous répond bien sûr sur ici.fr, page vie numérique, vie privée. Votre chronique qui sera de retour samedi prochain avec Valentine Lottès, s'il vous plaît, à 6h38 sur votre radio ici.
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0: 16h43, vous avez choisi ici, merci d'en rester fidèle. Place tout de suite au meilleur de Stéphane Bern avec son voyage dans le temps. Ce matin, nous sommes au temps des premiers animaux exotiques.
6: Comment faire plaisir à un roi de France? Mehmet Ali, vice-roi d'Égypte, a une idée saugrenue. Offrir une girafe à Charles X. Au mois d'octobre 1826, Zarafa, venue du Soudan, débarque à Marseille. C'est la toute première girafe à voir la France et c'est un cadeau qui prend de la place, près de 4 mètres de haut. C'est sûr qu'en termes de présents diplomatiques, on est loin de l'ambassadeur qui offre à ses convives des Ferrero Rocher.
2: Une expression du bon goût.
6: La girafe passe l'hiver sur place, où elle se porte comme un charme. Au retour des beaux jours, le périple recommence. Elle va relier Paris à pied, enfin à sabots. Sauf qu'elle vient de la savane africaine et elle a froid.
7: La girafe avait une angine.
6: On va alors lui confectionner un manteau de toile cirée et des bottes fabriquées en prévision de l'usure des sabots. En revanche, pas de cache-cou pour la girafe. Sa rue était sûrement trop long à tricoter. La caravane la plus insolite de l'histoire de France s'élance sur les routes. Une girafe en mitouflée, accompagnée de ses gardiens égyptiens et soudanais, d'un zoologue et de 3 vaches laitières pour ses repas. Le voyage dure 6 semaines, plus de 800 km à pied. Dans les différentes villes traversées, Aix, Avignon, Montélimar, Lyon, Fontainebleau, c'est l'émeute. Les foules se pressent pour voir Zarafa, cette créature fabuleuse à la langue bleue. Le 30 juin 1827, elle arrive enfin à Paris, où elle vivra jusqu'en 1845, en laissant des traces. Sa venue en France aura déclenché une véritable girafomania, avec des peintures, de la vaisselle et même des fers à repasser décorés dans un style dit à la girafe. Les cadeaux les plus réussis ne sont pas toujours les plus chers. ce sont parfois les plus insolites.
0: Ah bah on sait désormais comment vous faire plaisir. Merci beaucoup Stéphane Bern. Voyage dans le temps de retour demain, lundi. Et pour vos inédits, s'il vous plaît, ça se passe sur votre radio ici, juste avant les infos de 8h. En ce qui nous concerne, il est 7h moins le quart. C'est à la une de Rustica cette semaine, ma chère Valentine. Tous les soins pour avoir de belles roses.
1: La reine des fleurs a toujours autant de succès. La rose, c'est 43% de nos dépenses en fleurs coupées chez le fleuriste. Ah. Mais une fois dans un vase, la question c'est comment en prendre soin.
0: Ben oui, on pose la question bien sûr à notre spécialiste Alain Delavie pour une réponse dénuée d'épines mais digne d'intérêt bien sûr. Alain Delavie, directeur des rédactions de Rustica, qui sera à nos côtés juste après Damiano David, qui lui se pique de savoir comment va se dérouler l'été prochain. Next Summer, c'est sur votre radio ici.

0: est 6h48. Vous écoutez ici. Bonne fête à toutes les mamans et merci à toutes et tous de nous confier votre dimanche matin. Damiano David, à l'instant, vous chantez Next Summer.
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0: Tous les soins pour avoir de belles roses. C'est le dossier à la une de Rustica. Cette semaine, explication avec Alain Delavie. Bonjour Alain.
3: Bonjour François-Xavier.
0: Je rappelle que vous êtes le directeur des rédactions de Rustica. Alain, ces deux dernières années, le marché des rosiers de jardin a affiché une belle progression. Pour un débutant néanmoins, quel type de rosier est-ce qu'il est conseillé de planter ?
3: Eh bien, pour un débutant, je dirais un rosier que l'on a qualifié de rosier paysage. Pourquoi ? Parce que ce sont des rosiers qui ne demandent pas beaucoup de soins. Un rosier classique, un rosier buisson, on va le tailler au printemps et on se pose toujours la question de comment le tailler. Uh-huh. On va enlever régulièrement les fleurs fanées. Et souvent, c'est des variétés un peu plus fragiles quand elles sont anciennes. Donc là, le rosier paysage, c'est des variétés de rosiers qui ont été créées et qui sont très costauds, qui poussent. Alors, on en voit quelquefois sur les bords d'autoroutes, ouais, dans les massifs de villes. Et voilà, donc je vous conseille ces rosiers paysages. Après, les rosiers buissons que l'on trouve les plus classiques, prenez des variétés récentes qui ont vraiment des bonnes résistances aux maladies. Comme ça, vous n'aurez pas à traiter et vous aurez beaucoup de plaisir avec tous vos petits rosiers ou vos beaux rosiers.
0: Rosiers paysages, donc, pour les jardiniers débutants. Comment est-ce qu'on entretient ces rosiers avec cette météo changeante, Alain ? Là, c'est vrai qu'on a eu un mois d'avril et un mois de mai, notamment, qui ont été un peu chahutés d'un point de vue météo. Comment ça se passe ?
3: Il y a différentes actions. Donc, les rosiers ont fleuri beaucoup plus tôt que prévu. Et bien sûr, qui dit fleur,

0: eh bien, les fleurs se fanent. Et en même temps, on a eu des périodes de pluie, donc il faut éviter que les fleurs fanées pourrissent et contaminent le feuillage. Donc, on coupe les fleurs dès qu'elles fanent.
1: D'accord.
0: Et c'est un geste d'autant plus utile que ça favorise de nouveaux boutons et de nouvelles floraisons. Et puis, on va surveiller parce que malheureusement, les rosiers sont sensibles à toute une kyrielle de maladies dites cryptogamiques provoquées par des champignons.
1: Okay.
0: Donc, il y a des taches noires sur les feuilles. Il peut y avoir un feutrage blanc, on appelle ça l'oïdium ou blanc. Il peut y avoir des taches de rouille. Tout ça, c'est des maladies qui sont provoquées par des champignons et diffusées par l'humidité, donc par la pluie, ça accentue. Et là, quand vous voyez ça, bien, il faut traiter préventivement le plus tôt possible, parce que quand la maladie est bien installée, c'est plus difficile de l'enlever.
1: Mmh.
0: Voilà, on surveille, et puis il faut regarder au pied des rosiers s'il n'y a pas un pied de liseron qui vient s'inviter et grimper dans l'arbuste. C'est joli, les fleurs de liseron, mais on veut que des fleurs de rose.
1: On surveille notamment les liserons, on traite, et on retrouve également un focus sur la perte des couleurs dans le cadre de ce dossier à la une de Rustica. Tous les soins pour avoir de belles roses. Merci Alain Delavie.
0: Bonne journée.
1: Alain Delavie, directeur des rédactions de Rustica, le magazine du jardin que vous retrouvez bien sûr chez votre marchand de journaux habituel. 6h51, votre radio ici à vos côtés qui vous offre le titre On avance. Place tout de suite à Monsieur Alain Souchon.

0: bonheur, j'en suis certain, pour vous, tout autant que pour nous, de retrouver Alain Souchon sur votre radio ici. C'était En Avance à 6h55. Nous avançons jusqu'en Moselle. Nous sommes à Distroff ce matin et nous y retrouvons Ima. Bonjour Ima.
1: Bonjour Ima.
2: Bonjour François-Xavier et Valentine.
0: Très heureux de vous accueillir, ma chère Ima, sur l'antenne d'ici. Avec votre message en ce jour de fête des mamans, on vous écoute.
2: On va faire une surprise à la maman. Mmh. Et comme là, ces derniers temps, on voulait aller chercher une machine à laver, c'était une bonne occasion, quoi. Ça sera un cadeau qui lui fera plaisir et qu'elle aura besoin et qu'elle aura voulu. Alors, on lui a acheté une machine à laver.
1: Incroyable. Ouais. Est-ce que vous avez emballé la machine à laver,
2: Ça, c'est un petit peu plus compliqué. Hein.
1: Je vais le croire.
0: Oui, mais alors, vous savez quoi, Ima? Nous, on a Valentine Letesse qui est le spécialiste, spécialiste de l'emballage, du coup, des machines à laver, avec un joli nœud rose. Vous allez voir, c'est vraiment de toute beauté.
1: Non, mais je me disais qu'effectivement, si vous aviez prévu de la décorer ou de faire un petit emballage, ça allait être compliqué. Mais un gros nœud rose, effectivement, pourquoi pas?
0: Voilà.
2: Oui, aussi, là, je suis en train de chercher un beau petit poème qui va avec. Ça fera l'affaire.
0: Poème et machine à laver, le combo parfait.
1: Ima, et une attention pour votre maman, pour la soulager au quotidien, c'est super.
0: Exactement.
1: Bravo.
2: Oui, c'était comme ça, on en avait parlé. Puis, ça va être la surprise pour elle.
0: Quoi. C'est parfait. Vous l'embrasserez très fort pour nous. Et nous, on vous envoie votre poste radio directement à la maison. Ma chère Ima, ça c'est pour vous faire plaisir. On vous embrasse bien fort à Distroff, en Moselle. Merci d'avoir été avec nous, Ima. Et à 6h56, le revoici. Alors bien sûr, pour sa revue de presse décalée, mais avant toute chose, et surtout pour nous mettre les points sur les i. Willy Revelli, bonjour.
3: Bonjour, bonjour. Et on commence avec un point Patrick Bruel. Hier, le chanteur a annoncé qu'il ne participerait pas à un prochain concert des Enfoirés. À moins, bien sûr, que ce ne soit pour les Restos du cul. Et oui, Patrick Bruel l'a bien compris, hein, il ne faut pas être un enfoiré pour être un enfoiré. Canicule, il n'a jamais fait aussi chaud en France pour un mois de mai. Rendez-vous compte, à un niveau température, c'est comme si on avait vécu toute une semaine dans le slip de Patrick Bruel. Roland Garros, le français Arthur Géa, ennuyé par des problèmes gastriques pendant son match face au russe Kachnakov. Il a été obligé d'aller aux toilettes et a finalement perdu, hein, confirmant ainsi le dicton « Qui va la chiasse faire sa place ?» Et bien, il aurait pu faire sa commission en jouant. C'est vrai, s'il avait fait sa commission en jouant. Depuis 1983 et la victoire de Yannick Noah, ça aurait été le premier Français qui aurait pu laisser une trace à Roland Garros. Non, mais c'est vrai, si on fait ça sur la terre battue, ça se voit moins que pendant une compétition de patinage sur glace. C'est vrai aussi, il faut y penser. Un couple en Dordogne découvre qu'un renard lui vole ses boules de pétanque. Il va falloir du coup revisiter Jean de la Fontaine. Un maître corbeau sur son arbre perché tenait en son bec une boule. Maître renard, par le métal attiré, lui tint à peu près ce langage. Hé, maître corbeau, n'est-ce point là une boule au but? Si vous ne l'offrez point, vous êtes un sacré fils de... Il préfère les boules aux poules. C'est peut-être un renard dyslexique, on ne sait pas. Alors que masser ses boules par une poule, c'est pas un renard, hein, mais Patrick Bruel. Festival de calme, Palme d'Or pour un film roumain qui parle d'un couple roumano-norvégien à qui l'on leur retire la garde de leurs 5 enfants suspectés de maltraitance. Les prix d'interprétation féminine pour un film japonais qui parle d'une actrice de théâtre atteinte d'un cancer incurable et d'une directrice d'EHPAD avant-gardiste. Meilleur scénario pour la chronique d'un père de famille pétainiste qui va se transformer en collabo zélé sous le régime de Vichy. Et prix du jury pour un film allemand sur une archéologue sexagénaire qui va tenir tête à la mafia. Putain, on s'est encore bien marré à Cannes cette année. Aïe. David Lisnard, le maire de Cannes qui mène une guerre contre la drogue, y compris pendant le festival, mais il est con, lui, sans coke. Comment tu peux supporter ces films? C'est pas possible. Enfin, la question du jour. Justement, est-ce que les cocaïnomanes de droite votent Marine Le Pen? Vous avez 2 heures. Allez, passez un bon dimanche et à tout à l'heure midi.
0: Merci Willy Revelli pour ce rappel. Festival de Cannes, fort humoristique, effectivement, cette année. Valentine Letesse, merci d'avoir été à mes côtés. On se retrouve à 7h30.
1: Pour l'info, en 90 secondes.
0: Et quant à vous qui nous écoutez, bien sûr, c'est l'équipe d'ici matin qui vous attend de pied ferme dans votre région.
4: Waf waf. Oui, salut à tous. Dimanche 31 mai, c'est aujourd'hui. C'est le dernier jour de... mais
1: j'allais dire de l'année, puis je me suis dit, mais non, en fait, de quoi il parle?
4: Allez, bonne fête, Pétronille, Périne et Pierrette, hein. Très joli prénom. Dicton du jour, s'il pleut le jour de Sainte-Pétronille, le blé diminue jusqu'à la faucille. Donc, si ça mouille, on protège surtout la baguette. Et, note insolite aujourd'hui, c'est la journée mondiale sans tabac! La seule fumée tolérée aujourd'hui, c'est celle du barbecue. Bon, avec les orages, ça va être compliqué quand même. Allez, bon anniversaire Clint Eastwood, Brooke Shields et Colin Farrell. Trois générations, même date, ça fait un casting parfait. Et bon réveil à tous, hein.
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4: Et merci d'être avec nous en ce dimanche matin. Dites donc, il est 7h.

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3: À un peu plus de 3 km de là, autre ambiance, sous les arbres, un pique-nique républicain a réuni 400 personnes au Champ de Mars.
4: Il y a quand même un risque. On a bien vu ce qui s'est passé dans d'autres villes. Vous croyez vraiment que c'est normal de venir avec un uniforme parce qu'ils sont tous habillés de la même manière? Ça fait un peu milice, non? Après, on n'a rien contre la cochonaille, hein, on précise bien. Mais la culture française, la gastronomie française, il y a des plats qui viennent des îles, comme le poulet aux cacahuètes, des plats qui viennent du nord, le pot de chevêche. Il n'y a pas que la cochonaille, franchement.
3: Le banquet alsacien du canon français s'est achevé après 17 heures. La police n'a relevé aucun incident.
5: Des incidents, en revanche, il y en a eu hier soir en marge de la finale de la Ligue des Champions entre le PSG et Arsenal. Après la victoire des Parisiens, la joie a dégénéré à Strasbourg avec des pillages de magasins en centre-ville et avec une série d'incendies à Mulhouse, 23 feux de poubelles et de mobilier urbain et 5 feux de voitures. À Paris, il y a eu 2 blessés, dont un grave lorsqu'un véhicule a embouti la terrasse d'un restaurant. En tout, plus de 400 personnes ont été interpellées en France et 7 policiers ont été blessés.
6: Le PSG qui est donc rentré dans l'histoire hier soir.
5: En remportant sa deuxième Ligue des Champions d'affilée face à Arsenal à l'issue d'un match très fermé et de tirs au but, écoutez la joie des supporters à la fin du match.
7: J'ai eu extrêmement peur pendant toute la première mi-temps jusqu'au pénalty. Je n'en pouvais plus sur ma chaise. En plus, autour de nous, il y avait énormément de fans d'Arsenal.
8: On a réussi à se procurer les occasions en deuxième mi-temps, d'aller chercher ce pénalty et puis d'aller chercher cette deuxième étoile. On est champion d'Europe. Incroyable, j'ai même pas les mots.
9: On vit quand même les plus belles années, je pense, du PSG. On en profite. Donc on partage des instants de mémoire, des instants d'histoire. Je pense qu'on va réaliser en rentrant.
5: Et aujourd'hui, c'est encore la fête. Une grande fête populaire est organisée à partir de 14h au Champ de Mars, au pied de la Tour Eiffel, lors du retour des joueurs, avant une soirée de célébration au Parc des Princes. Ça ne passe pas pour la SIG. Les basketteurs strasbourgeois se sont inclinés lors de la belle des quarts de finale des playoffs contre le Paris Basket. Résultat 89-75. C'est donc la fin de leur saison. C'est terminé aussi pour le jeune Moïse Kouamé à Roland-Garros, qui a quand même une nouvelle fois créé la sensation hier, puisqu'il n'est pas passé loin d'aller jusqu'à un cinquième set face au Chilien Alejandro Tabilo. Ça passe pour Diane Paris, qui a renversé Amanda Anisimova en 3-7, 6-3, 6-7, 7-6. Handball du lourd pour finir la saison. Les filles du Strasbourg à Arenheim, Trüchtersheim jouent à 16h leur dernier match à Metz, deuxième de première division. Mais pas de pression pour les Pirates. Elles ont décroché leur maintien dans l'élite il y a déjà quelques semaines.
6: C'est la journée mondiale sans tabac.
5: Et à cette occasion, la ville de Strasbourg annonce qu'elle étend l'interdiction de la cigarette à l'extérieur. Interdiction de fumer ou de vapoter désormais sous les abribus et dans les stations de tram. Dans un périmètre de 50 mètres autour des établissements qui accueillent des enfants ou des jeunes, en particulier autour des crèches. Même chose autour des équipements sportifs et dans les parcs et jardins publics. Il faut dénormaliser ces usages, selon le professeur Simon Schraub, vice-président de la Ligue contre le tabac du Bas-Rhin.
10: Plus vous voyez des personnes vapoter, plus vous fumez, plus vous êtes incité à le faire. Et d'ailleurs, c'est une opinion qui est classique en France. 82% des Français estiment que voir vapoter incite les gens à expérimenter. L'idée n'est absolument pas culpabilisée. L'idée n'est pas non plus, en quelque sorte, d'aller demander à ce que les pouvoirs publics mettent des amendes à tous les fumeurs qui ne respectent pas ces zones. Non, l'idée, c'est de convaincre, de ne pas punir les fumeurs ou les vapoteurs, mais de réduire la visibilité des consommations de nicotine qui influencent fortement les jeunes. Toute l'idée est de dénormaliser le tabac et de dénormaliser aussi le vapotage.
5: La Ligue contre le cancer est en discussion avec d'autres communes du Bas-Rhin pour des espaces sans fumée. Des élections municipales à Rotteau aujourd'hui. C'était la seule commune du Bas-Rhin à ne pas avoir voté en mars dernier. Il n'y avait pas de candidat. Deux listes se présentent.
6: Un TikToker alsacien fait un tour d'Alsace très particulier.
5: Cory Yeglé s'est lancé un défi un peu fou, celui de rendre visite à tous les clubs de football du District 8 à la Ligue 1. Les clubs seniors, ça en fait plus de 500. Il tourne des vidéos à chacune de ses visites qu'il poste ensuite sur les réseaux sociaux TikTok et Instagram. Mais ce tour d'Alsace n'est pas sans difficulté.
11: Il y a un peu cette balance-là, entre guillemets, où forcément les petits clubs, souvent, ils sont super contents, c'est super accessible, ils me laissent toutes les portes, ils me laissent tout faire. Mais d'un autre côté, les petits clubs dont on

0: on n'entend pas forcément parler, ben c'est pas toujours facile de les trouver et de prendre contact avec eux. Des fois, je galère à trouver un président, un joueur ou quelqu'un avec qui rentrer en contact et qui puisse après dérouler et me laisser les accès. Et dans mes vidéos, en plus, j'ai la chance d'avoir un drone, donc de filmer un peu la vidéo dessus. Et c'est quelque chose, on m'a souvent dit que c'est quelque chose qu'on aimait bien aussi, voir un petit peu les complexes et les stades, justement, avec cette vue au drone. Et c'est vrai qu'il y a une grande diversité. Mais c'est vrai que pour l'instant, j'ai vraiment été bien reçu dans tous les clubs que j'ai fait. Donc ça fait plaisir aussi, parce que sans ça, il n'y aurait pas ce projet.
1: Et si vous voulez voir à quoi ça ressemble, son nom sur les réseaux, c'est Coco Stade. On y revient dans l'info d'ici à 7h30. On fait des photos et des vidéos aussi, s'il vous plaît, aujourd'hui, de nos mamans, si possible avec leurs enfants, puisque c'est la fête des mères aujourd'hui. Bonne fête à celles qui se lèvent et se couchent, qui se lèvent tôt et se couchent tard, pensent généralement à tout, et qui sont actuellement dans un véritable marathon de kermesse, d'anniversaire et de cadeaux aux maîtresses. Pour celles qui ont leurs enfants grands ou loin, on espère qu'il y aura de belles visites. On vous souhaite une bonne fête des mères.
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1: Et c'est des orages aujourd'hui.
3: Oui, absolument. Et vous parlez en connaissance de cause, hein, quand vous parlez de cette
1: tout année. À fait.
3: Voilà,
1: tout ça, évidemment.
3: Très très joli, bel hommage en tout cas. Et bonne fête à vous, Émilie.
1: Merci François.
3: Attention, vigilance jaune, orage en Alsace aujourd'hui. On est prudent parce que ce matin, il paraît que le ciel, il y a des nuages avec quelques gouttes possibles par endroit. C'est très local. Hein. Rapidement, des nuages qui prendront le dessus et des précipitations qui devraient s'étendre. En début d'après-midi, les orages qui feront leur apparition, heureusement. En fin de journée, ces averses se feront plus rares et le soleil pointera même son nez entre deux éclaircies. Donc, côté température, ça va grimper encore. Bah oui, les orages, c'est toujours un peu lourd. Hein. 27 à 30 degrés en pleine attendue cet après-midi. Et 20 degrés sur les crêtes, on reste prudent et on profite quand même des éclaircies. Côté circulation, ce matin, c'est dimanche. Bah alors, vous n'êtes pas sur la route pour aller chez le fleuriste et chercher un bouquet pour votre maman? C'est quoi ce bazar là?
1: Bah alors? Il devrait y avoir des bouchons.
3: Bon, pas grave. En tout cas, c'est vert pour l'instant. Mais si vous êtes témoin un petit souci de circulation, n'oubliez pas, vous avez un bon réflexe à faire, c'est de contacter la ligne Infotrafic ici Alsace. Et pour cela, vous composez le 03 88 25 02 02.
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3: Ici Alsace qui vous dit que si ce matin vous traînez les pieds en allant chercher les croissants ou le petit bouquet de fleurs sympa pour maman, rassurez-vous, Jean-Jacques vous accompagne. Et ça, c'est plutôt pas mal. Alors, pas besoin de bande pour lui, hein. C'est Goldman Show. Ben oui, il avance en solo à 7h09. Nous, on est avec vous, on vous accompagne. Merci d'être là, bon réveil, bon dimanche. Bonne fête à ma maman aussi quand même. Je t'embrasse.

0: tant que je suis du pied gauche, c'est bon, ça porte bonheur. Merci, Jean-Jacques Goldman. Et un pas après l'autre, il nous a mené loin depuis 1985. Il doit être super loin maintenant, Jean-Jacques, parce que depuis 85, il marche seul, hein, dites donc.
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0: Et je vous rappelle que vous avez laissé de nombreux messages aussi sur le WhatsApp au 03 88 25 15 15 pour la fête des mamans. On va avoir, bien sûr, la personne qui va remporter le cadeau mis en jeu, je vais y arriver. Hein.
3: La personne
0: qui va remporter le cadeau mis en jeu. Je ne trouvais plus mes mots, c'est parce que j'ai passé une dure soirée moi aussi hier soir. Pour ce qui est un cadeau magnifique, une création Lalique parfumée, une bougie inspirée de la muse, ainsi qu'un magnifique chemin de table signé Beauvillet, créateur alsacien de l'âge de maison, avec des messages que vous avez laissés, comme celui de Frédéric, tiens, qu'on écoute là maintenant.
4: Maman, Marie-Paul, tu es mon inspiration de tous les jours. Aujourd'hui, pour la fête des mères, le soleil brille encore plus fort et les oiseaux chantent pour toi. Je t'aime, Frédéric. Munch.
0: Mais oui. Ah, bah, c'est le mot. Merci, Frédéric. Nous, on dit schmutz, schmutz. Bon, d'accord. Des schmutz, en tout cas, à toutes les mamans, ce matin. Et à 7h13, certains ont encore la tête complètement dans le maïs comme moi, tiens.
5: Elles sont comme la lune, comme ouais. Elle. On en a qu'une, tu sais.
0: Et de quoi il parle, Christophe, à votre avis?
3: Ben, de sa maman.
0: Ben voilà, ben ça tombe bien, hein. Christophe, il a décroché un satellite brillant pour éclairer votre bol de céréales. Sa maman. Jérôme Prodhomme viendra pour, pourquoi? Pour nous expliquer comment s'équiper, pas du tout. Il viendra nous parler d'une nouvelle expression. J'ai tout mélangé, là, dans mon truc. C'est dimanche matin, c'est la fête des mamans, c'est normal. Je suis un peu troublé. C'est David Piron qui viendra nous parler de chaleur, parce que même les poissons cherchent l'ombre à la pêche. Jérôme Prodhomme pour l'expression, mais tout de suite, tiens, qu'est-ce qu'on fait? On s'inscrit pour jouer pour un magnifique cadeau qui va vous emmener peut-être vers la Lune.
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0: Non, on n'ira pas si haut quand même. Hein. On n'ira pas si haut. Non, parce que le cadeau à gagner ce matin, tenez-vous bien, c'est carrément un baptême de l'air avec l'aérodrome, l'aéroclub de Kiel, s'il vous plaît. C'est pas beau ça?
3: Mais extraordinaire.
0: Un baptême de l'air à remporter dès maintenant. 03 88 25 15 15. Vous vous inscrivez pour remporter ce baptême de l'air à l'aéroclub de Kiel. Parce qu'il y a une manifestation là-bas le week-end prochain et vous allez pouvoir en profiter. C'est génial ça, hein, c'est super. Vous avez envie de gagner ou de l'offrir à votre maman, tiens. 03 88 25 15 15. Voilà une idée qu'elle est bonne. Vous n'avez pas pensé au cadeau, tiens. Vous offrez le baptême de l'air à maman.
3: Mmh.
0: Voilà. Mais il faut le gagner. Et pour le gagner, faut nous appeler 03 88 25 15 15. Et on joue dans moins d'un quart d'heure maintenant avec Ici Alsace.
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0: Ce sont des expressions et des mots que j'utilise souvent, mais d'où viennent-ils? Jérôme Prodhomme a la réponse. Aujourd'hui, Jérôme dépoussière l'expression sans casser la porcelaine.
9: Et bonjour, entreprise Jojo les Biscottos. On vient pour le déménagement.
10: Ah oh bah parfait, bah c'est par là.
9: Oh là là, c'est mes mères ici. Hein? Et c'est quoi tous ces bibelots?
10: Oui bah faites attention, c'est fragile.
9: Et ça, c'est quoi par exemple?
10: Une potiche. Bah tiens, vous me faites penser, pourquoi on dit une potiche? Une potiche, c'est un objet ventru, souvent en porcelaine, qui ne sert à rien qu'à décorer. Au XIXe siècle, c'était un objet très cher et qui n'avait aucune fonction utile. Il ne servait à rien, même s'il avait coûté un œil. Alors, par glissement...
9: Oh non, ma potiche! Oh bah, désolé, hein, monsieur.
10: Et bon, bah, je finis par glissement, hein. Les Parisiens ont fini par appeler une potiche quelqu'un qui, comme la potiche, était très joli et coûtait cher, mais ne servait absolument à rien.
9: Et ça là, c'est fragile,
10: alors,
9: ça aussi?
10: Bah, vous ne touchez pas mes chiens de faïence, hein.
9: Comme l'expression?
10: Exactement. On dit de deux personnes qu'elles se regardent en chien de faïence quand elles sont l'une en face de l'autre et qu'elles s'observent attentivement et pas de manière sympathique. Exactement comme ces statues de chiens dont on ornait les cheminées au XVIIIe siècle. Des chiens en faïence, représentés prêts à l'attaque, et qu'on mettait l'un en face de l'autre, qu'on utilisait aussi parfois comme presse-livre. Enfin voilà, pourquoi on dit une potiche ou se regarder en chien de faïence alors qu'on ne sait plus vraiment pourquoi. Encore que vous maintenant, vous savez.
0: Oui, moi je suis votre potiche du dimanche matin et pourquoi on dit reviens le week-end prochain avec Jérôme Prodhomme. Si vous voulez d'autres expressions et d'autres explications pour briller ce soir lors du dîner en famille, l'application ICI est à votre disposition ainsi que le site ICI.fr Alsace. Hein.
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0: Bon réveil avec nous ICI et bonne fête aux Pétronilles. Prénom dur à porter quand même, Pétronille. Hein, Périne et Pierrette, trois prénoms qui donnent quand même l'impression que le calendrier a ouvert une vieille malle de famille et qu'il en est sorti avec un tablier, une tarte aux pommes et un secret de village. Christophe Maé, lui, décrocherait la lune pour sa maman. Ça tombe bien aujourd'hui. Elles sont aussi de la fête, on vous le rappelle. Quoi, vous avez oublié la fête des mamans? Mais c'est pas possible, c'est pas possible. C'est ICI Alsace qui vous le rappelle.

0: La chanson de circonstance en cette journée de fête des mamans avec Christophe Mahé pour un atterrissage en douceur et un point météo avec vous. Aussi, quand même, parce qu'on y pense, avec le Facebook d'ici Alsace et Doris qui nous annonce 17,3 degrés ce matin à Wissembourg. Schmutz à toutes les mamans. Merci Doris. Ah ben non, c'est pas pour moi, c'est pour les mamans.
1: Merci.
0: C'est pour les mamans, tu vois. Les schmutz à toutes les mamans, donc. Donc à vous, Émilie. 18 degrés à Mulhouse pour Stéphane. On a aussi 17 degrés à Schirmeck chez Cathy. Monique, 17 degrés à Ropenheim chez Raymond. À Neuvrisac, c'est 17 degrés aussi. 16 degrés à Brumath chez Doris. Hélène à Falkelsheim, c'est 19,1 degré, c'est du précis hein, quand même, hein, attention. Et puis on a des nouvelles quand même, chaque week-end, on vous donne des nouvelles de notre ami New York, hey, New York City, avec Yves en live, 12 degrés ce matin à New York City, après une belle journée plutôt fraîche, nous dit-il. Bon, bah si vous voyez un petit nuage égaré, vous verrez cette photo de New York City dans le ciel de East Harlem, voilà. Et il fait un gros schmutz aussi depuis New York à tous les moments. Merci Yves, on vous salue bien. Et puis en attendant, on a quoi ? On a aussi des points météo qui sont de régions que je ne connais pas. À Cadenay, où je suis en vacances, c'est Marie-Hélène qui est en vacances à Cadenay. 17 degrés, d'accord, ben très bien. Écoutez, bonnes vacances, profitez-en bien. Et puis 18 degrés à Caltenouze, c'est chez Pierre. On continue de faire cette météo ensemble. Et pendant ce temps-là, on va aller à la pêche avec David Pierron qui sort la casquette, la gourde et les bons réflexes.
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0: Bonjour David Pierron.
3: Bonjour François, bonjour à tous.
0: Il fait chaud et on va quand même à la pêche. Justement, je me posais une question, est-ce que les poissons changent de comportement quand il fait très chaud comme ça ?
3: En fait, c'est quand l'eau va vraiment chauffer, et là c'est la température atmosphérique, l'eau elle était encore relativement fraîche hein, il y a quelques semaines. Pour l'instant, on est dans des températures qui sont à 18-20 degrés sur nos plans d'eau. Ça impacte encore pas trop l'activité des poissons, ça va plutôt être les pêcheurs, c'est plutôt que nous ça dérange. Donc on va pêcher le matin, on va pêcher le soir, mais la journée va rester relativement bonne, voire très bonne. Le coup du midi, le soleil au zénith, on l'a dit notamment pour quand on va chercher à pêcher à vue. Et là, simplement, il va falloir se protéger.
0: Alors, du matériel donc, du matériel.
3: Du matériel, on va parler matériel, on va se protéger. Donc alors, quand on va pêcher à poste fixe, c'est-à-dire on va pêcher au cou, on va pêcher la carpe, l'idéal, ça reste le parasol. Quoi. On ne fait pas mieux que le parasol pour se protéger du soleil. Le plus grand possible pour avoir pas mal d'ombre, c'est toujours intéressant. Et puis, si on pratique des pêches itinérantes, là, on va opter pour des vêtements en fait qui nous protègent des UV. Aujourd'hui, on a des textiles anti-UV, des manches longues. Relativement lâche si possible, pas de short, être le plus couvert possible, une casquette ou mieux un bob avec ou un chapeau plus large qui protège aussi les oreilles. On a aussi le bœuf, le tour de cou. Bœuf, c'est une marque en fait, c'est le tour de cou en fait qu'on va pouvoir monter jusque sous les lunettes. Et puis même, alors c'était essentiellement sur les tropiques qu'on utilisait ça, des mitaines en fait pour les protections UV, mais ça peut être aussi utile chez nous. Je pense par exemple les gens qui vont pêcher le Rhin ou le plan d'eau de Plopsheim en bateau à l'heure actuelle, il faut vraiment se protéger. Puis bien entendu la crème solaire, indice 50, et puis pas hésiter à en remettre. C'est important parce que prendre du poisson, c'est bien. Prendre un coup de soleil, ça peut faire très mal d'une part, et puis on sait les effets néfastes que peut avoir le soleil sur notre peau.
0: Merci pour tous ces précieux conseils, docteur Pierron. Et on vous retrouve dès la semaine prochaine pour un autre dossier passionnant au bord de l'eau.
3: À la semaine prochaine.
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0: Elle est là avec nous, c'est Nathalie, bonjour!
4: Bonjour!
0: Vous êtes prête à gagner un baptême de l'air avec l'aéroclub de Kelsendheim à l'occasion des Keller Flux?

0: tirage du 4-7 juin.
1: Oui.
0: Ah, je sens que vous avez envie. Oh là là là là. Est-ce que vous êtes prête?
1: Oui.
0: Trois propositions, attention, deux bonnes réponses et c'est gagné. On y va.
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0: La maison du sel, bretzel ou pas bretzel?
1: Bretzel.
0: Oui. La tour des alchimistes, bretzel ou pas bretzel?
1: Pas bretzel.
0: Oui, et c'est gagné.
4: Bravo.
0: Ouh.
4: Merci.
0: Bravo le PSG.
5: Rien à voir.
0: Rien à voir. Allez, pour du beurre, la chapelle Saint-Léon-Neuf, bretzel, pas bretzel?
1: Pas Bretzel.
0: Eh ben si, c'était Bretzel. À Ivisheim, bah Saint-Léon, Léon IX. Bon,
1: ah, bah oui.
0: La tour des alchimistes, ça n'existe pas. Et puis la maison du sel, c'est à Wissembourg. Bravo, vous allez pouvoir, vous allez pouvoir vous envoler.
1: M'envoyer en l'air.
0: Vous envoler. Je n'osais pas le dire. Nathalie, vous faites
5: comme vous. C'est un beau cadeau de fête des mères.
0: En même temps, c'est le week-end. Et bonne fête, Nathalie, quand même.
1: Merci beaucoup.
0: Et à très bientôt, en tout cas, passez
1: un bon week-end. Et bonne fête à toutes les mamans.
0: C'est gentil tout plein, ça.
5: Merci.
0: On vous embrasse.
1: Au plaisir. Au revoir.
0: Au revoir. On fait la fête, hein. On sort la boule à facettes avec l'ami Georges. J'adore dire ça. Bon son. Ouais, c'est comme ça qu'on l'appelle. C'est ici Alsace. Bon réveil, bon dimanche. Qu'est-ce qu'on y vient?

0: moi la nuit. Quand il fait jour, c'est toujours rigolo de dire ça avec George Benson ici Alsace. Bienvenue, bon dimanche.
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0: Et bonne fête à toutes les mamans. Puis on n'oublie pas, bien sûr, qu'on va retrouver vos messages de bonne fête dans quelques instants. Mais pour l'heure, il est 7h30. C'est l'actualité en France et dans le monde. Le 90 secondes avec Valentine Letesse.
2: Au bout du suspense et après 120 minutes de jeu irrespirable, le Paris Saint-Germain remporte la Ligue des Champions pour la deuxième année de suite.
3: C'est genre le deuxième meilleur jour de ma vie. Un gros bisou à tous les supporters et vive le PSG.
2: Le 9e club de l'histoire seulement a réalisé cette performance après une victoire contre les Anglais d'Arsenal au tir au but. La fête et ses débordements, plus de 400 interpellations dans toute la France hier soir, des scènes de pillage à Rennes, Clermont-Ferrand, Strasbourg, Grenoble, des tirs de mortier et des blessés, notamment à Paris, où une voiture a fini sa course dans la terrasse d'un restaurant. Ne mangez pas les lardons dans votre frigo avant d'avoir vérifié le numéro de leur lot sur ici.fr. Un rappel massif et de plusieurs marques est en cours. Par manque de sel, leur conservation est compromise. C'est l'investissement le plus important d'Europe en matière d'intelligence artificielle. 75 milliards d'euros au total dans les Hauts-de-France, annonce du patron de SoftBank. Le géant de la technologie construit de nouveaux data centers, des usines de serveurs informatiques. Plus qu'une Française sur les cours de Roland-Garros, Diane Paris, pour la première fois de sa carrière, elle disputera les huitièmes de finale d'un tournoi du Grand Chelem. Après sa victoire hier face à la numéro 6 mondiale du tennis, l'américaine Amanda Anisimova. Et puis un rêve d'enfant se réalise pour Victor Wembanyama. Le Français jouera sa première finale de NBA, le prestigieux championnat américain de basketball, qualifié avec son équipe des San Antonio Spurs pour défier les Knicks de New York début juin.
4: L'info d'ici en Alsace, c'est aussi du football. Alors, pas la Ligue des Champions, mais un petit tour d'Alsace de tous les clubs alsaciens du District 8 à la Ligue 1, les clubs seniors. C'est le pari un peu fou que s'est lancé un jeune TikToker, Cory Yeglé, qui poste ensuite sur ses réseaux des vidéos. Louise Adélaïde Boinard l'a rencontré.
5: Armé de son appareil photo, de son téléphone et de son trépied, Cory Yeglé a commencé à faire des vidéos sur les clubs de Coupe de France. Il y a quelques mois, il a décidé de changer d'idée.
6: J'ai fait plusieurs clubs amateurs et j'ai adoré l'ambiance qu'il y avait en Coupe de France. Et je me suis dit, pourquoi pas faire les clubs amateurs autrement. C'est vrai que c'est pas que la Coupe de France, c'est aussi des championnats, des montées, des descentes, des derbies. Puis je viens d'Alsace, donc forcément, je me suis dit, pourquoi pas lier les deux projets. Ça m'est venu l'idée d'aller voir les clubs alsaciens.
5: Et ça va lui prendre encore un petit moment avant d'arriver à son objectif.
6: Il y aurait à peu près 550 équipe. Donc je pense que j'en aurai pour quelques années. Et après c'est un petit peu à la semaine que j'organise, je regarde ceux qui jouent à domicile, ceux qui potentiellement peut y avoir un match un peu en jeu et voilà, je fais pas le programme sur toute la saison.
5: Il veut donc prendre son temps.
6: C'est une passion, j'aime ça et voilà, il y a certains week-ends je vais faire deux matchs, trois matchs parfois aussi. Je me laisse aussi des week-ends de libre.
5: D'autant plus que chaque vidéo est extrêmement chronophage.
6: Je publie donc en direct en story Instagram les matchs et puis après avec un montage un petit peu un résumé de tout ce que j'ai pu voir. Même si un match ça dure que 90 minutes, moi ça me prend facilement avec le déplacement 5-6 heures dans une journée. Et puis après effectivement il y a aussi tout ce qui est montage qui prend énormément de temps.
5: Ce jour-là il est avec l'équipe de l'AS Olungen.
7: C'est toujours assez intéressant de mettre en valeur le football amateur et surtout les petits clubs, enfin les plus petits clubs en tout cas.
5: Gwenaël Jégou, l'entraîneur, est ravi pour ses joueurs.
7: Ça va faire beaucoup de souvenirs pour les garçons. Voilà, ils sont quand même assez souvent sur les réseaux sociaux et donc ça permet de leur partager un peu des moments d'intimité dans le vestiaire. Et je sais qu'ils sont assez friands de ces moments-là.
5: Pour Cory aussi, tous ces après-midi et soirées passées au stade sont de beaux souvenirs.
6: Forcément, je suis fan de foot, donc j'adore découvrir des stades, des ambiances, des publics. Et puis, au-delà de ça, je suis quelqu'un qui aime beaucoup voyager. Et puis, même si je viens d'Alsace, bah, j'ai découvert des villages que je ne connaissais pas forcément.
5: Même s'ils se retrouvent parfois sous la pluie et la neige, dans des stades particuliers.
6: Le fait que ce soit dans un petit village perdu dans la nature avec la forêt à côté, ça le rend particulier, ça le rend super beau à sa manière. Même si c'est vrai que, bon, bah voilà, il y avait des trous sur le terrain, il y avait des bosses. C'était pas la plus belle pelouse, il avait quand même son charme, on va dire.
5: Son rêve, c'est de terminer sa série en apothéose à la Méno.
4: Son nom sur les réseaux, c'est Coco Stade. Il a plus de 20 000 abonnés sur TikTok et 5 000 sur Instagram.
0: Dans le journal de 8h, Émilie, on reviendra sur la venue du canon français hier à Colmar.
4: Un organisme très controversé, financé en partie par un milliardaire d'extrême droite et accusé de véhiculer ses idées avec ses banquets où tout le monde se retrouve avec un béret sur la tête à manger de la charcuterie. Les organisateurs et les participants s'en défendent, on les entendra. Et puis il y a eu des débordements en Alsace aussi, en marge de la finale de la Ligue des Champions. Des pillages de magasins à Strasbourg et des feux de poubelles et de voitures à Mulhouse. La météo, François.
0: Oui, absolument. On est en vigilance jaune orage en Alsace aujourd'hui. On est prudent. Alors, ce matin, visiblement, il y a des nuages avec quelques gouttes localisées, quand même très localisées. Des nuages qui vont s'installer vite et des précipitations qui vont s'étendre. En tout cas, c'est ce que nous annonce Météo France en début d'après-midi. Des orages qui entreront en scène accompagnés de rafales de vent à 65 km/h. En fin de journée, les averses devraient se calmer et le soleil percer entre les nuages. Côté température, ça va grimper entre 27 et 30 degrés en pleine cet après-midi et 20 degrés sur les crêtes. Prudence et profitez quand même des éclaircies. Concernant vos conditions de circulation dans la région, eh bien, ce matin, tout va bien. C'est vert sur le réseau routier, autoroutier alsacien. Pas de grosses difficultés à vous signaler. Pas de perturbations du tout, d'ailleurs. Vous êtes prudent, respectant les limitations de vitesse, les distances de sécurité. Puis, en cas de pépin, de soucis que vous avez aperçus sur la route, vous vous arrêtez sur une route sécurisée, vous nous contactez sur la ligne Infotrafic ici Alsace et vous composez le 03 88 25 02 02 pour cela bien sûr et bonne route.
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0: Et vous avez été nombreux à nous laisser de nombreux messages concernant la fête des mamans avec notre grand jeu qui verra peut-être vous ou encore vous remporter le cadeau mis en jeu cette semaine. Une création Lalique parfumée, une bougie inspirée de la muse ainsi qu'un magnifique chemin de table signé Beauvillet, créateur alsacien de l'âge de maison avec notamment le message de Véronique pour sa maman.
9: Maman, merci, merci pour ces années où tu m'as choyé, tu m'as écouté, où tu m'as donné un cadre serein pour grandir, pour faire mes expériences. Merci de m'avoir donné le goût de la nature, le goût du jardinage. Merci enfin de m'avoir écouté quand j'avais des chagrins, de m'avoir consolé, de m'avoir donné beaucoup, beaucoup d'amour.
0: Un dimanche sympathique donc qui s'annonce. Bonne fête aussi aux Petroni, Périne et Pierrette, et puis aux mamans, bien sûr, trois prénoms qui prouvent qu'on peut avoir du caractère, du charme et probablement une recette de confiture transmise depuis 1892. Mais oui, ce matin, on efface le gris du ciel, on sort la boîte de feutre, pas besoin de plaider coupable, ces garçons-là n'ont rien à se reprocher, à part d'avoir un talent fou. Les innocents débarquent et ça va faire tâche à 7h37. Bon réveil, belle journée.

0: Ici Alsace avec les innocents et d'autres messages pour la fête des mamans de Véro pour Simone, sa maman. Chère maman, tu m'as donné la vie il y a plus de 60 ans, je pense à toi chaque jour. Te dire que je t'aime est le moment. Moi en Champagne, toi en Alsace, qu'importe la distance, car le cœur et les sentiments sont importants. Je t'embrasse très fort et promis, je serai là dimanche. Très bonne fête maman, on espère que vous avez tenu promesse Véro. En attendant, le tirage pour savoir qui va remporter le très beau cadeau offert par le musée Lalique et la maison Beauvillet, ce sera à la fin de l'émission Jardin. On va pas se mentir, hein. Un matin sans un ex-téléphone, ça manque de fil quand même. Je parle de sa maman aussi.
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0: On peut le faire aussi là-dessus. Jean-Louis Aubert passera nous voir. Benjamin Cuc avec les assurances auto. Le moment où tout est compris devient une enquête policière. Pierre Nuss viendra avec ses trois infos sympathiques, rapides et plus réveillantes qu'un café trop serré. Fred Ballard. Qui va nous parler aujourd'hui
3: de sa maman.
0: De la fête des mères, dans l'humour intime. Attention, humour tendre, maman qui mérite des fleurs, pas juste un SMS à 11h58. Hein. C'est à vous qu'on parle, là, les enfants. Hein. Mais d'abord, Céline Schnell nous parle colombage. En Alsace, même les maisons du style et des poutres apparentes à 7h42.
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5: L'Alsace sans nos maisons à colombages, bah ce serait plus vraiment l'Alsace, on est d'accord. Mais est-ce que tu savais que c'est pas juste un joli décor de carte postale ? En vrai, nos maisons alsaciennes, elles nous parlent. Avec leurs poutres apparentes, leurs volets colorés, leurs géraniums aux fenêtres, elles ont plein de secrets cachés. Déjà, à l'origine, c'était surtout hyper malin. En Alsace, on avait plein de forêts, dont du bois à foison. On construisait une sorte de squelette avec de grosses poutres et entre les morceaux de bois, on mettait un mélange de terre, de paille et parfois même un peu de crottin. Oui, oui, nos ancêtres faisaient du solide avec trois fois rien. Et ce qui est fou, c'est qu'une maison à colombage, eh ben, ça bouge un peu. Le bois travaille, respire, ce qui fait qu'elle résiste plutôt bien au temps. Mais le plus fascinant, c'est tous les petits détails à observer, parce que souvent, rien n'est là par hasard. Est-ce que tu vois les croix sur certaines façades ? Eh bien ça, c'est la fameuse croix de Saint-André. Alors oui, ça a aidé à consolider la maison, mais on disait aussi que ça protégeait du mauvais sort. Et à l'époque, on était pas mal superstitieux. Et puis, il y a toutes les autres formes dans les colombages, des losanges, des symboles de prospérité ou de fécondité, des cœurs pour l'amour, et parfois même un drôle de petit bonhomme dessiné dans les poutres, le man alsacien, une sorte de gardien de la maison. En gros, la façade, c'était presque le profil Instagram de l'époque. Et regarde bien aussi les volets. Hein. Les petits trous découpés dedans permettaient de laisser passer un peu d'air et de lumière, tout en gardant de l'intimité. Un cœur ? Il paraît qu'autrefois, ça voulait dire qu'il y avait un cœur à prendre dans la maison, avant parfois de laisser place à un losange, une fois le prince charmant trouvé. Bon, ça c'est un peu une légende locale, hein, mais je l'aime bien. Et les couleurs des maisons alors ? Eh ben, elles auraient parfois aussi une signification. Certains disent qu'elles permettaient de reconnaître les métiers ou les familles du village. Bon, parfois c'était sûrement juste une histoire de goût aussi, hein. Et souvent, tu trouves aussi une date gravée, la date de construction ou d'un mariage, parfois même une petite phrase religieuse ou une citation, comme si chaque maison avait son propre caractère. Beaucoup d'entre elles sont encore habitées aujourd'hui, d'autres tombent malheureusement à l'abandon. Heureusement, des passionnés prennent encore le temps de les restaurer avec les techniques d'autrefois pour préserver notre patrimoine vivant. Et moi, je vais te faire une confidence. Mon rêve, ce serait d'avoir un jour ma propre maison à colombage. Une vraie maison alsacienne au bord de la forêt, avec un poêle qui crépite l'hiver, des fleurs aux fenêtres et une maison qui aurait, elle aussi, une histoire à raconter. Alors la prochaine fois que tu passes devant une maison alsacienne, lève un peu les yeux. Bon dimanche les Knekes.
0: Merci Céline et à tout de suite sur ici.fr Alsace. Et après la pub, Jean-Louis Aubert, pour qui le monde est un spectacle permanent. Ouvrez grand les yeux, c'est une merveille.
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0: Jean-Louis Aubert, ça fait du bien par où ça passe avec ce point météo qu'on fait aussi avec ici Alsace et le Facebook. 18 degrés ce matin à Holzheim chez Simone. On a 19 ce matin à Bourgheim chez Hubert. C'est une merveille. 19 aussi ce matin à Wittisheim chez Christiane. On notera Papillon à Salines en Meurthe-et-Moselle. 16 degrés, bah faut venir en Alsace, c'est tout. Petit conseil d'amis. 15 degrés 5 chez Michael à Reichshofen. Geoffrey sur sa station météo notera 21 degrés à Utenheim. Et puis, qu'est-ce qu'on a encore? 19 degrés à Wittisheim chez Jean-Marie. Et puis aussi Cindy, oh Cindy, des Marbach. 20 degrés ce matin, on continue de faire cette météo ensemble sur le Facebook d'Ici Alsace.
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0: Chaque week-end, Benjamin Cuc, journaliste spécialiste de l'automobile, nous aide à rouler malin. Et aujourd'hui, Benjamin, les litiges avec les assurances automobiles sont légion et vous allez nous parler d'un sujet que vous connaissez personnellement. Hein.
3: Oui, parce que je l'ai vécu moi-même pour des proches le mois dernier. Mon oncle et ma tante, retraités en Vendée, ont découvert comme beaucoup d'automobilistes qu'un assureur peut parfois devenir beaucoup moins sympathique au moment d'indemniser correctement un véhicule. Dans leur cas, après l'explosion d'un pneu sur la route, l'assureur a considéré qu'il s'agissait d'une panne et non d'un accident. Résultat, refus de prise en charge, puis indemnisation dérisoire et surtout des discussions interminables. Et c'est là qu'il faut être extrêmement vigilant. Parce que beaucoup d'automobilistes acceptent trop vite la première proposition de leur assureur ou de l'expert. Or, très souvent, cette première offre est basse, beaucoup trop basse.
0: Bah oui, mais justement, Benjamin, comment se défendre concrètement, hein ?
3: D'abord, il ne faut jamais se contenter de la valeur à la casse proposée automatiquement par certains experts. Ce qu'il faut défendre, c'est la valeur vénale, la valeur réelle, du véhicule. Autrement dit, combien coûte une voiture équivalente sur le marché au moment T. Et là, il faut arriver avec des preuves. Annonce du Bon Coin, de la centrale ou de tout site spécialisé. L'idée est simple, montrer trois annonces comparables. Même modèle, kilométrage proche, état équivalent, équipement similaire. Et dire clairement à son assureur, je veux retrouver la même voiture, débrouillez-vous. Parce qu'en réalité, si vous ne pouvez pas racheter un véhicule équivalent avec l'indemnisation proposée, alors l'indemnisation est insuffisante.
0: Donc il faut négocier.
3: Exactement, et souvent pas qu'un peu. Il faut être ferme, précis et documenté. Le secret, ne jamais accepter trop vite. Toujours demander le détail du calcul de l'expert, comparer avec le marché réel, conserver toutes les factures, épreuve d'entretien et surtout ne jamais accepter trop vite la première proposition. Parfois même, il faut attendre la deuxième, voire la troisième offre. Parce que beaucoup d'assureurs négocient comme des marchands de tapis. Ils commencent bas et remontent ensuite si le dossier est solide et si l'assuré connaît ses droits. Malheureusement, c'est bien souvent pas le cas. Et l'assureur compte sur l'épuisement de son client pour l'indemniser à minima. Bonne route.
0: Merci Benjamin. Et pour d'autres conseils de rouler malin, c'est sur l'application Ici que ça se passe.
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0: Et avant les 3 plus de Pierre Nuss, attention aux cordes vocales qui grincent. La reine du rock au grain de voix poncée au papier de verre arrive pour soigner vos petits bobos sentimentaux. C'est Bonnie Tyler à 7h53.

0: Bonnie Tyler, ici Alsace.
1: Tiens, il y a Pierre Nus qui arrive dans le studio. Bonjour Pierre.
2: Good morning François. Salut Binandre.
1: Eh, vous êtes là pour vos 3 plus, 3 infos à savoir pour briller sans passer le bac ce matin. Et on commence avec un Mythic Trail.
3: Alors Hortung, si vous circulez dans la Haute-Vallée de Munster ce week-end, le Mythic Trail des Marquères y fait son grand retour. Organisé par le Colmar Marathon Club ce dimanche 31 mai, l'événement va rassembler des centaines de coureurs courageux. Oui, parce que les hostilités commencent dès 5h du matin pour le grand trail de 65 km suivi à 8h30 par le défi de Mulbach et ses 32 km. Pour assurer la sécurité de tous, la circulation sera réglementée de 8h à 16h sur la départementale 27 dans les deux sens de circulation sur le territoire des communes de Metzerol et de Mittloch. Plus précisément, entre les sommets du Platzerwasel et du Nonselkopf. La circulation se fera par intermittence via des micro-coupures gérées manuellement avec des piquets de signalisation K10. Vous savez, c'est les rouges et verts. Dans cette zone de transition, la vitesse maximale sera abaissée à 50 km/h et il sera strictement interdit de dépasser ou de stationner. Automobilistes, levez le pied, soyez vigilants et n'hésitez pas à encourager les athlètes au passage.
1: La suite avec des travaux et de l'étymologie.
3: Si vous passez par le secteur de Fouchy dans le Val-de-Vilaine, vos trajets quotidiens

0: quotidien seront un peu chamboulés. Un important chantier de réfection de la chaussée démarre pour vous offrir à terme une route plus agréable et beaucoup plus sûre. Mais pour garantir la sécurité de tous pendant les travaux, la circulation doit être strictement réglementée. Jusqu'au vendredi 12 juin au soir, la D97 sera complètement interdite pour tout le monde. Cette axe sera barrée dans les deux sens sur le banc des communes de Bassambert, Breitenau et Fouchy. Une déviation générale est mise en place pour tous. Pour contourner le chantier, il faudra suivre les D739, D439 qui vous feront transiter via les communes de Villers et Bassambert. Et puisqu'on parle de Fouchy en alsacien, on dit Kreup. Oui, en alsacien, Kreup, c'est une mine. Et il y en a eu de gneiss à grenade, de sillimanite. Alors pourquoi Fouchy? Dans le patois local welche, le mot fauché signifie fossé, cavité, comme une mine. C'est une traduction littérale du nom germanique.
1: Incroyable, on apprend tous les jours. Et pour finir, un tremplin musical pas comme les autres.
0: Une ancienne cour d'école de village où Francis Cabrel et le prix Nobel de physique Alain Aspect ont appris à lire. Aujourd'hui, ce lieu mythique s'appelle la cour de création à Astafort. Et depuis plus de 30 ans, l'association Voix du Sud y fait des miracles avec un objectif clair, rompre la solitude des artistes. Ici, rap, rock, pop, chanson et slam se mélangent et s'entrechoquent autour de la francophonie. C'est un laboratoire intime où la technique se mêle à l'inspiration. Il y a un avant et un après Astafort. Cette phrase, c'est eux qui le disent. Vianney, Julien Doré, Grand Corps Malade, Big Flo et Oli, les plus grands noms y ont trouvé un alter ego ou un déclic crucial pour leur carrière. Et vous pouvez vous inscrire aux rencontres d'Astafort de septembre. Que vous soyez un artiste émergent ou déjà confirmé, si vous portez un projet francophone ou en alsacien, ce lieu, c'est le vôtre. Cliquez sur le site voixdusud.com pour tout savoir.
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1: La fête des mères n'est pas une journée à prendre à la légère. Il faut s'investir pour rendre hommage à celle qui nous a donné la vie. Et dans l'humour en tube, Fred Ballard a remarqué que c'était pas aussi facile que ça de trouver le bon cadeau pour honorer sa maman.
7: L'année dernière, ils m'ont offert un couscoussier imitation Chanel, avec le jogging assorti. Mais sur le jogging, ils s'étaient trompés, il y avait marqué Chanel.
8: Oui, alors c'est vrai qu'en fonction de la corpulence de la maman, il y a des flocages à éviter. N'oublions pas que par obligation, toutes les mamans ont le sens de l'humour, mais que parfois, quand l'enfant chantonne, la daronne pince sans rire.
9: Avec toi, la fête des mères, c'est tous les jours de l'année.
10: Donne-moi un collier de nouilles, je m'en sers pour t'étrangler.
8: Voilà, bon, bah c'est un peu cash, mais au moins maintenant, tous les enfants savent à quoi peut servir le fameux collier de nouilles que la maîtresse veut leur faire fabriquer.
11: Quand je pense que c'est toi qui m'as porté pendant 9 mois,
12: j'ai picolé, fumé, c'est pour ça que tu fais 1m3.
11: Avec une mère pareille, même pas besoin d'un papa.
12: Tu viens d'une grosse soirée, t'en as potentiellement 3. Ah, j'aurais dû te

0: 6 ans.
1: Ah, il n'y a pas à dire, hein, l'amour maternel, c'est fusionnel. Et la fête des mères, bah, mieux vaut en profiter avant leurs 26 ans. Après, c'est beaucoup moins marrant.
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3: Et bonne fête à toutes les mamans. Ce dimanche matin, il est déjà 8h. Les infos, Émilie Pou, et des incidents hier soir en Alsace en marge de la finale de la Ligue des champions de football.
4: Avec des pillages de magasins à Strasbourg en centre-ville et des tirs de mortier contre les forces de l'ordre, un policier a été blessé à la main. Il y a eu aussi des feux de poubelles et de voitures, 28 feux également à Mulhouse, de mobilier urbain et de véhicules. À Strasbourg, 9 personnes ont été interpellées. En tout, en France, plus de 400 personnes ont été arrêtées selon les chiffres du ministère de l'Intérieur. Avant ces débordements, il y a eu la fête, donc, puisque le PSG l'a emporté contre Arsenal à l'issue des tirs au but. La fête jusqu'en Alsace, où le match a été très suivi. Une finale de Ligue des Champions avec un club français, ce n'est pas rien. Les bars étaient remplis. À travers les fenêtres ouvertes, on pouvait entendre les cris de joie après chaque but, avec, à l'issue de la rencontre, la délivrance des supporters.

0: Finale remportée d'affilée pour le PSG, c'est historique. Les joueurs sont attendus aujourd'hui au pied de la Tour Eiffel pour une grande fête avant une grande soirée au Parc des Princes. À Roland-Garros, Diane Paris poursuit son rêve. La Française s'est qualifiée pour la première fois de sa carrière en huitième de finale d'un tournoi du Grand Chelem après sa victoire face à l'Américaine Amanda Anisimova, sixième mondiale. En revanche, l'aventure s'arrête pour le jeune Moïse Kouame, éliminé hier par le Chilien Alejandro Tabilo en 4-7 au terme d'un match de 3h40. C'est fini aussi pour la SIG. Les basketteurs strasbourgeois se sont inclinés face au Paris Basket 89-75 lors de la belle des quarts de finale des playoffs du championnat élite. C'est donc la fin de la saison pour la SIG. Les volleyeuses du SATH, elles, finissent leur saison sans enjeu puisqu'elles ont déjà décroché leur maintien dans l'élite depuis longtemps. Elles affrontent Metz à partir de 16h.
1: Le canon français a organisé comme prévu hier à Colmar son banquet alsacien.
0: 3800 personnes réunies au Parc Expo autour de cochonailles, de vin et de chansons populaires françaises. Tout le monde avec un béret sur la tête et une marinière sur le dos. Un événement organisé partout en France qui suscite la controverse car le canon français est financé en partie par un milliardaire d'extrême droite accusé de diffuser ses idées. Des accusations démenties hier par Pierre-Alexandre Montemar de Boisse, cofondateur du canon français.
2: Avec un fonds d'investissement qui appartient à une personne qui n'est pas aimée parce qu'il est de droite, quoi. Mais on l'a jamais vu. Nous, on s'en fout de ses idées, quoi. Ça ne nous intéresse pas. Il a le droit d'avoir les idées qu'il veut. Enfin, nous, on s'en fout, quoi.
3: Il n'y a pas de projet politique derrière le canon français.
2: Lui, il a un projet politique à lui, mais nous, on n'a pas de projet politique. Et quand bien même on en aurait un, on l'annoncerait. Enfin, on est déjà très occupé avec la croissance du canon français. Donc non, nous, on n'a pas du tout de projet politique.
3: On a parlé de gestes déplacés, d'insultes homophobes, racistes.
2: Déjà, on les a condamnés maintes et maintes fois. Alors le geste, c'est bidon. C'est un geste s'apparentant à, donc si ça s'apparente, c'est que c'est pas une information. Et puis les propos privés, nous on regrette que des journalistes aillent enregistrer les propos privés des gens, même si les propos sont condamnables et que ça contrevient à nos valeurs et à notre charte. Nous on défend la convivialité, rassembler les gens pour la fête, quoi. On n'a pas d'agenda, enfin vous voyez ce que je veux dire.
0: Face à ce banquet, un pique-nique républicain a été organisé à quelques kilomètres au Champ de Mars. Il a réuni 400 personnes. On y revient dans l'info d'ici à 8h30. Des élections municipales aujourd'hui à Roto, deux mois après, car au mois de mars, il n'y avait pas de candidats. Il y a deux listes.
1: La ville de Strasbourg va plus loin pour lutter contre le tabac.
0: Contre la cigarette et le vapotage. À l'occasion de la journée mondiale contre le tabac aujourd'hui, la municipalité annonce renforcer les interdictions de fumer autour des écoles et des crèches ou encore des équipements sportifs et des parcs dans des périmètres de 50 mètres désormais au lieu de 10. Et c'est important, explique le professeur Simon Schraub, vice-président de la Ligue contre le tabac du Bas-Rhin.
4: Parce que, d'une part, le vapotage incite les jeunes à expérimenter et on sait actuellement que ces jeunes vapotent de plus en plus, même si le tabac classique diminue chez eux, et que par conséquent, ce vapotage qui incite à rentrer dans le tabagisme et qui est également nocif mérite d'être également considéré. Donc, des espaces maintenant sans tabac, c'est-à-dire sans fumée. Certes, les dangers sont moindres que ceux de la cigarette, mais les cigarettes électroniques n'émettent pas que de la simple vapeur d'eau, mais aussi des particules fines et ultra fines en quantité importante, parfois même comparables à celles des cigarettes du tabac. Donc, l'exposition passive à ces particules va entraîner des effets respiratoires immédiats et des irritations, même après les cours d'exposition. Donc, on veut protéger, d'une part, les vapoteurs, mais également l'entourage.
0: Le professeur Simon Schraub, vice-président de la Ligue contre le tabac du Bas-Rhin. Et puis c'est la fête des mères aujourd'hui, l'occasion pour petits et grands de dire merci à celles qui les accompagnent au quotidien avec des cadeaux préparés à l'école, des bouquets de fleurs, des appels en visio, de jolis dessins. Et puis grâce à des messages, ces Alsaciens ont tous quelque chose à dire à leur maman. Écoutez.
5: Qu'est-ce que tu veux dire à ta mère pour la fête des mères ?
6: C'est la comptine. C'est un bonbon que c'est bon. Mets ta main sur mon cœur, c'est encore meilleur.
7: Je vais lui dire que je l'aime, qu'elle a toujours été là quand j'avais besoin d'elle. Elle me soutient tous les jours, même quand j'ai des mauvaises notes, quand je vais pas bien, tout ça, et je l'aime.
8: C'est la plus belle, c'est la plus gentille, et voilà.
9: J'ai envie de lui dire que c'est la meilleure des mamans, et c'est une des femmes les plus fortes que je connaisse, et vraiment c'est un vrai exemple, donc je suis très reconnaissante de tout ce qu'elle m'a apporté. Elle a une force, un courage et une résilience assez incomparables.
10: Merci pour tout, en vrai on s'en souvient pas assez, mais elles sont tout le temps là pour nous, et elles nous font toujours plein de cadeaux qu'on voit ou qu'on voit pas. Donc merci à ma maman.
11: J'aurais bien voulu qu'elle soit là, mais elle est déjà partie, loin. Elle est toujours dans mon cœur de toute façon. C'est fête des mères ou pas fête des mères,

0: Une maman, ça s'oublie pas. Donc, c'est dans les cœurs.
1: Des propos recueillis par Camille Salcedo Ruiz. On diffuse aussi des messages toute la matinée, François.
2: Absolument, avec notamment celui de Laurence qui dit « Merci maman pour ton amour, ton énergie et tous ces beaux moments passés ensemble. Bonne fête maman. » Joli message.
1: Oh, c'est tellement joli.
2: Ben oui.
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1: Et la météo, c'est des orages aujourd'hui.
2: Oui, on est en vigilance jaune orage, nous dit Météo France aujourd'hui. Un temps qui commence nuageux, normalement, suivant les secteurs, avec quelques gouttes par-ci par-là. Mais très vite, le ciel va se couvrir et les pluies s'inviter. L'après-midi, les orages se déclenchent avec des rafales de vent pouvant atteindre 65 km/h en soirée. Les averses s'espacent et le soleil fera timidement son retour. Côté température, ça va grimper, hein, 27 à 30 degrés attendus en pleine cet après-midi. Et 20 degrés sur les crêtes. On reste vigilant et on savoure quand même ces éclaircies. Encore une dernière fois. Et puis on continue de faire la météo ensemble sur le Facebook d'ici Alsace. Concernant vos conditions de circulation sur la route, tout va bien ce matin. Il n'y a rien à vous signaler. RAS, comme on dit, sévère, mais si vous êtes prudent, hein, bien sûr, en respectant les limitations de vitesse et les distances de sécurité. Et puis en cas de pépin, de soucis, vous arrêtez sur une zone sécurisée en nous appelant sur la ligne d'infotrafic ici Alsace, 03 88 25 02 02.
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2: Bon réveil, bienvenue à vous. Aujourd'hui, on fête les mamans, les Pétroni, Périne et Pierrette. C'est peut-être des mamans aussi, d'ailleurs. On dirait que le calendrier a organisé une réunion de comité des fêtes. Ça discute fort, ça rigole bien. Et à la fin, quelque part, on repart forcément avec un reste de cool-off. À 8h, passé de 8 minutes, on change de fuseau horaire. On file au comptoir d'un bar secret où la danse est obligatoire. Pas besoin d'être un madère gagnant. Master gagnant. Madère gagnant. Oui, bon, ça fait pas bien. Du poker pour apprécier le rythme. C'est Macumba qui arrive. Ou alors on arrive sur la piste de danse du Macumba plutôt.

0: Vous avez un morceau de pain là, puisqu'il faut que je sauce. Parce que je viens d'écouter Jean-Pierre Sauce Madère, bien sûr. Avec Ici Alsace. Elle était nulle celle-là aussi. Hein.
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0: Du Nexus, c'est

0: dimanche. Et pour la suite, c'est un événement quand même depuis vendredi, on vous le fait découvrir, mais de quoi s'agit-il?
1: C'est à qui tout
0: faudra qu'on fasse une vidéo avec Caroline Paul parce qu'elle connaît toutes les chorégraphies de Mylène Farmer quand même.
2: Ouais. Elle est très forte, Caroline.
0: Elle est carrément douée, quoi. C'est notre Mylène Farmer à nous. Hein,
2: bah, complètement.
0: Et c'est son nouveau à Mylène, c'est à qui le tour, que l'on a déjà dans la tête tellement il est bon. Ce sera dans moins d'un quart d'heure. Nicolas Riffel va poser ses papilles à Lauterbourg. Vie numérique, vie privée avec Valentine Lettès. Attention à l'IA. Objectif, protéger ses données sans enterrer son téléphone sous les géraniums. Non, pas obligé. Mais d'abord, qu'est-ce qu'on fait? Oh, bah, on va jouer, tu vois. Ah oui.
3: Bretzel ou pas Bretzel?
0: Mais on joue pour quoi? On joue pour un beau cadeau. Mais d'abord, il faut que je vous rappelle la règle du jeu. Bretzel ou pas Bretzel? Vous nous dites si c'est alsacien ou pas alsacien. On vous fait trois propositions. Vous avez deux bonnes réponses sur les trois. C'est gagné pour vous. Et aujourd'hui, vous allez pouvoir gagner deux places pour aller voir ceci. Comédie musicale Grease, le 7 juin, 18h au PMC de Strasbourg. Ça peut faire plaisir aux mamans, ça aussi.
2: Ah bah complètement.
0: 03 88 25 15 15, l'histoire emblématique de Dani Zuko, Sandy Dubrovski, qui prend vie sur la scène strasbourgeoise dans cette version comédie musicale de Grease. C'est en 59, à la Ryder High School de Chicago, où Sandy découvre avec surprise son amour d'été devenu chef de gang des Burger Palace Boys. Ben c'est dingue ça! Ah ben dites donc, c'est à vous de jouer pour gagner ces invitations et pour aller voir ce spectacle au PMC de Strasbourg le 7 juin prochain, 03 88 25 15 15. C'est magnifique!
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0: Comment utiliser une intelligence artificielle en toute sécurité? Dans Vie numérique, vie privée ce matin, Valentine Lettès, vous nous expliquez comment nous en servir sans mettre en danger nos données personnelles.
5: Commencez par bien choisir votre IA générative. Toutes ne proposent pas les mêmes fonctionnalités. Elles vous sont détaillées dans la politique de confidentialité. Certaines vous obligent, par exemple, à créer un compte. D'autres non, je vous les recommande. Vous pouvez aussi les tester avant de faire votre choix, notamment grâce au site du gouvernement Compare IA. Vous pouvez comparer donc les réponses des différentes intelligences artificielles disponibles sur le marché, Claude par Anthropic, Le Chat développé par Mistral ou encore DeepSeek. Mais n'oubliez jamais, peu importe l'outil, toutes les IA peuvent se tromper. Il est donc essentiel de vérifier les informations fournies par une intelligence artificielle. Je vous conseille aussi d'activer le mode source à chacune de vos questions. L'IA vous donnera les liens internet des informations qu'elle vous a fournies. L'option est déjà automatiquement activée, par exemple sur ChatGPT.
0: Et lorsqu'on utilise ensuite une intelligence artificielle, à quoi faut-il faire attention, Valentine?
5: À tout ce que vous écrivez, insiste la CNIL, la Commission nationale de l'informatique et des libertés. Évitez de partager des données personnelles dans vos prompts, c'est le nom des textes et des questions envoyées à une IA. Ne lui donnez pas votre nom, votre métier précis ou encore votre adresse. Attention également aux documents partagés, un bulletin de salaire, une analyse biologique. Toute information sera stockée. D'abord pour améliorer les IA, leur développement ne s'arrête jamais, même si vous pouvez de plus en plus souvent vous y opposer dans les paramètres d'utilisation. Elles sont aussi conservées, ces informations, lorsque vous avez créé un compte sur l'un de ces outils. Pour que l'IA vous réponde par rapport à vos conversations précédentes. Si vous lui avez déjà confié que vous aviez un petit ami, par exemple, et son nom, elle sera capable de vous parler de votre ami Christophe. Voilà pourquoi il est aussi conseillé de régulièrement supprimer ses traces, son historique et son compte lorsqu'on n'en a plus besoin.
0: Je n'ai pas de petit ami qui s'appelle Christophe, mais bon, c'est pas. Comment repérer vos traces sur Internet et les effacer? On vous répond justement sur ici.fr Alsace, page vie numérique, vie privée.
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0: Allez, si vous faites la queue pour la machine à café à la maison, s'il vous plaît, pas de bousculade. La prêtresse rousse de la pop prend les commandes du jukebox et demande poliment. C'est à qui le tour? Oui, c'est le retour de Mylène Farmer qui annonce nouvel album, ça sera pour l'automne prochain. On en reparlera à 8h16. Pour l'instant, on savoure ce nouveau titre de toute beauté.

0: Mylène Farmer avec c'est à qui le tour, ici Alsacien, un petit message pour la fête des mamans de Noël. Noël qui nous l'a laissé sur le WhatsApp au 03 88 25 15 15. Mille tendresses dans chacun de tes gestes. Au creux de ton sourire, j'ai trouvé mes repères. Racines précieuses de notre histoire et de nos valeurs. Illumination douce qui éclaire mon cœur. Entre force et tendresse, tu es mon univers. Par ta présence, tout devient plus beau. Avec toi, l'amour prend toujours le bon chemin. Unique maman, pilier de mes souvenirs. La plus belle des racines qui me fait grandir. Éternellement, merci d'être ma maman. Noël, ton aîné, bonne fête des mères.
1: Vous merci. Gâchez tout.
0: Ouais, je sais. Je suis désolé, hein, Noël, mais il est magnifique votre message pour la fête des mamans.
1: Éternellement. Éternellement.
0: Éternellement. Voilà. Mais moi, dès qu'il n'y a plus de syllabes, c'est foutu. Alain, pour la météo sur le Facebook, on nous signale qu'il fait 18 degrés à Brunstadt ce matin. Et Loïs Alex est 21 à Jebsheim. Voilà, je le dis comme pour un message de la fête des mamans. Tiens, c'est 19 degrés à Ingviller, chez Eddy, à Blotzheim, c'est 20 degrés chez Annette. Et puis à Avignon, il y a Astrid qui est à Avignon, dites donc,
2: chez Mireille et Mathieu.
0: Il fait 18 degrés ce matin, voilà. Allez, on continue de faire cette météo ensemble, je vais y arriver, hein, sur le Facebook d'Ici Alsace.
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0: C'est le moment de partir en balade avec Nicolas Riffel. Aujourd'hui, Nicolas pose ses papilles à Lauterbourg, une adresse locale testée avec sérieux, probablement beaucoup d'appétit. Bonjour Nicolas.
5: Salut Bissom. Salut François. Aujourd'hui, je t'emmène dans un endroit que j'ai adoré découvrir, où t'as même pas encore posé les fesses, que tu te sens déjà un peu comme chez toi et tu en repars avec des étoiles plein les yeux. C'est au Vieux Moulin, chez Lagui, à Lauterbourg. Le lieu est magnifique. C'est un ancien moulin plein de charme avec ce petit côté paisible et champêtre qui fait vraiment du bien. Tout est beau avant même que tu y rentres. Mais honnêtement, le vrai truc ici, c'est pas que le décor, c'est eux, la famille Lagui. Car eux, c'est pas juste une équipe, c'est une vraie famille dans tout le sens du terme. Ceux qui bossent ensemble, qui se comprennent sans parler, qui s'engueulent certainement comme chez nous tous, mais surtout qui avancent ensemble. Et ça, ça change tout quand même. L'histoire a commencé avec les parents de Séverine et de succulentes tartes flambées. Son papa était carreleur, mosaïste et a utilisé ses compétences pour concevoir un four à pierre réfractaire. Aujourd'hui, nos fameuses flambeaux ne sont plus

0: desservies, mais elles ont laissé place à une cuisine inventive et surtout pleine d'amour. Ici, tu sens directement que tout est fait avec le cœur. Pas pour faire joli, pas pour faire du bruit, mais juste pour faire plaisir. Et ça, on le ressent dès l'accueil jusqu'à la fin du repas. En cuisine, c'est généreux, sincère, et ça, on voit quand même du lourd, hein. On est loin des tartes flambées. Écoute bien. Salade bio à la truffe de Valréas, jambon cru pata negra et copeaux de vieux comté. Cuisse de grenouille sauce au Riesling, escalope de cœur de riz de veau poêlé, sauce mori écrémée, pomme dauphine maison et oh là là là là là, que j'ai hâte d'y retourner. J'en salive encore. Ce que j'ai préféré là-bas, eh ben tout. Voilà, j'ai pas envie de vous mentir, hein, mais j'ai vraiment tout aimé. Allez, peace Paul. Et des cachemots.
1: Merci Nicolas. Rendez-vous tout de suite sur le site ici.fr Alsace pour d'autres belles adresses.
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1: Et on est avec Jacques. On est avec Jacques. Bonjour Jacques.
4: Oui.
1: Ça va Jacques?
4: Ça va, ça va. Comme un dimanche.
1: Oui.
4: Au top.
1: Au taquet même, je dirais.
4: Ben oui.
1: Comme Eric Bastien et Valérie Damido, dites donc. Vous allez jouer avec nous pour emporter deux entrées pour une magnifique comédie musicale qui nous rappellera bien des souvenirs. Grease, l'original, un spectacle musical au Palais de la Musique et des Congrès de Strasbourg le 7 juin prochain à 18h. Jacques, trois propositions. C'est alsacien ou pas alsacien, bretzel ou pas bretzel. Deux bonnes réponses et c'est gagné. Vous êtes prêt, Jacques?
4: Comme une scout.
1: Ça, c'est bien. J'espère que pour nous, on va pouvoir vous faire une bonne action, tiens.
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1: La commanderie de Saint-Jean. Bretzel ou pas bretzel?
4: Bretzel,
1: Ben oui, bravo.
4: Qui on est?
1: La tour de la porte haute.
4: Pas bretzel.
1: Ah si.
4: Ah bon?
1: Eh oui.
4: C'est
1: à Colmar. La porte des vignerons.
3: Non.
4: Pas bretzel.
1: Ah bah voilà, c'est gagné, ouais. Et vous remportez donc ces invitations pour aller voir. Ah oui.
4: Super.
1: Ah, ça va être génial, hein.
4: Oh là là.
1: Oh oui. Vous allez vous faire du bien, vous allez vous éclouter, oui. Et vous éclater aussi, hein.
4: Je serai pas seul. Voilà.
1: Vous serez avec madame, qui est une maman, j'imagine.
4: Avec Cathy.
1: Cathy,
4: la plus belle des Cathy.
1: Qu'on embrasse.
4: Voilà.
1: Qu'on embrasse. Pour la fête.
4: Super.
1: Des mamans, bien sûr. Belle journée, bon dimanche, Jacques.
4: Merci beaucoup et bon courage à vous. Hein.
1: C'est gentil. Il n'y a pas de souci. À bientôt. Tchuss.
4: Ciao.
1: Sortez-vous beau stylo à plumes, on passe à la paperasse administrative, mais version ultra sexy avec Charles Sven Darby qui vous demande un autographe au bas de votre poste radio. C'est à suivre juste après la pub.
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0: Et vous imaginez un signe qui vous fait un signe? Sign your name, en tout cas, c'était TTDR, Test Friend Derby, ici en Alsace.
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0: On est dimanche matin, le 31 mai. Bonne fête à toutes les mamans. Et surtout, restez avec nous. L'actualité en France et dans le monde, c'est tout de suite le 90 secondes avec Valentine Letès.
2: Des étoiles plein les yeux. Deuxième sacre consécutif du Paris Saint-Germain en Ligue des Champions de foot après une victoire au tir au but contre Arsenal.
3: J'aime trop ce club. J'aime trop ce club. Et c'est pas fini. La deuxième, elle est là. Et on va continuer à bosser. Et on ira chercher la troisième.
2: La promesse de Désiré Doué avant de présenter cet après-midi la coupe aux grandes oreilles sur le Champ de Mars à Paris. La fête dans un nuage de fumigène aussi. Plus de 400 interpellations à travers la France et des pillages de magasins à Rennes, Strasbourg, Clermont-Ferrand ou encore Grenoble, selon le ministère de l'Intérieur. 7 policiers ont également été blessés. 75 milliards d'euros d'investissement dans les Hauts-de-France. Si le japonais SoftBank choisit notre pays pour construire ses nouveaux data centers, c'est grâce à notre production d'électricité particulièrement abondante, décarbonée à 95% et indispensable à ses futurs serveurs informatiques. Les cigarettes quittent les lièvres des Français. Un chiffre pour l'illustrer en cette journée mondiale sans tabac. Moins d'un adulte sur 5 désormais fume au quotidien. Selon l'Observatoire des drogues et des tendances addictives, c'est le niveau le plus faible depuis l'année 2000. Fin de l'aventure Roland-Garros pour Moïse Kouamé. Révélation du tennis français sur ce tournoi. Le joueur de 17 ans a été éliminé hier soir au troisième tour. Reste une seule tricolore en lice. Diane Paris, elle jouera demain les premiers huitièmes de finale d'un tournoi du Grand Chelem de sa carrière. Et puis n'oubliez pas d'appeler votre maman ce dimanche pour lui souhaiter une très bonne fête des mères.
4: L'info d'ici en Alsace, ce sont ces milliers de personnes hier à Colmar au Parc Expo pour le banquet alsacien organisé par le Canon français. Une structure très controversée puisque financée en partie par un milliardaire d'extrême droite et parce que l'un de ces banquets il y a quelques semaines à Caen a donné lieu à des débordements, des propos.

0: racistes et homophobes en pleine rue. Hier, à Colmar, dans la chaleur du Parc Expo, chacun se refusait en tout cas à parler de messages politiques. Olivier Vogel.
1: Béret, bretelles et marinière, c'est le look canon français. Beaucoup de barbe, de fines moustaches et de bras gonflés en salle. Un seul mot d'ordre dans cette orgie bien arrosée de cochons patates choucroute, la convivialité.
2: Nous on vient juste pour faire la fête. Bah, on n'a pas réussi à avoir de place à Épinal, alors on vient à Colmar.
3: On aime la vie et ici tout est réuni.
2: La musique, la bonne bouffe.
4: Chacun pense ce qu'il veut, mais on est tous venus pour la même chose. Donc passer un bon moment et c'est le principal.
5: Vous savez, en Allemagne il y a Oktoberfest, c'est une religion là-bas. Ils font tous pour la même chose et il n'y a aucun projet politique là-dedans.
1: Et Pierre-Alexandre Mortemart de Boisse, le cofondateur du Canon français, ne dit pas autre chose, même si le milliardaire d'extrême droite, Pierre-Édouard Sterrin, est actionnaire de ces banquets.
6: On ne l'a jamais vu. Nous, on s'en fout de ses idées. Quoi. Ça ne nous intéresse pas. Il a le droit d'avoir les idées qu'il veut. Enfin, nous, on s'en fout. Quoi. Lui, il a un projet politique à lui, mais nous, on n'a pas de projet politique.
1: Éric Stroman, le maire de Colmar, qui n'avait pas souhaité annuler le banquet, est venu passer une tête au Parc des Expos.
7: C'est vraiment bon enfant, alors j'ai repéré quelques élus RN, ils tentent de le récupérer, hein. On le voit bien, mais j'ai pas le sentiment que tous les gens qui soient ici viennent pour des raisons politiques, de loin pas, hein. Ils viennent faire la fête, comme à la foire aux vins. Je suis là aussi parce qu'il faut pas qu'on lâche notre électorat et qu'on laisse ces thèmes de la fête, etc. à d'autres partis. Faut qu'on soit là, faut pas qu'on lâche notre électorat parce que mon électorat est ici aussi.
1: À un peu plus de 3 km de là, autre ambiance, sous les arbres, un pique-nique républicain a réuni 400 personnes au Champ de Mars.
8: Il y a quand même un risque. On a bien vu ce qui s'est passé dans d'autres villes. Vous croyez vraiment que c'est normal de venir avec un uniforme parce qu'ils sont tous habillés de la même manière? Ça fait un peu milice, non? Après, on n'a rien contre la cochonaille, hein, on précise bien. Mais la culture française, la gastronomie française, il y a des plats qui viennent des îles, comme le poulet aux cacahuètes, des plats qui viennent du nord, le pot de chevêche. Il n'y a pas que la cochonaille, franchement.
1: Le banquet alsacien du Canon français s'est achevé après 17h. La police n'a relevé aucun incident.
9: Des incidents, en revanche, il y en a eu en Alsace en marge de la finale de la Ligue des Champions.
0: Des pillages, des incendies à Strasbourg où un policier a été blessé et des feux de poubelles et de véhicules à Mulhouse. On y revient dans le journal de 9h. La météo, c'est du beau pour l'instant, mais attention aux orages.
9: Oui, les nuages qui vont arriver petit à petit, qui prendront rapidement le dessus et des pluies qui s'installeront. Et à l'heure du déjeuner, ces orages entreront en jeu, normalement, d'après Météo France, avec des rafales de vent jusqu'à 65 km/h. On est en vigilance jaune hein, concernant ces orages. Et puis en fin de journée, les averses se feront plus discrètes et laisseront place à quelques éclaircies. Bienvenue. Côté Mercure, 27 à 30 degrés attendus en pleine cet après-midi, 20 degrés sur les crêtes. À vous de jouer entre prudence, donc. Et plaisir. Et concernant vos conditions de circulation dans la région ce matin, RAS, rien à signaler, effectivement, puisque tout va bien sur le réseau routier autoroutier alsacien, en respectant limitation de vitesse, des distances de sécurité. En cas de souci, on l'a pas vu. Oh mon Dieu, bah, vous arrêtez sur une zone sécurisée et vous nous appelez sur la ligne Infotrafic ici Alsace 03 88 25 02 02.
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9: Alors bien sûr, bonne fête à toutes les mamans, mais également Pétronille, Périne et Pierrette, trois prénoms pleins de charme qui prouvent qu'on peut avoir un petit air ancien et quand même mettre tout le monde d'accord à l'apéro. On boucle nos valises, là tout de suite, et direction l'Asie. France Gall a trouvé un billet d'avion pas cher pour nous faire rencontrer une célébrité locale. Embarquement immédiat à 8h35 ici Alsace. Bon réveil et bon dimanche et bonne fête maman.

0: Hong Kong Star avec France Gall ici Alsace, c'est la fête des mamans avec vos messages sur le WhatsApp au 03 88 25 15 15. Mélanie pour Muriel, ma maman est mon pilier, mon repère, toujours souriante et de bons conseils. Elle est essentielle à ma vie et je ne la remercierai jamais assez d'être toujours là quand j'ai besoin d'elle. Maman, je t'aime. Merci Mélanie. Et puis on a le message d'Aurélie aussi pour la fête des mamans qu'on écoute.
1: Je lui souhaite une super bonne fête. Elle le mérite. C'est mon pilier, mon repère, mon refuge, mon arc-en-ciel de couleurs. Elle me met des paillettes dans ma vie. Et tu es une véritable héroïne pour moi. Et je te souhaite vraiment, du fond du cœur, une bonne fête. Tu mérites tout. Tu mérites que du bonheur. T'es la meilleure maman du monde et je t'aime à l'infini, au-delà et plus loin que les étoiles.
0: Bravo Aurélie. Et si elle vous met des paillettes, j'espère qu'elle s'appelle pas Kevin au moins. N'importe quoi. C'est la fête des mamans. Vos messages avec celui de Rosalie. Le prénom de ma maman est Yvette. Elle est spéciale pour moi parce que son amour est le plus beau des cadeaux. Un jour, elle m'a donné la vie et a fait de tous les autres jours des jours meilleurs. Ah, bravo. On continue de les écouter, vos messages. Et aux alentours de 9h50, on saura qui va remporter le beau cadeau mis en jeu offert par la maison Lalique et la maison Beauvillet, créateur alsacien de linge de maison. Et en musique, un titre rien que pour vous et pour les mamans en particulier. Avec Ten Sharp, qui le dit dans le prochain quart d'heure. Rendez-vous aussi avec l'horoscope de Catherine Viguier. La lune est belle, paraît-il, espérons qu'elle ait aussi de bonnes nouvelles. Le mot du jour, mets les mamans à l'honneur une nouvelle fois, mais en alsacien évidemment, tendresse, accent et zéro faute dans le câlin. Mais pour l'heure, place au blues avec Kevin Weiss, une musique qui console même les chaussettes perdues dans la machine à 8h41.
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0: Si vous aimez les guitares qui grondent, les solos qui donnent des frissons et le blues joué avec les tripes, alors notez bien votre soirée du vendredi 5 juin. Le Kevin Weiss Blues Band débarque au Fossé des 13 à Strasbourg pour un concert qui promet du groove, du rock et beaucoup d'énergie live. Et pour nous en parler, le guitariste lui-même, Kevin Weiss. Bonjour Kevin.
4: Bonjour François.
0: Kevin, chez toi la guitare c'est arrivé très tôt, presque avant les devoirs de maths.
4: Bah, j'ai commencé à 8 ans et je suis tombé amoureux du blues quand mon professeur de l'époque m'a fait découvrir, figure-toi, le blues acoustique en finger picking.
0: Toi, tu as une, on le rappelle, tu as une boutique de guitare. C'est obligatoire de monter un groupe et de faire des concerts finalement quand on a un magasin aussi de musique.
4: C'est un moyen de vivre de sa passion et de transmettre sa passion. C'est un aspect qui est vachement intéressant aussi.
0: Alors le Kevin Weiss Blues Band, c'est un vrai groupe soudé. Tu peux nous raconter son histoire ?
4: Voilà, c'est un groupe qui a bientôt 20 ans, qui a un noyau dur autour d'un artiste que tu connais qui est Fuss. C'est pas mon projet principal, c'est vraiment mon projet plaisir dans lequel j'ai pas du tout l'intention ni envie de faire de concessions musicales. C'est, voilà, donc du coup, si tu veux, il n'y a pas de notion, on va faire ça parce que ça plaît au public. On va faire ça parce que ça nous plaît. Là, l'idée, le propos, il est là. C'est-à-dire que les gens qui nous viennent nous voir en concert voient la musique que nous, on aime vraiment faire et qu'on aime écouter.

0: aura aussi la coloc en première partie. Alors, c'est quoi exactement la coloc?
1: On s'est rendu compte qu'il y avait beaucoup de gens qui étaient passionnés de guitare, mais qui n'avaient pas forcément le temps de monter des projets avec d'autres musiciens, trouver une salle pour répéter, etc., etc. On a décidé de proposer un concept d'ateliers musicaux, des profs de guitare qui chapeautent, si tu veux, des projets musicaux où on met ensemble un batteur, un bassiste, un guitariste, un chanteur, dans le but de travailler, de répéter dans un cadre du coup qui est, on va dire, contrôlé. C'est pas un groupe où c'est devient le bordel, tout le monde fait chacun de son truc de son côté. Il y a quand même une logique de qualité derrière. Le but étant que les gens viennent. Après avoir répété à la maison, travailler, puis ils travaillent leur truc. Et ça, ça se fait dans le cadre du magasin. La soirée de la coloc, c'est la représentation en première partie de notre concert de trois des ateliers du magasin. Trois groupes qui ont donc travaillé au sein de ce projet.
0: Rendez-vous le vendredi 5 juin à 20h au Fossé des 13 à Strasbourg pour retrouver le Kevin Weiss Blues Band et la coloc. Une soirée blues rock pleine d'énergie, de guitare et de passion. Le genre de concert où on vient pour écouter et où on finit souvent par taper du pied sans même s'en rendre compte.

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0: Ah, on peut dédier cette chanson à toutes les mamans qui nous écoutent. Avec notamment Fabienne qui écrit pour Christelle, sa maman. Nous t'aimons très fort, gros bisous. Maxence, Lison, tes enfants qui t'adorent. On a aussi un message anonyme. Ma mère n'est plus là, mais j'ai la chance d'avoir une sœur aînée qui est une mère, une amie, une confidente toujours présente. Bonne journée. Valérie, pour sa maman, tu m'as appris quelque chose que peu de gens savent faire. Aimer sans rancune, quand la colère prend le dessus, je pense souvent à toi, à cette façon que tu as toujours eu de pardonner, d'avancer, de rester présente malgré tout. Tu n'as jamais voulu vivre ma vie à ma place, même quand tu n'étais pas d'accord avec mes choix. Tu ne m'as jamais tourné le dos, parfois avec des silences, parfois maladroitement. Mais dans les moments importants, tu étais toujours là et aujourd'hui, je sais que c'est ça, une grande maman. Bonne fête. Bravo Valérie. Merci pour tous ces messages qu'on continue de transmettre, de vous transmettre bien sûr, par le biais du WhatsApp au 03 88 25 15 15. Puis on jette un œil aussi au ciel avec le point météo, avec notamment vos messages sur le Facebook d'ici Alsace, qui sont nombreux, de plus en plus nombreux d'ailleurs. Merci à vous. On a aussi Brinkheim avec 21 degrés sur le thermomètre de Sylvie. Martine, 20 degrés à Bolvillers. Et puis Alain à Brunstadt, c'est 18 degrés. On continue de faire cette météo ensemble avec Dornac, 20 degrés sur le thermomètre de Daniel. Martine à Wintershoes, 20 degrés, 21 à Truchtersheim chez Gérard. Et au Val, c'est 18 degrés pour Aude, 18 aussi à Oberbruck chez Marianne. Et 14 degrés 7, c'est du précis à Bergheim. Et à Nevillers, c'est 21 degrés chez Sylvie. À Bergheim, c'est chez Pascal. On continue de faire cette météo et on tend l'oreille par ici. Pourquoi ? Parce que c'est votre leçon d'Alsacien qui commence.
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0: Et je vous laisse deviner de quel mot il va être question aujourd'hui avec Jonathan Val qui va vous le traduire en alsacien parce que la fête des mamans c'est aujourd'hui bien sûr et pour les mamans en alsacien une chronique à offrir avec un bisou même mal prononcé. Gute Morgen Jonathan.
2: Gute Morgen Bissama, salut du bonjour François. Aujourd'hui c'est dimanche, le dernier du mois de mai. Sur le calendrier vous pouvez lire Trinité mais aussi fête des mères. Et là j'en vois sursauter du lit quelques-uns. Oups, on a oublié quelque chose je crois. Ah oui, on leur demande tellement à nos mamans. Mütterischwillerding, maman, je voudrais quelque chose. Eh oui, aujourd'hui, on va les laisser souffler un peu. Tiens, si vous lui disiez en alsacien, ce serait déjà un bon début, je trouve. Hein. Alors, en alsacien, pour la fête des mères, on dit un Mütter, autant Mutter, Mütter,

0: c'est la mère, Odotmutter, la maman, la mamma, comme en Italie, et Deto, c'est le jour, donc le jour des mamans, la fête des mères. Vous pouvez leur souhaiter un schöner Muttertag, Odotmutter, une belle fête des mères. Si vous n'avez pas encore fait le collier de pâte, le dessin, c'est encore faisable dans la cuisine ou dans la cave discretos. Sinon, nos fleuristes et certaines boutiques ont encore de quoi les combler pour te Muttertag, pour la fête des mères.
1: Le mot du jour de Jonathan Val, on le retrouve aussi le week-end en alsacien, bien sûr, et pour d'autres mots, on va sur l'application ICI ou le site ICI.fr Alsace.
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1: Vous avez raté votre début de matinée, votre tartine est tombée du mauvais côté. Allez, pas de panique, Santa apporte ses cadeaux pour la fête des mamans en avance et appuie sur le bouton Reset. Allez, on recommence tout depuis 7h, d'accord ? Mais là, il est 8h53, quand même, ici Alsace.

balade d'énergie vocale signée Santa. On en redemande encore et encore à 8h et presque 56 minutes, dites donc. Mais là, ce sont des idées sorties qu'on vous donne pour votre dimanche à Mulhouse. Une première idée, le Kaleana Festival au Square Steinbach. C'est de 10h à 19h, une ambiance musique, plus création, plus convivialité. Vous venez faire un tour et vous repartez 3h plus tard avec un tote bag et un sourire. Oui! Toujours dans le coin, à Staffelfelden. On change de carburant, etc. C'est le festival de contes dimanche. C'est aujourd'hui, de 14h30 à 20h. C'est gratuit. C'est parfait si vous voulez voyager sans même chercher une place de parking à l'aéroport. Hein. Au pied du mont Saint-Odile, à Haute-Rotte, version Kids Grand Air. Les aventuriers en herbe. C'est au parc du Windeck. C'est aujourd'hui, 10h à 17h. Le plan idéal pour les enfants et pour les adultes qui aiment l'aventure tant qu'il y a une sortie et un goûter. Oui, on vous connaît. À Rosheim, à 16h, concert Les Couleurs de la Musique. Une belle parenthèse musicale pour finir l'après-midi en douceur. À Strasbourg, si vous êtes plutôt au bien-être, c'est le salon La Fleur de Vie, de 10h à 18h. Le dimanche, vous pouvez dire, je me réaligne, même si vous vouliez surtout voir les stands. Toujours à Strasbourg.

0: 15h, c'est Rompiche. Rompiche, c'est à Loré 85. Ça, c'est vers l'Écluse, hein, Loré 85, du côté de la Plaine des Bouchers. Le concept colle au nom, on se pose, on écoute et on respire. Et puis alors, pour finir, en éclat de rire, c'est la revue Scout, au Point d'eau, à Oswald. Bloody Mary, 17h. Le dimanche soir, c'est parfait pour entrer avec des abdos, mais sans salle de sport. La revue Scout, c'est avec, ici Alsace. Et juste après la pub, c'est votre horoscope.
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0: Allez, à suivre après les infos de 9h, votre émission Jardin, on n'oublie pas. Vos questions dès maintenant 03 88 25 15 15 et le même numéro pour les photos et vos questions en passant par WhatsApp. Mais pour l'heure, c'est Catherine Viguet qui est là. Bonjour Catherine.
7: Bonjour à tous, bonjour François.
0: C'est pour votre horoscope, Catherine, et la lune est belle.
7: Ah oui, elle est pleine, c'est la pleine lune au Sagittaire. Bélier, l'occasion de vous dépayser et de vous enrichir en rencontrant d'autres gens. Taureau. Vous prenez soin de votre esprit et de votre corps. Et oui, soyez votre meilleur ami. Gémeaux, il se passe quelque chose d'important sur le plan relationnel. Soyez attentif. Cancer, on loue votre gentillesse. Vous êtes au service de tous, de toutes, sans vous oublier d'ailleurs. Lion, vous êtes félicité, plébiscité, sans doute aimé aussi, et vous réagissez avec brio, avec classe. Vierge, votre foyer est super valorisé, il va falloir vous adapter, famille et lieu de vie. Balance, alors c'est une très belle journée, hein, libératrice, prenez l'air, bougez, cultivez-vous. Scorpion, une belle journée pour vous aussi, dédiée à votre trésorerie, avec de bonnes opérations. Sagittaire, avec une pleine lune qui vous insuffle un nouveau souffle, c'est à vous de jouer. Capricorne, au second plan en attendant d'être en pleine lumière, soignez vos mots M-A-U-X. Verseau, vous allez aimer ce jour, il vous réussit, avec des alliés hyper fiables à vos côtés. Poisson, on vous fait une proposition pour un avenir plus attractif, plus intéressant. Et pour nous tous, on retrouve et on la suit, notre petite flamme.
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0: Et merci de votre fidélité en ce dimanche 31 mai. Bonne fête aux mamans, il est 9h. Les infos, Émilie Pou, des incidents hier soir en Alsace en marge de la finale de la Ligue des Champions.
8: Entre le PSG et Arsenal, après la victoire des Parisiens, la fête a dégénéré à Strasbourg et à Mulhouse, Fabien Fourel.
9: À Strasbourg, la fête a dégénéré en centre-ville avec des pillages de magasins. D'après une source policière, des mortiers ont également été tirés vers les forces de l'ordre qui ont répliqué avec des tirs de grenades lacrymogènes. Un fonctionnaire de police a été blessé à la main. 9 personnes ont été interpellées. Il y a eu également 2 feux de véhicules, 4 feux de poubelles et des abribus dégradés. À Mulhouse, les pompiers ont comptabilisé 28 feux sur la voie publique, principalement des poubelles et du mobilier urbain. Mais avec quand même 5 feux de voiture, il n'y a pas eu de blessés.
8: À Paris, il y a eu 2 blessés, dont un grave, lorsqu'un véhicule a embouti la terrasse d'un restaurant. En tout, plus de 400 personnes ont été interpellées en France et 7 policiers ont été blessés. Le PSG qui est donc rentré dans l'histoire hier soir en remportant sa 2e Ligue des Champions d'affilée. Et aujourd'hui, c'est encore la fête. Une grande fête populaire est organisée à partir de 14h au Champ de Mars, au pied de la Tour Eiffel, lors du retour des joueurs, avant une soirée de célébration au Parc des Princes. Ça ne passe pas pour la SIG. Les basketteurs strasbourgeois se sont inclinés lors de la belle des quarts de finale des play-offs contre le Paris Basket. Résultat 89 à 75. C'est donc la fin de leur saison. C'est terminé aussi pour le jeune Moïse Kouame à Roland-Garros qui a quand même une nouvelle fois créé la sensation hier puisqu'il n'est pas passé loin d'aller jusqu'au 5e set face au Chilien Alejandro Tabilo.

0: Il était normal qu'on fasse front commun, toutes les associations, enfin tout le tissu associatif, syndical, qu'on se réunisse pour montrer qu'à Colmar, on est des républicains, on veut lutter contre les idées d'extrême droite. Je veux dire, parce que la normalisation du Rassemblement National, ex-Front National, ne passera pas à Colmar. Alors bien sûr, le maire ne s'est pas positionné, le préfet non plus. Il y a quand même un risque. Et nous, ça coûte pas 80 euros. Chacun est venu, on a fait auberge espagnole et on a partagé.
1: Ce banquet alsacien, c'était l'info d'ici de 8h30 à réécouter sur votre appli ici. Des élections municipales à Rotteau aujourd'hui. C'était la seule commune du Bas-Rhin à ne pas avoir voté en mars dernier. Il n'y avait pas de candidat. Deux listes se présentent.
2: Un TikToker alsacien fait un tour d'Alsace très particulier.
1: Cory Yeglé s'est lancé un défi un peu fou, celui de rendre visite à tous les clubs seniors de football du District 8 à la Ligue 1. Ça en fait plus de 500. Il tourne des vidéos à chaque fois, à chaque une de ses visites qu'il poste ensuite sur les réseaux sociaux TikTok et Instagram. Mais ce tour d'Alsace n'est pas sans difficulté.
3: Il y a un peu cette balance-là, entre guillemets, où forcément les petits clubs, souvent, ils sont super contents, c'est super accessible, ils me laissent toutes les portes, ils me laissent tout faire. Mais d'un autre côté, les petits clubs dont on n'entend pas forcément parler, c'est pas toujours facile de les trouver et de prendre contact avec eux. Des fois, je galère à trouver un président, un joueur ou quelqu'un avec qui rentrer en contact et qui puisse après dérouler et me laisser les accès. Et dans mes vidéos, en plus, j'ai la chance d'avoir un drone, donc de filmer un peu la vidéo dessus. C'est quelque chose, on m'a souvent dit que c'est quelque chose qu'on aimait bien aussi, voir un petit peu les complexes et les stades, justement, avec cette vue au drone. Et c'est vrai qu'il y a une grande diversité. Mais c'est vrai que pour l'instant, j'ai vraiment été bien reçu dans tous les clubs que j'ai fait. Donc ça fait plaisir aussi, parce que sans ça, il n'y aurait pas ce projet.
1: Et si vous voulez voir à quoi ça ressemble, son nom sur les réseaux, c'est Coco Stade. On fait des photos et des vidéos aussi aujourd'hui, s'il vous plaît, de nos mamans, si possible avec leurs enfants, puisque c'est la fête des mères aujourd'hui. On vous souhaite une bonne fête des mamans, à celles qui ne dorment pas avec un nouveau-né, à celles qui voient leurs ados claquer des portes et à celles qui ont des grands adultes loin. On vous fait un gros, gros bisou.
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1: Et des orages aujourd'hui.
2: Et la même chose pour vous, ma chère Émilie.
1: Oui, et oui, merci.
2: Maman quand même. Oui, on est en vigilance jaune orage en Alsace. C'est Météo France qui nous le dit, avec des nuages qui vont arriver petit à petit, qui vont prendre le dessus et des précipitations qui vont s'étendre. En début d'après-midi, les orages qui feront leur apparition. Heureusement, en fin de journée, les averses se feront plus rare et le soleil pointera même son nez entre deux éclaircies. Pour l'instant, ça va, hein, c'est plutôt cool, hein, c'est plutôt sympa là. Enfin, je ne sais pas du côté de chez vous, mais c'est.
1: Hein, oui, c'est lumineux en tout cas.
2: C'est très beau. 27 à 30, pourvu qu'on se plante. J'aimerais bien.
1: Oui, ce serait bien.
2: 27 à 30 degrés en pleine prévu cet après-midi et 20 degrés sur les crêtes. Et concernant vos conditions de circulation dans la région, pourquoi il prend l'accent belge pour vous dire ça? Parce que tout simplement, tout va bien. Pas qu'une fois d'ailleurs. C'est vert sur le réseau routier autoroutier alsacien, tout va bien. Toutefois, si vous êtes témoin de soucis de perturbation, le bon réflexe, on s'arrête sur une zone sécurisée, on nous appelle sur la ligne Infotrafic ici Alsace, 03 88 25 02 02.
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2: Et on avait envie de rendre hommage aussi à une maman qui est parmi nous, bien sûr. Un petit plongeon dans son regard de cette mystérieuse demoiselle qui vous parle tous les matins aussi du week-end. Pas besoin de lunettes de plongée. Il y a Joe Dassin qui va lui dédier cette chanson. Hein?
1: Et ah.
2: Ben oui, dans vos yeux, Émilie.
1: Vous avez dit jeune femme, je ne me suis pas reconnue.
2: Demoiselle, j'ai dit. Ouais. Bonne fête.
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0: Jeanne Dassin pour toutes les mamans, même si elle s'appelle pas Émilie. Et puis Laetitia qui souhaite une très bonne fête des mères à toutes les mamans du monde, particulièrement à la sienne Chantal, son guide. Mais on est aidés mutuellement. On va voir concert ensemble de Robin Leon. Elle apprécie. Voilà, elle nous a même envoyé des photos avec elle et chez Robin. Enfin bref, Robin Leon. Ah oui, il était au Zénith de Strasbourg récemment. Avec ici Alsace. En tout cas, bonne fête à toutes les mamans. 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
0: Et pour l'heure, on accueille Jean-Michel Aubrecht, notre jardinier spécialiste maison. Bonjour.
2: Oui, bonjour François, bonjour à tous. Et un petit bonjour à ma maman aussi. Hein. Voilà. Bonne fête maman, Annie.
0: Je tiens aussi à saluer Juliette, maman de 6 enfants, qui est au standard, qui vous accueille au 03 88 25 15 15.
2: Et bonne fête à toutes les mamans aussi.
0: Et bonne fête à toutes les mamans.
2: Pas forcément que la mienne. Hein,
0: voilà. Oui, bon, salut, on embrasse Annie, puis on embrasse Juliette aussi, bien sûr. Quand même, bonne fête Juliette aussi, que vous pouvez contacter pour lui dire et aussi pour vous poser vos questions. Plantes et jardins, puisque c'est le début de cette émission que vous adorez. Et vous êtes de plus en plus nombreux à la suivre pour avoir des bons conseils de Jean-Michel.
2: Alors, vous savez quoi, François?
0: Oui.
2: Je suis jaloux de votre chemise. Ah, bah, les auditeurs ne voient pas, mais une belle chemise verte avec palmiers, cordyline, plantes exotiques. Ça sent l'été. Et ouais. Je crois que vous allez repartir nu après.
0: Ah bon, effectivement, heureusement que vous n'avez pas l'image, parce que sinon vous auriez zappé depuis longtemps.
2: Voilà.
0: Allez, on attend vos questions. 03 88 25 15 15. Touchez pas ma chemise.
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0: Et Jean-Michel Aubrecht, restez assis. C'est bien. Pas de micro, parce qu'on a la question de Colette quand même. Oui. Elle aimerait bien savoir, avec ses chaleurs, si elle doit arroser ses géraniums tous les jours en période de canicule. C'est une bonne question, ça.
2: Voilà, les géraniums qui viennent à peine d'être installés, donc en général, ils ont même pas encore formé les racines, disons, dans la jardinière, puisque d'habitude, ces canicules qu'on a, c'est plutôt juin-juillet. Hein. Ils ont mieux poussé, donc essayez de les arroser quand même plutôt en soirée, plutôt, là, en ce moment, je dirais 20h, avec de l'eau tempérée, si vous pouvez. Hein. Après, on peut pas non plus stocker 50 litres d'eau sur le balcon en attendant que ça, voilà, que l'eau soit pas trop froide, et sinon plutôt en soirée. Et puis voilà, on peut un petit peu quand il fait très chaud, notamment plus tard, maintenant moins, parce que mettre un peu d'eau dans la soucoupe, mais ça c'est plutôt juillet août, parce que le terreau aspire tout. Là on arrose vraiment par le dessus, et voilà, après en général la terre capte assez d'humidité pour la journée, donc pratiquement tous les jours par ces températures, et donc effectivement si là la semaine prochaine on a 20-25 degrés, ça peut être tous les 2-3 jours. Là, ça sera moins urgent, on va dire. Mais là, les plantes n'ont pas encore fait les racines dans les jardinières, puisqu'on vient de les mettre en place il y a 3 semaines à peu près. Après, en été, c'est vraiment pratiquement tous les jours, et on rajoute de l'engrais géranium qu'on trouve assez facilement en jardinerie. Voilà, parce que c'est vraiment une plante qui est gourmande pour fleurir, et il faut beaucoup de potasse et phosphore, pas forcément d'azote, mais potasse et phosphore. Donc, c'est aussi un répulsif moustique. Normalement, donc ça peut aider un petit peu à chasser. Hein. C'est un peu pour ça qu'on a le géranium en Alsace d'ailleurs, pour chasser traditionnellement chasser les moustiques.
0: Et d'autres plantes comme ça, quand il fait des grosses chaleurs, comme ça quand elles sont en extérieur, il faut les arroser tous les jours aussi?
2: Alors souvent oui, matin tôt ou tard le soir, éviter le par plein cagnard ou de l'eau froide, voilà, en plein milieu de journée. Alors si vraiment on a une plante qui est desséchée au milieu de journée, bon, on essaie en fait, moi j'ai un petit peu rapatrié des plantes à mi-ombre, bon là ça va passer aux orages, donc attention aussi si jamais on a des orages violents, grêle et tout ça, mettre un peu à l'abri au moins cette nuit, puis on peut remettre en place demain. C'est des fois dommage d'avoir des plantes abîmées, si on peut les bouger bien sûr dans le jardin, c'est différent. Donc là on arrose aussi plutôt le soir ou tôt le matin.
0: D'accord, merci de cette réponse claire, nette et précise. Et on espère qu'on a répondu à Colette également, 03 88 25 15 15 pour vos questions. Et on les accueille dès maintenant, et c'est jusqu'à 10h. Donc il faut appeler maintenant, hein, parce qu'après il sera trop tard. Vous pouvez passer par WhatsApp aussi avec les photos. On aura celle d'Antoinette ou d'Antoine, je ne sais pas. En tout cas c'est Antoine et Antoinette, avec une histoire de ficus. Mais pour l'heure, les histoires des yeux de Bette Davis, c'est sympa, c'est Kim Carnes ici, Alsace.

0: Ça, c'est une belle chanson aussi pour rendre hommage aux mamans. Avec vos messages qu'on continue de lire aussi, jusqu'à au moins 10 heures. Zoé, pour sa maman Christelle, souhaiterait lui dire en ce jour que l'on célèbre pour elle que ce n'est pas que ma maman, elle est mon repère. Sans elle, rien n'aurait été pareil. Elle est douce, drôle, attentionnée. Et pour moi, personne ne pourra la remplacer. Depuis petite, elle est toujours là pour moi, dans les petits comme dans les grands moments. Elle sait rendre mes journées plus belles juste avec sa présence. J'ai énormément de chance de l'avoir dans ma vie. Et je voudrais simplement qu'elle sache à quel point je l'aime et combien elle est importante pour moi. Ben, le message est passé, Zoé, pour votre maman Christelle. Et l'émission Jardin, elle, elle continue.
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0: Vos questions 03 88 25 15 15 à Jean-Michel Aubrecht pour vos problèmes de soucis de jardinage avec Michel qui est avec nous. Bonjour Michel.
3: Bonjour Monsieur Jean-Marie.
4: Oui, bonjour.
3: Jean-Michel, pardon.
4: C'est pas grave.
3: J'avais besoin d'un conseil. J'ai planté il y a 4-5 ans dans mon puits des campanules.
4: Oui.
3: Et elle, c'est un vrai bouquet bleu sans les arroser de toute la canicule. Et j'en avais planté dans ma jardinière devant la cuisine. Elles n'ont pas tenu. Pourquoi ça ne tient pas dans les jardinières?
4: Je pense que c'est lié à la terre, à la quantité et la taille du pot. Je pense que dans votre puits, c'était une sorte d'auge, je pense, hein, où il y a beaucoup
3: Non, c'est un grand puits comme autrefois avec le seau, vous savez, en haut.
4: Ah oui, voilà, c'est ça. Donc vous l'aviez mis en décoration autour, c'est-à-dire vraiment...
3: J'ai planté dans la terre.
4: C'est ça. Mais je pense qu'il y avait plus de terre. Les jardinières, il y a un peu moins de terre en volume. Et alors, au moment où il y a la canicule, voilà, maintenant ou même en courant d'été, elles tiennent pas trop. Parce qu'à un moment donné, c'est trop à l'étroit. Alors que dans le puits, il y a beaucoup plus de place. Peut-être aussi l'exposition qui est un petit peu plus adaptée au niveau du puits. Alors après, il y a des choses. Peut-être essayer des plantes qui résistent un peu plus au soleil encore. Même si les autres, vous m'avez dit, elles ont bien fleuri. Elles sont toutes bleues. Donc essayez plutôt de laisser ces campanules là et mettre d'autres plantes qui résistent mieux au soleil. Alors on peut mettre les géraniums, on peut mettre les dipladénias au jardin, au niveau des fenêtres. Dipladénias, c'est des petites des marguerites, pas des marguerites, mais des plantes un peu avec les feuilles colorées en vert luisant, qui est en fait une plante d'intérieur qui tient bien le soleil, de couleur pourpre, et qu'on peut mettre vraiment au niveau des jardinières, qui tiennent très très bien les fortes chaleurs qu'on a chez nous. Il n'y a pas d'entretien et on peut même les rentrer après dans la maison l'hiver pour les garder comme plantes d'intérieur où on en rachète l'année suivante.
3: Ça s'appelle comment, s'il vous plaît?
4: Alors, Dipladénia, donc c'est en fait une plante qu'on trouve beaucoup dans la jardinerie, même dans les supermarchés, parce qu'elle tient le plein soleil. Et on peut aussi mettre du bégonia, par exemple Dragon Winds, il y a des rouges, des jaunes, des blancs, qui est en fait un bégonia sans entretien, qui tient le chaud. Il monte un peu en hauteur, quand même à 30 cm, il fait des belles fleurs rouges ou roses ou blanches, voilà. C'est un peu les deux plantes ou les trois plantes avec le géranium qui tiennent le chaud.
0: Dipladénia, c'est noté.
4: Voilà, Dipladénia.
3: Dipladénia.
0: Voilà. Passez un bon dimanche, Michel.
3: Au revoir.
0: On a Antoine et Antoinette. Ils ont deux ficus qui perdent leur feuillage. Merci. Voilà, c'est tout. Alors, ça, c'est le message.
4: C'est court.
0: Heureusement qu'il y a eu la photo.
4: Heureusement qu'il y a la photo. Non, mais bon, le ficus, c'est habituel. Ils aiment pas être bougés. Il y a peut-être eu un moment, un à-coup d'arrosage aussi, ou des courants d'air. Donc, ça fait perdre les feuilles. Là, je dirais, il y a des feuilles un peu... d'habitude, ils perdent les feuilles. Là, il y a quelques feuilles desséchées. Donc, ça me paraît un peu bizarre. Ouais. Je dirais, essayez quand même si c'est un peu tard encore, de trouver un pot un peu plus grand, de rabattre un peu quelques tiges très longues, alors pas toutes, hein, mais de trouver un coin lumineux dans la maison, est-ouest, et vous les laissez pratiquement toute l'année, pas un endroit où vous ouvrez la fenêtre, c'est-à-dire un coin lumineux, mais pas la fenêtre que vous ouvrez régulièrement pour aérer, parce qu'on a quand même plusieurs fenêtres, hein, donc on essaie de trouver un coin tranquille, pas exposé plein sud pour qu'il crame pas, et après on peut rajouter un peu un engrais plante verte. Voilà, je pense qu'il y a eu un à-coup, soit donc température ou excès ou manque d'eau à un moment, et donc on le paye un peu, mais il va se retaper normalement.
0: Bon, eh ben on vous croit, Jean-Michel, si vous le dites. 03 88 25 15 15, c'est le numéro de téléphone pour nous joindre en direct ici même, et bien le même numéro en passant par WhatsApp avec les photos en prime pour qu'on puisse répondre plus précisément. La dernière chanson du monde, ah bah oui, puis après on arrête, hein. Florent Pagny ici Alsace.

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1: Florent Pagny, rassurez-vous, la radio fonctionne toujours. Enfin, jusqu'à maintenant, jusqu'à preuve du contraire, bien sûr. Vous restez avec nous et au 03 88 25 15 15, on attend vos questions. Jardin, on aura d'autres, bien sûr, à vous donner. Et puis vos messages aussi de fête des mamans. Il y a Laetitia qui souhaite une très bonne fête des mères à toutes les mamans du monde, particulièrement à la sienne Chantal. J'ai déjà lu celui-là, tiens. C'est Christine, en fait, que je voulais dire. C'est qui souhaite une bonne fête à Anne-Marie. Merci pour toutes les valeurs que tu m'as transmises. Je pense à toi tous les jours. C'est beau. Puis on aura un beau poème d'Élodie à lire, à vous transmettre, bien sûr. Comme ça, c'est à destination de toutes les mamans, bien sûr, parce que c'est leur fête aujourd'hui. Et puis, à une certaine maman qui doit nous écouter actuellement, qui vient de recevoir son cadeau, c'est quoi comme plante que son fils lui a offert?
2: Alors, c'est un petit calanchoe, donc c'est une petite plante, entre guillemets, grasse, avec des feuilles un peu épaisses, et des fleurs colorées. Alors, on trouve des jaunes, des rouges et des roses. Voilà, là, c'est des rouges, hein. Donc,
1: d'accord, magnifique.
2: Exposition
1: un peu. Il y a des roses aussi, hein.
2: Voilà, il y a des roses aussi, il y en a plusieurs. Donc, ouais, c'est bien, c'est une petite compo, voilà. Et donc, calanchoe, une plante pas difficile du tout, un peu, qu'on peut placer dans une pièce, mi-ombre, enfin, est-ouest, et puis voilà.
1: Pas en plein soleil.
2: Pas en plein soleil, attention, mais qui tient bien, voilà, sans trop, pas trop arroser non plus, hein, une ou deux fois par semaine max.
1: D'accord.
2: Et pas d'eau dans la soucoupe, et puis elle poussera toute seule et refleurira même facilement.
1: Bon, bah, très bien. 03 88 25 15 15 pour vos questions jardin et le WhatsApp aussi avec les photos pour une réponse plus précise. Et après la pub, eh ben, une petite Céline Dion pour les mamans, tiens.
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0: Céline Dion, on ne change pas, bah nous non plus, on ne change pas une équipe qui gagne, on reste avec vous, avec Ici Alsace dans les oreilles.
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0: Et c'est le moment de trouver un job d'été, quand on a peu ou pas d'expérience, ça peut vite ressembler à une mauvaise blague. Heureusement, côté Mulhouse, il y a la Sémaphore. Le site explique très clairement qu'on peut y obtenir de l'aide pour repérer les sites d'offres, rédiger sa candidature, même quand on est jeune et sans expérience, préparer son entretien ou encore poser toutes les questions pratiques qu'on n'ose pas toujours formuler. Sémaphore organise aussi des rendez-vous comme sa journée job d'été où l'on peut rencontrer des employeurs et un espace conseil. C'est exactement le type de structure qui fait gagner du temps, de la méthode et souvent un peu de confiance. Le conseil du jour est donc simple. Si vous êtes jeune dans le secteur mulhousien et que vous cherchez du boulot pour l'été, ne cherchez pas juste des annonces, cherchez aussi de l'accompagnement. Si vous voulez plus d'infos, vous allez sur le site internet www.semaphore.asso.fr. C'est noté ?
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0: Et Jean-Michel Aubrecht pour vos questions jardin avec Isabelle qui nous pose une question sur le WhatsApp au 03 88 25 15 15. Les iris. Ah, ces fameux iris qui ont défleuri. Puisque ça y est, ça fleurit.
3: Puis là, c'est fini.
0: Alors, est-ce qu'il faut couper cette boule verte qui s'est constituée à la base de la fleur? Merci pour votre réponse, Isabelle à Colmar.
3: Voilà, les iris, donc fleurs forcément qui peuvent fructifier. Donc, ce sont des fructifications vertes en forme de couette ou de banane, si on veut, hein, couleur verte. Alors, en général, on essaie quand même de couper les...
0: C'est gros,
3: oui, alors, c'est pas mangeable, hein, c'est déjà. Mais l'avantage, c'est qu'on pourrait récupérer des graines et créer des nouvelles variétés d'iris. Mais bon, c'est très long à faire. Hein. Donc, l'idéal, ça serait quand même de couper ces tiges et donc ces fructifications, juste pour éviter que la plante ne s'épuise. Puis, c'est un peu inesthétique. Après, si on les laisse, c'est pas la cata non plus. Hein, mais c'est principalement les tiges qui sont moches. Par contre, pour les iris, on laisse bien les feuilles se développer tout l'été, voilà, si on a quelques-unes qui sont jaunes, on les coupe au sécateur, mais il faut laisser la plante faire des réserves dans ses rhizomes. Les racines ressemblent un peu à du gingembre, hein, donc c'est en fait, les feuilles vont accumuler des réserves dans ses racines pour bien fleurir l'année d'après. Donc ne ratiposez pas toutes les feuilles.
0: Couper les boules, c'est tout.
3: Mais on peut juste couper les tiges, voilà.
0: Enfin, j'ai dit les boules,
3: qu'est-ce
0: mais
3: vous
0: c'est bien, c'est les boules. Et là, il y a des graines, quoi, c'est tout.
3: Voilà.
0: Fabienne, on lui a offert une pousse de pêche de vigne. Elle est dans un petit pot. Quand faut-il la mettre en terre, Jean-Michel?
3: Voilà, pêche de vigne, donc, il se ressème et redonne des bonnes pêches qui maturent en septembre. Et donc là, elle peut les mettre en place. Donc, il faut trouver un endroit dans le jardin. Vous mettez un petit piquet pour qu'on repère l'endroit où c'est. Vous pouvez la planter maintenant. Et mettre un petit bambou pour qu'on repère et l'arbre va pousser assez vite en première année, jusqu'à un mètre pratiquement, donc vaut mieux le mettre en pleine terre maintenant, un endroit sachant que le pêcher va avoir entre 2 mètres, 2 mètres 50 de haut et de large, voilà, ça peut être un coin un peu reculé pour et qu'on suive un peu la maturité de ces pêches de vigne, voilà, qui ont pas besoin de traitement, pas trop besoin de traitement contre la cloque, c'est la fameuse maladie qui fait boursoufler les feuilles, elles sont beaucoup plus résistantes, donc préférez ces variétés entre guillemets sauvages, un peu plus amères aussi, plus musquées.
0: Merci pour ces réponses, 03 88 25 15 15 pour passer en direct ici même, mais également par WhatsApp avec des photos en prime qu'on peut avoir au 03 88 25 15 15. Mais dites donc, c'est le même numéro.
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0: Et un petit poème d'Élodie. Pour toi, maman, un océan de bleu dans le regard, un bouquet de violettes sur la table. Il suffit d'un rien, d'un simple soir pour que ton sourire soit remarquable. Martine, maman au grand cœur, tu traverses la vie avec tant de douceur, suivie pas à pas par tes petits shih tzus, ces joyeux compagnons que tu aimes tant. En ce jour si spécial, je t'offre ces mots, plus doux que la soie, plus léger qu'un oiseau, pour te dire merci d'être là tout simplement. Bonne fête à la plus merveilleuse des mamans. Qu'il est beau ce message d'Élodie. Tiens, pour elle, il était une fois, avec Ici Alsace, parce qu'elle rêve toujours.

0: Ah, si vous avez encore les draps imprimés sur la joue, c'est normal. C'était le groupe Il était une fois. Et ça y est, cette mélodie, elle est dans votre tête jusqu'à la fin de la journée. Hein.
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0: Jean-Michel Aubrecht avec vous pour vos questions jardin. Vous pouvez passer en direct les poser au 03 88 25 15 15. C'est le même numéro pour nous envoyer ces questions par WhatsApp. 03 88 25 15 15. Et on a Naïma qui nous a envoyé une photo d'une plante que elle ne connaît pas le nom. Elle pousse en hauteur mais ne fait pas de feuilles. Merci pour vos conseils. Je ne connais pas son nom mais les feuilles sont très odorantes. C'est quoi?
3: Alors j'avais reconnu la citronnelle d'Australie qui est une plante qui est utilisée dans les îles pour la cuisine, dans la cuisine entière. C'est un goût vraiment agrume, très marqué. Les feuilles sont velues et normalement on prépare des plats avec. Alors il faudra quand même vérifier si cette plante-là avant de la consommer, bien sûr.
0: Ah oui.
3: Mais au niveau, la question c'était plutôt pourquoi voilà il n'y a pas de vraies feuilles, mais il y a quand même des petits rejets qui poussent de part et d'autre. Moi je dirais peut-être essayer de la remettre dans un pot un peu plus grand pour qu'elle arrive à trouver des nutriments pour pousser. Mais on voit qu'il y a plein de petites pousses le long des tiges et je pense qu'on pourrait même couper l'extrémité et faire une bouture, c'est-à-dire prendre un morceau de tige et la mettre dans l'eau pour faire une nouvelle plante et le reste de la plante va après se ramifier, c'est-à-dire elle va, c'est en fait les petits qui vont pousser autour et vous pouvez essayer de faire une nouvelle plante avec l'extrémité, quelques feuilles que vous mettrez dans l'eau ou dans du terreau et vous pouvez faire une nouvelle plante avec
0: de
3: en même temps.
0: De la citronnelle d'Australie.
3: Voilà, c'est ça.
0: Donc si ça sent l'agrume, c'est que c'est cette plante.
3: Voilà, faut la vérifier quand même, hein, parce que voilà, quand on achète, on peut pas simplement consommer des plantes, mais c'est des variétés, disons à feuilles velues qu'on trouve et qui sont, par exemple chez certains catalogues de plantes aromatiques. Donc citronnelle d'Australie à voir. Donc c'est assez très très marqué en arôme. Ça teinte même un peu les doigts. Hier, j'avais essayé de craqueler des feuilles chez moi. J'en avais une l'an dernier que j'ai encore d'ailleurs. Et puis voilà, j'ai pas goûté le goût que ça a, mais ça a vraiment une très bonne odeur d'agrumes et la plante n'est pas difficile, c'est un peu comme une plante grasse, pas trop arrosée, et on laisse à une fenêtre où on peut même les sortir l'été.
0: Pas en plein soleil ?
3: Ça aime bien la chaleur quand même, puisque Australie.
0: Ah bah oui, suis-je
3: bête. Forcément, donc on peut quand même les laisser dehors. Voilà.
0: Prenez garde si vous avez un koala ou un kangourou, hein, parce que
3: on sait jamais.
0: Ou un berger australien, voilà, qui est peut-être amateur de ce genre de plantes. Allez, 03 88 25 15 15, on attend vos questions en direct, on aime bien vous entendre aussi en
3: oui,
0: direct.
3: Oui, on peut appeler aussi, hein. On vous attend.
0: Et puis on rappelle, avant 10h, on saura qui va remporter notre beau cadeau mis en jeu à l'occasion de la fête des mamans, offert par le musée Lalique, une création Lalique parfumée, une bougie inspirée de la muse, ainsi qu'un magnifique chemin de table signé Beauvillet, créateur alsacien de linge de maison, avec tous ces beaux messages que vous nous avez envoyés. On en lira un petit dernier d'ailleurs, avant de désigner la personne qui va remporter ce beau cadeau. Mais on attend aussi vos questions, hein, 03 88 25 15 15, en direct bien sûr. Vous pouvez aussi passer par WhatsApp, en nous envoyant des clichés aussi au 03 88 25 15 15. C'est pratique, c'est le même numéro. Et juste après la pub, un peu d'imagination, en musique et en lumière, juste après ceci.
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0: C'est chouette, Imagination du funk pur jus de l'année 1982 pour faire briller votre fin de matinée. On n'y est pas encore, hein. Votre matinée tout court, c'est mieux quand même. Oh là, mais dites donc, qu'est-ce qui se passe maintenant?
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0: On va savoir qui va remporter le cadeau mis en jeu cette semaine à l'occasion de la fête des mamans offert par le musée Lalique et la maison Beauvillet. Une création Lalique parfumée, une bougie inspirée de la muse ainsi qu'un magnifique chemin de table signé Beauvillet, créateur alsacien de l'âge de maison. Des idées de cadeaux, Jean-Michel, on n'en manque pas aussi en ce qui concerne les plantes.
3: Oui, en ce moment, c'est bien sûr les bouquets de fleurs. N'hésitez pas à aller chez votre fleuriste ou horticulteur, plutôt fleuriste pour les fleurs. Mmh. Achetez chez les petits artisans. On a aussi les orchidées, bien sûr. Ça, c'est le cadeau phare pour les mamans. On peut aussi, pourquoi pas, acheter des arômes. L'arôme aussi, qui est une plante un petit peu symbolique. Alors, on en trouve, il y a les blancs, les fameux arômes blancs, ou alors les

0: les arômes colorés, il y en a des jaunes, presque couleur pourpre aussi, donc pas trop difficile. Puis il y a plein de plantes fleuries qu'on trouve en ce moment. Moi, c'est un petit peu les plantes les plus simples aussi à faire pousser, puis aussi les plantes d'intérieur, plantes vertes, pourquoi pas, parce que des fois, fleurir, c'est plus compliqué.
1: Voilà. Magnifique, merci pour toutes ces idées cadeaux. Allez, un dernier message, celui d'Estelle pour Marguerite. En quoi ma maman est formidable, malgré les aléas de la vie, elle est optimiste, elle ne se plaint jamais, elle s'adapte et est toujours partante pour une sortie, un jeu, un café couronne, et se porte toujours ouverte, et sa porte est toujours ouverte, elle est heureuse et se satisfait des petits bonheurs de la vie et se réjouit par avance de ce futur bébé dans la famille. Et oui, la vie est simple, si on sourit, voilà ce que ma maman nous a appris, être heureux d'un rien et continuer à avancer. Merci en tout cas pour votre complicité et de nous avoir envoyé tous ces très très beaux messages. Un dernier, celui de Daniel, bonne fête à toutes les mamans au ciel aussi, les mamans qui ont donné la vie puis abandonné leur enfant, aux mamans qui ont accueilli et chéri ses enfants, aux mamans absentes, puis celles qui ont fait le bonheur et accompagné leur enfant tout au long de leur vie. Bonne fête et belle journée, merci Daniel. Et là, je vais demander de composer le numéro de téléphone de la personne qui va remporter notre cadeau. C'est parti, on y va. Quel suspense, j'adore. Ça sonne. Faut décrocher quand ça sonne. Ah là là, ça va pas décrocher. Ça sent mauvais. Non, 2, 3, là, c'est pas bon. Mais c'est pas grave. Elle veut pas décrocher. Ça doit être ça. Ou alors elle a chose à faire. La peur, ouais. Elle croit que c'est quelqu'un qui va lui vendre encore quelque chose. Je vais lui laisser un message.
2: Véronique
1: Crash. Ah là là là là.
2: Je ne suis pas disponible pour le moment.
1: Bah oui.
2: Mais vous pouvez me laisser votre message.
1: D'accord, on va faire ça. Bonjour Véronique, c'est ici Alsace qui vous appelle parce que figurez-vous qu'on est heureux de vous annoncer la très belle et bonne nouvelle, c'est que c'est vous notre grande gagnante cette semaine du cadeau offert par les musées Lalique et la maison Beauvillier. Une création Lalique parfumée, une bougie inspirée de la muse ainsi qu'un magnifique chemin de table signé Beauvillier, créateur alsacien de linge de maison. Merci pour votre beau message que vous nous avez laissé sur le WhatsApp et surtout belle fête à vous puisque c'est, j'imagine que vous êtes aussi une maman, et pour votre maman aussi Angèle. On vous embrasse Véronique et encore bravo. Et ben voilà, c'est fini pour aujourd'hui et c'est fini aussi pour Jean-Michel Aubrecht.
0: Voilà, je vais retrouver ma maman aussi, le rapin et une belle plante que je vais chercher tout à l'heure. Voilà.
1: Ah bah,
0: et puis
1: d'accord.
0: Belle fête à toutes les mamans.
1: Bien sûr.
0: Et on se retrouve la semaine prochaine dès 9h.
1: Voilà, avec vos questions qu'on attend, vous pouvez envoyer dès maintenant avec les photos, hein, puisqu'on les mettra de côté en stock pour les retrouver dès dimanche prochain entre 9h et 10h dans Bienvenue chez vous. Merci Jean-Michel.
0: Voilà, on se retrouve la semaine prochaine. Bisous à tous.
1: Salut, bon dimanche.
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1: Ah, c'est dommage qu'on n'ait pas eu quand même Véronique. Mais c'est pas grave, allez, ça sera pour une prochaine fois. En tout cas, n'oubliez pas qu'avec Ici Alsace, on gagne des cadeaux tout le temps, hein, bien sûr. Allez, à suivre, bienvenue chez vous, la suite. Mais d'abord, Amir, à l'imparfaite. Il parle pas de sa maman, là. Ou peut-être.

0: parfaite pour moi.
1: La grammaire vous a posé des problèmes ou des boutons? Pas de problème avec Amir qui revisite la conjugaison à sa manière. Oui, c'est à l'imparfaite. C'est assez surprenant, non? Ah bah oui, c'est comme ça. C'est ici Alsace qui vous le dit. En tout cas, à suivre après les infos de 10h, c'est le best-of de Bienvenue Chez Vous, le meilleur de Bienvenue Chez Vous. On se penchera sur l'automobile, comment acheter en toute sécurité une voiture d'occasion. Ce sera avec Clément Vizer, notre spécialiste auto. Antoine Schutz viendra nous parler de conservation du vin pour bien faire les bonnes choses. Hein, au bon moment. Et puis Lionel Eschenbrenner, notre coach sportif, lui, bien nous permettra d'éliminer un petit peu en faisant de la marche à pied. Parce que oui, la marche à pied, c'est bon pour la santé, qu'on se le dise. Et avant les infos de 10h, Monsieur Schmoll, Monsieur Eddy, spécial dédicace à Charlie. Et à la maman de Charlie qui s'appelle Marguerite. Bisous, tiens.
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0: fallait bien ça hein, pour aujourd'hui. Avec Eddie Mitchell et sa mort. Pour souhaiter une bonne fête à qui vous savez, bien sûr.
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0: Et merci de votre fidélité en ce dimanche 31 mai. Il est à 10h. Les infos Émilie Pou et l'Alsace qui n'a pas été épargnée par les violences hier soir.
2: En marge de la finale de la Ligue des Champions remportée par le PSG avec des pillages de magasins à Strasbourg en centre-ville et des tirs de mortier contre les forces de l'ordre, un policier a été blessé à la main. 9 personnes ont été interpellées. Même chose à Mulhouse dans le secteur Porte Jeune et rue du Sauvage où la foule a eu du mal à se disperser et où il y a eu là aussi des affrontements avec les policiers sans faire de blessés. Dans les deux villes, les pompiers sont intervenus à de nombreuses reprises pour des feux de poubelles et de voitures. En tout en France, 400 personnes ont été interpellées selon le ministère de l'Intérieur. Malgré ces débordements, ce fut la fête avant tout hier soir puisque le PSG est rentré dans l'histoire en remportant sa deuxième Ligue des Champions d'affilée face à Arsenal à l'issue d'un match très serré et de tirs au but. Écoutez la joie des supporters à la fin du match.
3: J'ai eu extrêmement peur pendant toute la première mi-temps jusqu'au pénalty. Je n'en pouvais plus sur ma chaise. En plus, autour de nous, il y avait énormément de fans d'Arsenal.
4: On a réussi à se procurer les occasions en deuxième mi-temps, d'aller chercher ce pénalty et puis d'aller chercher cette deuxième étoile. On est champion d'Europe. Incroyable, j'ai même pas les mots.
5: On vit quand même les plus belles années, je pense, du PSG. On en profite. Donc, on partage des instants de mémoire, des instants d'histoire. Je pense qu'on va réaliser en rentrant. Hein.
2: Et aujourd'hui, c'est encore la fête. Une grande fête populaire est organisée à partir de 14h. Au Champ de Mars, au pied de la Tour Eiffel, lors du retour des joueurs, avant une soirée de célébration au Parc des Princes. À Roland-Garros, Diane Paris poursuit son rêve. La Française s'est qualifiée pour la première fois de sa carrière en huitième de finale d'un tournoi du Grand Chelem après sa victoire face à l'Américaine Amanda Anisimova, sixième mondiale. En revanche, l'aventure s'arrête pour le jeune Moïse Kwame, éliminé hier par le Chilien Alejandro Tabilo en 4-7 au terme d'un match de 3h40. C'est fini aussi pour la SIG, les basketteurs strasbourgeois se sont inclinés face au Paris Basket 89 à 75 lors de la belle des quarts de finale des playoffs du championnat élite. C'est donc la fin de la saison pour la SIG. Les handballeuses du SATH, elles finissent leur saison sans enjeu puisqu'elles ont décroché leur maintien dans l'élite depuis longtemps. Elles affrontent Metz à 16h.
0: Le canon français organisé comme prévu hier à Colmar, son banquet alsacien.
2: Plus de 3500 personnes réunies au Parc Expo, un événement qui suscite la controverse car le canon français est financé en partie par un milliardaire d'extrême droite, accusé de diffuser ses idées.

0: même quand j'ai des mauvaises notes, quand je vais pas bien, tout ça, et je l'aime.
1: C'est la plus belle, c'est la plus gentille, et voilà.
2: J'ai envie de lui dire que c'est la meilleure des mamans, et c'est une des femmes les plus fortes que je connaisse, et vraiment c'est un vrai exemple, donc je suis très reconnaissante de tout ce qu'elle m'a apporté. Elle a une force, un courage et une résilience assez incomparable.
3: Merci pour toi, en vrai on s'en souvient pas assez, mais elles sont tout le temps là pour nous, et elles nous font toujours plein de cadeaux qu'on voit ou qu'on voit pas. Donc merci à ma maman.
4: J'aurais bien voulu qu'elle soit là, mais elle est déjà partie, loin. Elle est toujours dans mon cœur de toute façon. C'est fête des mères ou pas fête des mères, une maman, ça s'oublie pas. Donc, c'est dans les cœurs.
5: Des propos recueillis par Camille Salcedo-Ruiz. On diffuse aussi des messages toute la matinée sur Ici Alsace. La météo, des orages. Sans doute.
6: Météo France nous annonce que nous sommes en vigilance jaune suite à ces orages. Attention, rapidement, le ciel va se couvrir, notamment cet après-midi, des précipitations qui vont s'étendre. En début d'après-midi, le temps deviendra temporairement orageux. Puis en fin de journée, les averses deviendront plus sporadiques avec un soleil qui devrait réapparaître à la faveur de quelques éclaircies. Attention au vent qui peut souffler en rafale. À 65 km/h quand même. Côté température, on attend des valeurs comprises entre 27 et 30 degrés en pleine et 20 degrés sur les crêtes.
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Dimanche matin, 10h passées, c'est le moment d'allumer les fourneaux, mais pas pour les œufs plats, non. On a plutôt fait grimper la température avec le DJ Kungs, qui s'est invité derrière la cuisinière de Cooking on Three Burners avec This Girl. Mais oui, c'est le best-of de Bienvenue chez vous. Et là, on va causer voiture d'occasion ce matin, mais aussi de vin que l'on conserve et de marche à pied pour éliminer. Mais pour l'heure, pas besoin de dictionnaire pour comprendre la langue de l'amour.

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2: Ici Alsace, c'est Best of de Bienvenue chez vous. C'est Caroline Paul et Clément Vizère qui attaquent pour maîtriser l'achat d'une voiture d'occasion.
3: Acheter une voiture d'occasion, bah écoutez, globalement, c'est à la fois extrêmement anxiogène, mais extrêmement simple en même temps.
4: Ouais.
3: C'est extrêmement anxiogène pour les gens qui sont totalement novices. Quand on suit quelques règles de base et de fonctionnement traditionnel par rapport à des achats, somme toute normales, bah, y a pas de raison forcément de se faire avoir. Donc, plusieurs choses. Première, on va définir le véhicule qu'il vous faut.
4: Oui.
3: Ça s'achète pas par hasard.
4: Est-ce que c'est une petite citadine? Est-ce que c'est une
3: exactement.
4: Voiture,
3: le format, la motorisation est importante aujourd'hui aussi. On a un tel choix.
4: Ouais,
3: exactement.
4: Ouais,
3: un tel choix sur le marché qu'on, en fait, on va choisir le produit en fonction du besoin qu'on va avoir. Bah, soit sur du court terme ou sur du long terme. Ça va dépendre de combien de temps on veut garder la voiture. Par contre, vous achetez un véhicule d'occasion. Il y a plusieurs solutions. Première solution, vous allez acheter la voiture chez un professionnel.
4: Ouais.
3: Bon. Idéalement, pignon sur rue, avec un historique, avec des gens qui sont connus, ce qui vous permet quand même d'avoir un gage de confiance assez intéressant.
4: Mmh.
3: Ces véhicules-là sont vendus par des professionnels, avec très souvent une révision qui est faite, avec des contrôles qui sont faits, et les constructeurs donnent tellement de contraintes aux vendeurs aujourd'hui que globalement, il y a beaucoup de chances de faire de bonnes affaires. Deuxième chose, on peut acheter chez un particulier.
4: Mais oui.
3: En France, à l'étranger. À Strasbourg, on n'est pas loin de l'Allemagne, donc je sais qu'il y a certains véhicules qui s'achètent de l'autre côté du Rhin.
4: Mm-hmm.
3: Bon. Première chose, on s'approche du véhicule, on va voir la voiture, et on fait un tour du véhicule à 2-3 mètres de l'auto pour regarder, pas l'ambiance, mais l'état général
4: l'aspect
3: de la
4: global.
3: Voiture. L'aspect
4: ouais.
3: global.
4: Ouais.
3: Parce que c'est pas quand on a le nez à 3 cm du capot qu'on va voir les soucis. On va le voir à 3-4 mètres. On va regarder s'il y a des
4: tour
3: différences.
4: D'horizon.
3: Un vrai tour d'horizon, exactement. Si les portières sont alignées, si le capot est aligné, si le coffre est aligné, si les roues sont droites. C'est tout
4: ah,
3: simple.
4: Ouais.
3: Mais tout
4: mais
3: ça,
4: oui.
3: on le voit comme ça. Ensuite, on va aller regarder l'intérieur du véhicule. Si l'usure de la voiture est cohérente par rapport au kilométrage. Si vous avez une voiture qui a 150 000 km avec des patins qui sont sur les freins complètement neufs, on peut commencer à se poser certaines questions.
4: Ouais.
3: On va vérifier l'historique du véhicule. L'historique, c'est toutes les factures d'entretien qu'il y a eu. On va vérifier l'historique avec la carte grise. Aujourd'hui, on a des possibilités qui sont vraiment sympas. On fait un Istovec et on regarde toute la vie du véhicule qu'il y a eu par les précédents propriétaires. Donc, il y a un certain nombre de choses qui sont extrêmement simples, extrêmement structurées, qui vous permettent de vous protéger pour acheter le véhicule en toute confiance.
4: Bon, et pour le coup, est-ce qu'il y a des papiers qui sont absolument indispensables ?
3: Alors, faites faire le contrôle technique avant la vente, de manière à ce que vous puissiez acheter le véhicule en toute connaissance de cause.
4: Ouais.
3: Évitez d'acheter la voiture et le vendeur vous dit, bah, je vous fais le contrôle technique dans les 3 jours quand vous allez chercher la voiture lundi. Non,
4: ça,
3: on va la faire avant. Comme ça, vous savez tout. Il y a un organisme extérieur qui a vérifié la voiture, qui a checké la voiture. Vous pouvez lui faire confiance. Ensuite, vous avez le certificat de cession qui est à signer.
4: Ouais.
3: À remplir intégralement, que l'ancien propriétaire va envoyer au système SIV, anciennement préfecture, et vous gardez un exemplaire pour faire l'immatriculation à votre nom dans la foulée. Contrôle technique, les papiers, Istovec, globalement, vous êtes pas mal comme ça.
2: Caroline Paul et Clément Vizère, spécialiste automobile, qui lui, pour le coup, vend du neuf. Allez, la suite du best-of de Bienvenue chez vous, c'est dans quelques instants, avec Ici Alsace.
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2: Ici Alsace, c'est le best-of de Bienvenue chez vous avec Caroline Paul et Antoine Schütz. Et avec lui, c'est de vin dont il est question pour savoir comment bien le conserver.
3: Petite chronique autour du vin avec Antoine Schütz, directeur commercial au domaine Rollmann Schütz à Dambar-la-Ville. Bonjour Antoine.
4: Bonjour Caroline.
3: Alors aujourd'hui, on s'intéresse aux caves à vin. Alors si on est dans une maison, on peut avoir un sous-sol avec une cave à vin. On peut aussi avoir ce qu'on appelle une cave à vin aujourd'hui, c'est-à-dire une chambre qui conserve le vin. Si j'ai ni l'un ni l'autre, je fais comment ?
4: Si on a ni l'un ni l'autre, on va essayer en fait déjà de mettre le vin à l'abri de la lumière.
3: Okay.
4: L'objectif, c'est de conserver le vin à l'abri de la lumière, donc autant le laisser dans son carton. Un carton est un isolant, donc il va justement éviter de subir les variations de température.
3: Ouais.
4: Et puis, en général, on va essayer de trouver l'endroit quand même le plus frais de la maison ou de l'appartement pour pouvoir stocker le vin. Par exemple, en général, dans les appartements, peut-être qu'on a une cave partagée, etc., où il fait généralement un petit peu plus frais, on va stocker le vin ici. Et si on n'a pas ça, à ce moment-là, l'endroit le plus frais généralement dans un appartement, ça serait plutôt à l'entrée, dans le placard du couloir par exemple. C'est ici que je conserverai les vins. Couché, pas debout, puisqu'il faut toujours...
3: J'allais demander, parce que ça c'est un défaut. Enfin, on se dit debout, comme elle est vendue finalement au supermarché. Pour le coup, c'est pas la bonne idée, plutôt couché.
4: Ouais, plutôt couché. En fait, ce qu'il faut, c'est de laisser le vin au contact du bouchon pour que le bouchon reste humide. Voilà.
3: D'accord.
4: Et donc, idéalement couché. Et puis voilà, couché à l'abri de la lumière. À l'abri des variations de température, et à ce moment-là, vous pouvez conserver le vin facilement quelques mois, voire quelques années.
3: Et je me demandais, dans un appartement, dans une pièce j'ai du parquet, dans une autre pièce j'ai du carrelage. Je pose le vin directement au sol. C'est quoi le meilleur sol ?
4: Je dirais là de but en blanc. Je dirais le carrelage. Maintenant, ouais. Ce qu'il faut, c'est vraiment être dans une pièce où il n'y ait pas trop de variations de température. Dans le salon, généralement, il y a une baie vitrée, donc du coup, il fait très chaud en été, il peut ouais. faire plus froid en hiver, etc. La température peut très facilement varier, et c'est là où en fait le vin s'y plaît un petit peu moins. Donc autant le mettre soit dans une cave à vin à température constante, ou alors à l'endroit le plus à l'abri des variations de température et de lumière.
3: On évite les variations de température, j'ai bien noté ça. Merci beaucoup Antoine.
4: Merci beaucoup Caroline, à très bientôt.
2: La suite de Bienvenue chez vous, ici Alsace, pour faire de la marche à pied. Ça vous dit, ça vous faire du bien surtout à notre corps, avec notre coach maison, Lionel Eschenbrenner, à suivre ici.
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0: Moment suspendu avec la bamboutante de Miley Cyrus. On rouvre les yeux en douceur, mais on garde la tête dans les nuages. Allez, un peu d'honnêteté. Si quelqu'un vous dit qu'il n'est pas sous le charme de cette fin de matinée, c'est un menteur. Avec le groupe Ten Sissi, qui lui essaie de nous faire croire qu'ils n'ont pas de sentiments. Mais on ne la leur fait pas. Francis Cabrel lui sort l'artillerie lourde d'Astafort. Pas de panique, pas de flèche empoisonnée ici. Juste des petits mots doux soufflés avec une précision chirurgicale. Mais ça sera à suivre après la pub ici.
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1: À Mulhouse, le stationnement résidentiel et les créneaux gratuits méritent d'être connus. Quand on habite Mulhouse et qu'on garde encore une voiture, il y a deux infos très utiles. La première, c'est que les habitants des zones payantes peuvent bénéficier d'un abonnement résidentiel avec des tarifs clairement avantageux. 100 euros par an, 30 euros par trimestre, ou alors 15 euros par mois, ou 5 euros par semaine. La seconde, c'est que le stationnement en voirie, il est gratuit de 12h à 14h et de 19h à 9h du matin, ainsi que les dimanches et jours fériés. Et le parking de la mairie, lui, est gratuit le dimanche. En clair, avant de payer plein pot ou de s'énerver sur le stationnement, il faut connaître les règles locales. Une bonne part des économies en ville repose simplement sur le fait de savoir comment le système fonctionne. Et quand on le connaît, on peut déjà respirer un peu mieux.
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2: Bienvenue chez vous, le best-of, la suite avec Caroline Paul et Lionel Eschenbrenner, notre coach qui va nous prouver que la marche à pied, c'est excellent pour la santé.
3: La marche à pied, moi j'adore ça. Est-ce que c'est considéré comme un sport?
4: Un grand oui.
3: Ah, youpi, parfait. Je suis ravie. Alors, on entend souvent parler des 10 000 pas par jour. Est-ce que c'est suffisant?
4: Ça peut l'être pour quelqu'un qui ne fait rien à côté.
3: Ouais.
4: Après, c'est une base. Hein. C'est vraiment devenu un peu un basique de... Il faut faire 10 000 pas par jour parce que ça correspond finalement à entre 5 et 7 kilomètres selon les gens, selon comment on marche. Mais surtout, ça représente au bas mot finalement 45 minutes à une heure.
3: Ouais, tout dépend du rythme évidemment de cette marche. Pour le coup, marche dynamique, marche rythmée. De quelle manière on sait qu'on marche au bon rythme justement ?
4: Alors, le bon rythme, j'ai envie de dire, ça dépend. Si on a envie de faire monter son cœur, c'est pas une problématique en soi. Si on a envie de se challenger, aucun souci. Le bon rythme pour quelqu'un, ça peut être juste de marcher avec son ami et d'être capable de tenir une conversation. Être capable de parler veut dire que son rythme, on est en zone 2, en fréquence cardiaque, qu'on est tranquille.
3: Mais on marche et on cause.
4: On marche et on cause, mais si on fait ça, il faut le faire un peu plus qu'une demi-heure. Demi-heure minimum, parce qu'on est sur du cardio à basse intensité.
3: Ouais.
4: Maintenant, si je décide de marcher vite, ben j'ai peut-être pas besoin de faire autant, parce que je vais faire monter le cœur un peu plus vite.
3: Donc je vais marcher un peu plus dynamiquement, on va dire,
4: ouais.
3: Mais ça peut servir en tout cas au niveau cardio, ça le fait.
4: Ça marche au niveau cardio, ça marche au niveau mécanique, au niveau des articulations, c'est moins traumatique que la course à pied.
3: Okay.
4: Donc attention. Souvent, les gens ont tendance à vouloir reprendre le sport et à dire « Ok, je reprends le sport, je vais retourner courir. » Et ils prennent 10 km d'entrée. Ils se blessent, ils se dégoûtent, il n'y a rien qui va.
3: C'est trop.
4: Autant aller marcher deux fois une demi-heure dans la journée.
3: Ouais.
4: Et après, la marche nordique, on a beau rigoler avec les bâtons ou autre, mais c'est super intéressant parce que la marche nordique dynamise le haut du corps aussi.
3: Bah pour le coup, moi souvent je marche et ça m'arrive d'avoir les bras un peu trop le long du corps. Naturellement, je vais les relever effectivement parce que le mouvement il est plus fluide. C'est important de remonter les bras. Ça peut se faire avec des bâtons, ça peut se faire tout seul.
4: Ça peut se faire tout seul parce qu'en fait, normalement, c'est bras jambes opposées.
3: Ouais.
4: C'est-à-dire que quand j'avance la jambe droite, c'est le bras gauche qui doit. Et ça, c'est un mouvement naturel aussi.
3: Ouais.
4: Et il faut garder ce mouvement-là parce que ça fait bouger un peu le bassin, ça fait bouger les épaules, les bras. Et finalement, si on met un petit peu d'intensité, qu'on ferme les poings et qu'on dynamise un peu, on va avoir un influx nerveux, un tonus musculaire dans les bras aussi.
3: Est-ce qu'on marche en ville sur du macadam ou est-ce qu'on opte plutôt pour la campagne et la terre des champs ou la terre des forêts, un peu plus meuble?
4: Si on peut, la campagne, c'est mieux. On va pas se mentir. Idéalement, effectivement, le macadam, on va éviter au maximum. Mais si on n'a pas le choix, c'est pas problématique. Comme je disais, c'est pas aussi traumatique et traumatisant que la course à pied. Donc, il n'y a pas de souci là-dessus.
3: Donc, on peut effectivement marcher en ville aussi. Les 10 000 pas, c'est tous les jours où on a le droit de s'arrêter s'il pleut des cordes. C'est le problème.
4: Alors, s'il pleut des cordes, c'est pas un souci. On peut toujours, alors je dis pas qu'il faut monter ses escaliers et les descendre toute la journée, c'est pas le but du jeu. Par contre, autre chose, quand on passe des coups de téléphone, pour peu qu'on ait un métier où on passe beaucoup de coups de téléphone, souvent on marche. Marchez pendant vos coups de téléphone.
3: Ah
4: même
3: ouais.
4: Si c'est dans votre bureau ou autre, souvent faites vos petits pas ou autre et vous verrez que vous allez atteindre rapidement les 10 000.
3: C'est une petite activité physique en tout cas.
4: Mais ne pas non plus se mettre une contrainte psychologique. Le plaisir restera toujours la primeur. Enfin, il faut rester dans le plaisir.
2: Caroline Paul et Lionel Eschenbrenner, coach de son état. Bienvenue chez vous, ça continue aussi hein, sur l'application ici.
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0: ici Alsace à suivre Maxime Dillinger qui teste tout et en plus aujourd'hui ça va être double plaisir. Enfin, si on est fan de chocolat. On voit cela après Matt Pokora qui lui ne fait pas les choses à moitié. Il ne vous le murmure pas une fois ni deux fois mais carrément un millier de fois ici Alsace.
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2: Maxime Dillinger teste tout, ou presque, et aujourd'hui, le chocolat n'aura plus de secret pour lui. Et en plus, ça se voit qu'il a donné de sa personne pour ce sujet ici.
3: L'Alsace est depuis longtemps l'une des premières régions françaises pour la fabrication et l'exportation de chocolat. Intéressant, hein ? Et la maison Challes, fondée à Strasbourg en 1871, est l'un des acteurs historiques les plus discrets, certes, mais surtout l'un des plus importants. Alors je teste pour vous aujourd'hui le secret du chocolat, leur musée ouvert au public. On est dans cette zone industrielle à Geispolsheim. Je suis devant les 250 mètres carrés dédiés au secret de fabrication du chocolat. 4 espaces immersifs, le premier sur l'histoire de l'entreprise, qui a été fondée quand même en 1871, par François Challes dans le quartier de la Petite France à Strasbourg. Alors la maison est ensuite devenue en 150 ans le chocolatier des chocolatiers. En gros, c'est lui qui fournit les artisans et les grandes maisons de France et de Navarre. Ce n'est pas un chocolatier grand public. Challes en fait vend essentiellement à des professionnels. Et ici, dans ce musée, il lève un peu le rideau sur ses activités. Et j'y retrouve Virginie, chargée de communication, qui m'explique la filière. En gros, en 2014, Challes a créé sa propre plantation de fèves de cacao. Alors non, c'est pas en Alsace, mais en Équateur, pour tout simplement assurer son indépendance en termes d'approvisionnement. Et pour la fabrication, eh bien tout commence par la fermentation des fèves, puis le séchage, ensuite la torréfaction, jusque-là vous me suivez, et enfin le broyage et le conchage. Kazako, c'est quoi ça le conchage ? Eh bien, c'est ce qui permet à la matière grasse qui est contenue dans les fèves de cacao de s'extraire. Voilà. Et ensuite, Virginie m'explique une autre étape clé, le tempérage. C'est l'étape où le chocolat est amené à des températures très précises pour qu'on obtienne notamment une belle brillance, une belle texture. Parce que si le tempérage rate, eh bien, le chocolat, il va blanchir ou encore pire, il va se fissurer. Et c'est ensuite dans l'atelier interactif où on peut jouer aux apprenti chocolatier, qu'on apprend les techniques du moulage, comment obtenir des effets de texture ou encore incorporer des fruits. Et bien sûr, c'est ici qu'on peut déguster. Alors moi, sur ma tablette, bon, j'ai mis un petit peu trop de sel et peut-être pas assez de noisettes et mes décorations manquaient un petit peu de sens, dirais-je, artistique. Mais c'était la mienne. Et même si elle était mal décorée, ben je me suis régalé. Mais attendez, c'est pas tout. Parce que mon coup de cœur absolu, eh ben c'est le buffet sucré à volonté. Oui, ils ont ça, le paradis. Des gâteaux au chocolat, des mousses, des fontaines de chocolat blanc, de chocolat au lait, des petits fours chocolatés, des pralinés, des brownies. Alors je m'assieds, je me serre, je me resserre, je regarde la fontaine de chocolat au lait qui est en train de couler perpétuellement. Et là, j'avais qu'une envie, simplement glisser ma tête en dessous pour que ça coule directement dans ma bouche. Bon, évidemment, je me suis retenu, vous en doutez bien, mais je me suis vengé, oui, sur le fondant au chocolat, qui malheureusement n'a pas survécu. Non. Mais sans regret, parce que vous l'avez compris, des tests comme ça, ah ben oui, faudrait pas que j'en fasse trop souvent.
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0: Lucie Alsace, c'est une déclaration gravée à jamais dans le marbre de la variété française avec le premier grand succès de Pascal Obispo. C'est pour vous annoncer le retour du Ding, votre jeu de la mi-journée après les infos de 11h, qui va vous offrir un séjour à la Chenaudière à Colroy-la-Roche. Oui, séjour de finale. On vous dit tout après les infos. Et pour aller jusqu'à 11h, un immense feu d'artifice de pop cuivré. Le survolté Jimmy Somerville et ses Coming Hearts débarquent pour dynamiter votre fin de matinée ici à Alsace.
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0: Le Farinelli de la pop anglaise. À l'instant, Jimmy Somerville dans les Communards. You are my world. C'est ici Alsace que vous écoutez. Et c'est tant mieux.
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0: Et merci d'être avec nous en ce dimanche 31 mai. Bonne fête, maman. Il est 11h. Les infos, Émilie Pou, et la fête qui a été gâchée à Strasbourg et Mulhouse.
2: Après la victoire du PSG face à Arsenal en finale de la Ligue des Champions, il y a eu de nombreux incidents dans les deux villes. À Strasbourg, des magasins ont été pillés et la police a essuyé des tirs de mortier. Un policier a été blessé à la main. À Mulhouse, même chose avec des affrontements entre les policiers et la foule jusqu'à au moins 1h du matin dans le secteur Porte Jeune. Il y a eu une quinzaine d'interpellations dans les deux villes. Les Parisiens sont donc vainqueurs pour la deuxième fois d'affilée de la Ligue des Champions, une deuxième étoile sur leur maillot, et ils vont fêter l'événement avec leurs supporters, d'abord au pied de la Tour Eiffel en début d'après-midi, puis ce soir au Parc des Princes. Ils seront aussi reçus à l'Elysée par Emmanuel Macron. À Roland-Garros, encore un programme chargé aujourd'hui. Le Brésilien João Fonseca, qui a éliminé Novak Djokovic, sera opposé à Casper Ruud ce soir. À suivre aussi les favoris Alexander Zverev et Iga Swiatek. Hier, la Française Diane Paris s'est qualifié. Élimination en revanche du jeune Moïse Kouamé. Élimination aussi de la SIG. Les basketteurs strasbourgeois ont été battus hier 89 à 75 par le Paris Basket lors de la belle des quarts de finale des playoffs. C'est donc la fin de leur saison.
0: Plus de 3500 personnes hier à Colmar au Parc Expo.
2: Pour le banquet alsacien organisé par le Canon français, organisme financé en partie par un milliardaire d'extrême droite, mais qui se défend de faire de la politique. Quelques kilomètres plus loin, un pique-nique républicain avait d'ailleurs été organisé au Champ de Mars. Il a réuni plus de 400 personnes. C'est la journée mondiale sans tabac et à cette occasion, la ville de Strasbourg annonce qu'elle étend l'interdiction de la cigarette à l'extérieur. Interdiction de fumer ou de vapoter désormais sous les abribus et dans les stations de tram, dans un périmètre de 50 mètres autour des établissements qui accueillent des enfants ou des jeunes. Même chose autour des équipements sportifs et dans les parcs et jardins publics. À Roto, les habitants sont appelés aux urnes aujourd'hui pour les élections municipales, car au mois de mars, il n'y avait pas de candidats. Là, il y a deux listes en lice. Et puis c'est la fête des mères aujourd'hui, on n'oublie pas le message à sa maman, s'il vous plaît, ou même le câlin en personne, c'est très bien aussi. On n'oublie pas aussi de faire des photos de ces instants. Petit message personnel.
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2: Vous savez, les photos, vos enfants, ils vous font des bisous.
0: Ah bah voilà, bah les filles, les filles d'Emilie, là, allez-y, voilà. Là, allez, envoyez. Elle attend que ça, votre maman, là, elle attend. C'est vrai.
2: Les orages arrivent, sinon.
0: Oui, rapidement, le ciel est en train de se couvrir, là, les précipitations, elles devraient s'étendre. Donc ça devrait commencer à taper quand même, hein, parce que déjà, nos voisins lorrains sont frappés par des orages, nous dit-on du côté de Météo Suivi Alsace. En début d'après-midi, ce temps deviendra temporairement orageux, puis en fin de journée, les averses devraient être plus sporadiques et le soleil réapparaître à la faveur de quelques éclaircies. Côté température, on attend des valeurs comprises entre 27 à 30 degrés quand même encore cet après-midi en pleine et 20 degrés sur les crêtes.
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0: C'est Véro qui s'installe au piano avec sa folie douce habituelle. Préparez-vous à

0: C'était Véronique Sanson, une drôle de vie qui dure magnifiquement en bien depuis 1972.
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0: Oui, absolument, c'est le Dengue, c'est votre jeu de la mi-journée, du lundi au dimanche, la possibilité pour vous de gagner de somptueux cadeaux, et pour cela, il faut résoudre des énigmes 100% alsaciennes, de près ou de loin, en lien avec notre région, c'est tout simple, hein, quand c'est raconté comme ça. Pour vous aider, des bruits, des indices, et ensuite, c'est à vous de jouer, et puis chaque jour, on essaie de découvrir ensemble un lieu, un personnage, une chose, un objet, un anonymat, une expression, tout est sujet à énigmes. En tout cas, vous pouvez venir poser des questions 03 88 25 15 15, auxquelles je ne peux répondre que par oui ou par non. Si la réponse est non, c'est pas grave, faites avancer le dingue, pas de proposition à faire. Si la réponse est oui, vous pouvez faire votre proposition de réponse. Et si c'est la bonne réponse, hop, vous participez au grand tirage de tout à l'heure pour repartir avec un séjour pour deux à la Chaudière, à Colroy-la-Roche, un séjour d'exception avec nuit en grande suite, dîner au restaurant gourmand, petit déjeuner, accès au Nature Spa de 2500 m², peignoir et chaussures à disposition en chambre, un séjour d'une valeur de plus de 1000 euros quand même. Ça se mérite. 03 88 25 15 15. Alors, où est-ce qu'on en est de notre dingue? Un premier indice qui fait comme ceci. Deuxième indice qui fait comme cela. Voilà, et enfin un troisième indice qui vous dit depuis plus de 30 ans. Et enfin, quatrième indice, parce qu'hier j'en ai pas donné, j'étais vraiment radin. Oh, méchant. Alors qu'aujourd'hui, c'est la fin des mamans. Allez, quatrième indice, c'est parti. Voilà. Alors, on sait beaucoup de choses, hein, que ce n'est pas le lac Blanc, que ce n'est pas des vaches, ce n'est pas le Tour de France, que ça ne se trouve pas à Guebwiller. Guebwiller ou Laurent Weisskopf pour le dingue sera présent le mardi 9 juin. Pour participer, vous inscrire ici.fr Alsace, c'est important. Ce n'est pas le Markstein, ce n'est pas une route, ce n'est pas une course, ce n'est pas un col, ce n'est pas un cycliste, ce n'est pas une bicyclette, ce n'est pas un lieu, ce n'est pas une route, ce n'est pas un bois. Ce n'est pas un bois, ce n'est pas une espèce faune ou flore alsacienne. Ce n'est pas en lien avec une voiture ni un coureur cycliste connu en Alsace. Pas de rapport avec la restauration, ni une personne, c'est pas en lien avec les motos, ni une entreprise, c'est pas lié à la nature, pas un événement, pas un classement, pas un ensemble d'aliments, pas en lien avec des klaxons, ni un cimetière militaire, ne se pratique pas sur l'herbe. Mais c'est un rapport avec les Vosges dans le Rhin et c'est une activité, effectivement. Hey, 03 88 25 15 15. Hier, on n'était pas loin. Hein. On était vraiment pas loin. Hein. Une petite confusion, en fait, on va dire. Donc, faut nous appeler. Hein, avec tous ces indices. C'est un rapport avec les Vosges, c'est dans le Rhin, et c'est une activité. Ok? 03 88 25 15 15. Là, ils sont complètement paumés. J'ai l'impression que vous êtes paumés.

Ouais, il sait chanter jusqu'à 4 maintenant, Bruno Mars. Et en anglais en plus. Trop fort, Bruno. Bon, à Just Bite. Ah, je l'adore ce titre. Ça sent bon l'été. Ici, Alsace, c'est le dingue jusqu'à midi. 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

0: Mars. C'est bien de passer ça au mois de mai avec I Just Might, ici Alsace.
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0: On dit pas dingue, hein, on dit ding. Enfin, je ne sais pas, à chaque fois je me fais enguirlander par le maître du ding. Parce que je le prononce pas correctement, mais c'est pas grave, l'essentiel c'est pour vous de gagner. Bonjour, bonjour, qui c'est qu'on va prendre? Bonjour Estelle. Estelle? Alors normalement vous devez prendre votre téléphone et dire oui, bonjour. Ben Estelle. Estelle!
4: Allô?
0: Oui, bonjour, vous êtes Estelle?
4: Je vais pas raccrocher, hein.
0: Estelle. Janine? Non, je sais pas. Qui est avec nous, là, s'il vous plaît?
4: Allô?
0: Allô, Estelle, vous m'entendez?
4: Le téléphone qui
0: dessine, ça. Bon, allez, on va aller voir Isabelle, hein, puisqu'Estelle ne veut pas me parler, puisque visiblement son téléphone a l'air de foirer. Ça doit être un téléphone acheté. Estelle? Attention, Estelle une fois. Estelle deux fois.
4: Oui, mais normalement, elle te parle.
0: Estelle trois fois. Oui, je vous parle. Ouais. Bon, on va voir Isabelle. Bonjour Isabelle!
5: Bonjour François.
0: On a des problèmes hein, avec Estelle, je ne sais pas.
5: Ouais.
0: C'est l'appareil qui est cassé. Ça doit être Bestel. Bestel, vous savez, dans la cité de la peur. Qui a encore touché le machin, le matos, et puis ça marche plus, c'est tombé en panne, ben voilà, parce qu'il a cassé le truc.
5: Ben voilà.
0: Bestel, Estelle, on n'est pas loin, voyez. La cité de la peur, c'était très drôle ça. Madame Odile Deray, je vous signale que cet entretien sera entièrement enregistré.
6: Ah ben non, on peut pas, parce qu'il y a l'essai qui a pété la caméra.
0: Ah bon. Madame Odile Deray, je vous préviens que cet entretien ne sera absolument pas enregistré. Bon, bon Isabelle, ça va bien?
5: Vous êtes en forme, hein?
0: Ah, toujours? C'est dimanche.
5: C'est bien, c'est bien.
0: C'est dimanche. Il fait beau. Enfin, ouais. Non, il fait beau. Non, ça s'est couvert. Je ne sais pas du côté d'Ovillers quelle est la météo.
5: Ben, on avait une belle averse. Et puis là, maintenant, c'est de nouveau fini, quoi.
0: Il fait beau.
5: Il a bien plu.
0: Il a bien plu. Ça a arrosé le jardin.
5: Ça, le soleil revient petit à petit, là.
0: C'était prévu. Vous avez vu un petit peu. On est des magiciens. On vous l'avait annoncé. Tac, tac, tac, tac.
5: Ben, voilà.
0: Bon, Isabelle, est-ce que vous avez une question à me poser?
5: Oui. Alors, est-ce que le ding, donc cette activité, se pratique avec une luge?
0: Absolument!
5: Ouais.
0: Alors, proposition.
5: Alors, j'ai pensé à la luge d'été.
0: De laquelle?
5: La luge d'été ou la luge sur rail du col de la Chourte.
0: Loupé.
5: Oh non.
0: Loupé, Isabelle. Loupé.
5: Oh mince.
0: Je suis désolé.
5: Bon. C'est pas ça?
0: Non. Je suis désolé. Ah, je sais. La vie est cruelle parfois.
5: Bon.
0: Je vous embrasse, Isabelle. On part.
5: Merci.
0: C'est par bons amis.
5: Au revoir.
0: Au revoir, Isabelle. Allez, fâche. Ah, Estelle est de retour. Bonjour, Estelle.
7: Oui, bonjour.
0: Qu'est-ce que vous avez fait avec votre téléphone? Je suis sûr que vous avez. Je sais ce que vous avez fait. Vous avez coupé le machin qui permet de nous entendre.
7: Ben non, même pas.
0: Si,
7: même
0: si.
7: Pas.
0: Ou alors il y a quelqu'un qui s'appelle Bestel chez vous, comme je disais.
7: Ah ben écoutez, non, moi je vous entendais pas, voilà.
0: Ben va falloir consulter Estelle.
7: Ben.
0: Bon, votre question Estelle.
7: Bon, alors ma question, est-ce que le thé se trouve au Markstein?
0: Absolument. Et vous me dites donc.
7: La luge d'été au Markstein.
0: Ouais. Voilà, ça c'est fait.
7: Ah.
0: Et on a eu peur hein, parce qu'on vous avait pas eu tout ça. Luge d'été, ben oui, je pouvais pas accepter. Il y en a plusieurs. Hein. Il y en a une au Lac Blanc, il y en a une à la Schlourte, il y en a une au Markstein. Et il fallait vraiment donner la lune d'été du Markstein qui est ouverte pendant les ponts du mois de mai. Ben ça c'est fait, c'est fini. Une activité plutôt sympathique qu'on adore pratiquer en famille. Et c'est sympa comme tout. Donc la luge d'été. Alors pourquoi tous ces indices? Bah la montagne, parce que ça se trouve au Markstein, c'est une montagne.
7: Oui.
0: Le klaxon du Tour de France, parce que cette année, on le rappelle, le Markstein est une des étapes d'arrivée. Le 18 juillet prochain. Et d'ailleurs, ici à Alsace, vous prépare une grosse opération avec toute l'équipe mobilisée. Sur les routes du Tour de France, on va vous tenir informé et vous tenir en haleine et puis surtout vous faire parler sur l'antenne d'ici Alsace pour en profiter depuis plus de 30 ans parce que le Marstein s'est réinventé il y a 30 ans. Donc, et ouais. Et puis Luge d'été, ça c'était le bruit qu'on entendait, le dernier indice qui vous a permis de découvrir cette Luge d'été du Marstein. Estelle, vous êtes sélectionnée pour le grand tirage de tout à l'heure.
7: Super. Ben, on va croiser les doigts.
0: Serrez les pouces, croisez les doigts, faites comme vous voulez. Mais surtout, gardez l'écoute. Si on vous appelle, que le téléphone sonne, c'est peut-être vous qu'on va...
7: D'accord.
0: D'accord. Je vous embrasse, à bientôt.
7: Merci, à bientôt.
0: Au revoir, Estelle. Je lui ai pas chanté du Pierre Perret, hein, comme d'habitude. En général, je chante toujours la chanson d'Estelle de Pierre Perret. Mais là, je préfère vous mettre celle de Jackie Quartz. Ah ouais, elle est bien, celle-là. Si l'image ou le son commence à devenir flou à l'approche de midi, pas besoin de taper sur votre poste. C'est Jackie Quartz qui arrive pour régler la focale et faire une petite mise au point. Hein, et juste après, nouveau dingue à découvrir. C'est ici Alsace, c'est jusqu'à midi qu'on joue. Ouais.

0: C'est moi qui joue du saxophone là derrière. Oui, j'arrive à parler et jouer du saxophone en même temps que je voulais. C'est ça le talent. Jackie Quartz en 1983. C'est bon, tout est net maintenant avec ce grand classique synth pop de l'année 83 qui fait du bien. Mais dites donc, ah oui, c'est la suite des dingues, hein. Bravo à Estelle donc qui a découvert notre dingue précédent, à savoir la luge d'été du Markstein. Effectivement, je pouvais pas accepter la réponse d'Isabelle sur la luge d'été de la Schlurte. Eh, je suis désolé pour Isabelle, mais elle pourra tenter sa chance dans quelques instants avec un nouveau dingue que nous lancerons. Pas tout de suite. Non, on a besoin de se remettre un petit peu de nos émotions. Ce sera avec Johnny Hallyday en compagnie de Michel Berger à suivre ici Alsace juste après la pub.
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0: Quand le feu du taulier rencontre la douceur du piano de Berger, ça donne une étincelle incroyable avec ce titre. C'est l'amour que j'attendais, une alliance royale pour une attente amoureuse comblée. Un grand moment que vous avez vécu grâce à Ici Alsace.
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0: Bravo Estelle, nouvelle sélectionnée qui a découvert notre dernier dingue, à savoir la luge d'été du Markstein. Vous venez de nous retrouver. Bah oui, on va repartir sur une nouvelle énigme, figurez-vous, puisque la luge d'été du Markstein était notre dingue à découvrir jusqu'à maintenant. Donc maintenant, on repart, on met les compteurs à zéro et surtout, on va vous donner un premier indice pour tenter de découvrir un nouveau dingue. Ça commence comme ça.

hein, ça vous inspire, hein, peut-être. 03 88 25 15 15. Oui, je sais ce que, à quoi vous pensez. Bah, faut venir poser les questions, tout simplement, au 03 88 25 15 15, pour tenter de découvrir notre deck. On va remettre ce premier indice, parce que vous ne l'avez pas bien entendu. Ah, bah si, ça fait comme ça.

Allez, venez poser les bonnes questions 03 88 25 15 15 pour jouer au dingue. Pendant ce temps-là, on va flirter avec les anges en compagnie de Robbie Williams. C'est ici Alsace que vous écoutez le dingue. C'est jusqu'à midi.

0: C'est beau, hein? Robbie Williams, à l'instant, un hymne monumental de l'année 1997 qui nous fait toujours autant planer. 11h34.
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1: Ce dimanche, le château du Hollandsbourg accueille le festival Château et Légendes. C'est un coup de cœur que je vous propose. Une journée entière d'animation qui se déroule jusqu'à 18h. Ça s'appelle, le thème de cette année s'appelle le chant des pierres, ce qui est beaucoup plus poétique que le bruit des enfants qui demandent « Quand est-ce qu'on mange ?» Au programme, des spectacles pour toute la famille, des scénettes de combats médiévaux, un campement avec l'association L'âme d'antan, des jeux anciens, des démonstrations, des ateliers, du maquillage artistique et même de la sculpture sur pierre en direct. Bref, si vous avez toujours rêvé de croiser un chevalier, un nain, un gnome ou un minimum ou au minimum quelqu'un qui porte une cotte de maille sans avoir perdu un pari, c'est le bon endroit. Hein. Le bon plan, c'est que ça reste accessible. Hein. C'est 10€ en plein tarif, 8€ en tarif réduit et c'est 32€ pour une famille de 2 adultes et 2 enfants. Pour une journée dans un château avec vue, animation et ambiance médiévale, franchement, ça vaut mieux qu'un après-midi à tourner dans un centre commercial en disant « Regarde juste, et en ce moment, en plus, les centres commerciaux sont fermés aujourd'hui, donc laissez tomber. » Donc aujourd'hui, direction le Hollandsbourg, château du Hollandsbourg à Winsenheim. On prend de bonnes chaussures, un peu d'imagination et on laisse le canapé garder le château à la maison. On est d'accord ? Merci beaucoup.
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1: Et bravo encore à Estelle hein, qui vient de découvrir notre dernier dengue. Dans un instant, on va revenir sur un nouveau dengue avec un premier indice qui vous a été donné, avec Mireille qui viendra poser sa petite question. Vous bougez pas, parce que là pour l'instant, c'est le paradis qui vous est offert par Michel Pollard.

0: qu'on soit béni ou qu'on soit maudit, qu'est-ce qu'on s'est bien amusé, hein, Michel Polnareff, hein. En 1972, ça faisait du bien, ça aussi.
1: Hein. 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
0: Et la personne qui va remporter justement le séjour à la Chaudière à Colroy-la-Roche pourra se dire, j'ai touché le paradis, quelque part. Mmh. J'ai frôlé. J'ai tutoyé. On joue au dingue avec un indice qui vous a été donné, un premier indice que je vais vous redonner immédiatement, d'ailleurs sans plus attendre, et c'est parti parce qu'il fait comme ça.

0: Et Mireille est avec nous. Bonjour Mireille.
1: Bonjour.
0: Bienvenue Mireille.
1: Merci.
0: Je vous en prie.
1: Ça fait longtemps que, je vous ai pas appelé.
0: Mais oui. En général, quand je vous ai au téléphone, je vous chante du Marcel Amont, mais là, je vais m'abstenir.
1: C'est vrai. D'ailleurs, j'ai retrouvé mon papier, là, parce que j'ai mes feuilles avec tous mes noms, et j'ai retrouvé les chansons que je vous avais... Moi, je trouve plus rien, maintenant. Bleu, bleu. Oui, voilà, j'avais écrit bleu, bleu, le ciel de Provence.
0: Ah bah oui, ça, c'est une autre chanson de Marcel Amont, voilà, c'est ça.
1: Voilà.
0: Très jolie, d'ailleurs.
1: Oui.
0: Voilà. Bon, vous avez une question, Mireille, pour le dingue, quand même.
1: Oui.
0: Je vous écoute.
1: En fait, je voulais savoir si c'était en rapport avec le sport.
0: Absolument, oui. Donc, vous avez une idée?
1: Ah bon, c'est vrai?
0: Ben oui.
1: Oh, mais je dis ça. Parce que je reconnais la musique de Marseille, c'est ça?
0: Voilà.
1: Quand ils rentrent sur le terrain.
0: Voilà. Bien vu. Alors?
1: Ah, voilà.
0: Bon, une idée?
1: Je sais pas, je vais dire...
0: Allez-y.
1: Robin Risser.
0: Robin Risser, ah ouais, le oui. gardien du Racing Club de Lens, alsacien.
1: Qui sort de exactement, je le connaissais pas, et puis j'aime bien le football, mais j'avais jamais entendu parler de lui, et depuis 3 semaines, là, ou 2 seulement, on bien. Parle que de Robin Risser.
0: Absolument, ben oui, mais qui a été élu meilleur oui. gardien de Ligue 1 cette année, hein,
1: les trois voilà. fait.
0: Malheureusement, c'est pas lui.
1: Malheureusement, c'est pas lui.
0: Ah, désolé.
1: Ben, ce sera.
0: C'est pas ça.
1: Ça sera pour une autre fois.
0: Ça marche, Mireille. Belle journée, en tout cas. À bientôt.
1: Merci, à bientôt.
0: Au revoir. Bonjour, Daniel.
2: Oui, bonjour.
0: Ça va bien?
2: Ça va. Oui, oui, oui, tranquille.
0: Super.
2: Ouais.
0: Allez-y pour votre question, mon cher Daniel.
2: Est-ce que le ding se trouve dans le bar, hein, par hasard?
0: Non.
2: Non. Ok.
0: Voilà, ça c'est fait.
2: Le jump qui m'a fait un peu tilter sur un lieu, alors voilà, tant pis.
0: Ah, d'accord. Désolé, ah. C'est pas ça.
2: Merci.
0: C'est pas ça, c'est pas ça. Je veux dire, c'est pas dans le barin, quoi, en fait. Hein.
2: Oui. Ok.
0: Bien d'accord. Hein, puisque vous n'êtes pas, vous pouvez pas faire de proposition quand on dit non. Hein, vous le savez.
2: Ah oui.
0: Eh ben oui.
2: Alors, c'est l'autre. Après, c'est l'autre que je pensais. Je vais retéléphoner demain.
0: Bon, eh ben pas de problème.
2: Merci.
0: Belle journée, Daniel, à bientôt.
2: Merci.
0: Au revoir.
2: Bonne journée. Au revoir.
0: 03 88 25 15 15. On avance, on avance, on avance. On n'a pas assez d'essence pour faire la route dans l'autre sens, mais on avance quand même. Tiens, c'est du insouchant, ça, oui. 03 88 25 15 15. On sait que ça a un rapport avec le sport, mais que ce n'est pas dans le barin. Mais qu'est-ce que c'est que ce dingue? À vous de venir poser les bonnes questions. 03 88 25 15 15.
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0: Ah, elle avait représenté la France à l'Eurovision Louane, qui avait fini à une très très bonne place, d'ailleurs avec ce titre Maman, c'est normal parce qu'aujourd'hui, c'est la fête des mamans.
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0: Ah, ah oui, hein, j'espère que vous n'avez pas oublié, hein, moi, que c'est la fête des mamans. Non, parce que si vous avez oublié, vous pouvez vous faire tirer les oreilles, hein, moi je vous le dis. Voilà. En attendant, on joue au Deng. Dernière ligne droite avant de se retrouver demain en compagnie de Laurent Weisskopf pour la suite du Deng. Et tiens, on va jouer avec Dominique pour commencer. Bonjour Dominique.
3: Oui, bonjour François.
0: Ça va bien Dominique?
3: Oui, ça va très bien.
0: Super. Votre question Dominique, Twister 5.
3: Alors je voudrais savoir si ce Deng est une personne.
0: Oui.
3: Oui.
0: Oui. Alors vous pensez à qui?
3: Alors je propose Michel Saint-Lézé.
0: Comment il s'appelle? Michel
3: Saint-Lézé. D'accord. Un sauteur à ski français.
0: Un sauteur à ski, d'accord. On vérifie. Ah, bah non, c'est pas lui.
3: Ah, dommage.
0: Donc, effectivement, Dominique. Mais bien tenté quand même, on enlève ça, mais on sait, vous faites avancer le Deng, que c'est une personne,
3: et
0: parce
3: oui.
0: que c'est en rapport avec le sport, bien vu. À bientôt, Dominique.
3: Merci, bonne journée,
0: bon
3: à bientôt.
0: Dimanche. Au revoir. Et on sait que c'est pas dans le Bas-Rhin. Bonjour Serge.
4: Bonjour François. Bonjour ici Alsace.
0: Ça va bien Serge, à Guenau?
4: Oui, ça va. Il pleut pas encore. Avant, il y avait quelques gouttes. Maintenant, ça va.
0: Okay. Attention, rendez-vous le 19 juin à Guenau, place d'Armes, pour le grand concert ici Alsace, avec trois artistes locaux, Vedette Neko, ainsi que Louis XIV. Ça va être sympa comme tout. Concert gratuit.
4: Ah oui, et impeccable.
0: Un grand karaoké aussi, voilà, qui vous sera proposé. Serge, votre question.
4: Alors, je voulais demander si c'était un footballeur.
0: Oui. Ah, c'est bien ça. Bon, alors,
4: c'est déjà pas mal.
0: Ben oui, vous pensez à qui maintenant?

0: puisque vous avez un oui.
1: Je pensais un Alsacien qui jouait déjà à l'Olympique de Marseille, Jonathan Klaus.
0: Jonathan Klaus. On vérifie. Ah non, loupé.
1: Ah.
0: Mais merci.
1: Dommage.
0: Merci d'avoir fait avancer le ding d'un grand pas. En tout cas.
1: Merci bien. Bon dimanche.
0: À vous aussi. Bon dimanche.
1: Et bonne fête des mères.
0: Et
1: à tous.
0: Oui. À vous aussi. Bonne fête des mères.
1: Merci.
0: À bientôt. Au revoir, Serge.
1: Au revoir.
0: Pour aujourd'hui, c'est terminé. On va effectuer le grand tirage dans un instant avec aussi la présence du directeur de la chaunette à Colora La Roche. Mais d'abord, Guitare Maestro. Avec Carlos Santana, Europa, ici Alsace.

0: Yeah.
1: Carlos Santana qui fait gratter les cordes et on a voyagé à travers le vieux continent. Le sorcier de la guitare qui fait pleurer et sourire son instrument en même temps. C'était Europa.
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1: Et nous accueillons pour le grand moment de la semaine Jean-René Gros, directeur du La Chenaudière à Colroy-la-Roche. Bonjour Jean-René.
3: Bonjour François.
1: Bienvenue à vous. Comment allez-vous?
3: Très bien, avec quelques degrés de moins que vous en pleine, mais on supporte.
1: C'est toujours très très agréable de toute façon là-haut. Jean-René, l'actualité de la Chenaudière en ce moment, quelle est-elle?
3: Oh ben, l'été qui se prépare, hein, les vacances qui se préparent. On a en plus actuellement une offre très sympa. Si vous réservez deux nuits, on vous offre la troisième. Donc là, c'est le moment d'en profiter avant l'été. Et puis ensuite, bah, on attend nos touristes, nos clients.
1: Eh ben, c'est parfait. Il y a Arnaud qui est en face de moi qui réalise l'émission. Il est en train d'applaudir. Il dit, bah, bravo. J'en connais un que vous allez bientôt voir du côté de la Chenaudière à Colroy-la-Roche. C'est une très très belle idée, belle formule qu'on va retrouver bien sûr sur le site internet de la Chenaudière pour profiter de cette offre.
3: Exactement, et puis ensuite il y a la Villa Cause, hein, donc la sœur de la Chenaudière qui se construit toujours à Colmar, donc avec l'ouverture prévue au printemps. Donc voilà les grosses actualités de la maison.
1: Printemps 2027.
3: Exactement.
1: Oh, on aura l'occasion donc d'en reparler avant cette ouverture, j'espère que...
3: Avec plaisir.
1: Ah bah ça sera bien. Et pour l'heure, on effectue le grand tirage et c'est parti, on va composer le numéro de la personne qui a été sélectionnée pour... à se rendre chez vous, mon cher Journée. Puis, comme d'habitude, c'est vous qui allez annoncer la bonne nouvelle, Journée. Si la personne décroche, bien sûr. Ah, ça sonne.
4: Allô?
1: Allô, Martine?
4: Oui, bonjour.
1: Bonjour, Martine. C'est ici, bon, Alsace.
4: Ah, c'est génial, depuis temps. Alors, je suis ravie.
1: Jean-René, bon, directeur de la Chenaudière, vous annonce que vous avez gagné.
3: Bravo, bravo Martine.
4: Ah ben je suis contente parce qu'en plus...
1: Oui, allez-y, oui,
3: Jean-René. Je vais d'abord vous dire ce que vous avez gagné, Martine. Voilà. Donc vous allez partir avec la personne de votre choix pour une nuit dans une grande suite à la Chenaudière. Donc vous aurez bien entendu le dîner à la table du chef Jean-Paul Acker au restaurant Le Chêne, le petit déjeuner au grand buffet le lendemain et pendant tout le séjour, bien entendu, l'accès au spa de 2500 mètres carrés avec ses 4 piscines, ses 5 saunas, ses endroits de repos insolites, son tout nouveau hammam. Donc voilà, tout ça pour vous.
4: Ah, c'est super. Parce qu'en fait, je connais votre établissement depuis sa création.
1: Ah ouais, d'accord. Ah.
4: Ouais. Parce que je suis d'origine de... Je suis née là-bas, à quelques kilomètres de Colroy, à Bourbruche.
3: Ah bah oui, la vallée de la Bruche.
1: Donc. Ah bah oui, effectivement. Ouais, donc, voisine, Martine. Ouais.
4: Donc, je connais. Bon, même si maintenant, je suis dans le Haut-Rhin, mais pendant 20 ans, j'ai vécu là-bas.
1: Eh bah écoutez, on est ravis, en tout cas, de vous faire ce cadeau. Vous ne raccrochez pas, on prend vos coordonnées complètes en antenne. Jean-René, un grand merci, une fois de plus.
4: Oui, grand Martine. Merci.
1: Mais je vous en prie, Martine.
4: Bon dimanche.
1: Et bonne fête, Martine, quand même. Hein,
4: ah, merci, oui, merci beaucoup. Ah, oui. C'est un beau cadeau de fête des mères.
1: Merci infiniment, Jean-René, en tout cas. Et puis à très vite.
3: Merci à vous et bonne fête à toutes les mamans.
1: C'est gentil. Et puis à très vite pour de nouvelles aventures avec la Chenaudière à Colroy-la-Roche. Demain, on remet les compteurs à zéro, mais ce sera la même énigme que vous devrez résoudre dès demain entre 11h et midi avec Laurent Weisskopf. Allez, bon dimanche et bonne fête à toutes les mamans. Oh.

0: Et ne comptez pas sur moi pour faire le forcé parce que là j'ai vraiment plus le temps. C'était Jennifer Warnes avec Bill Medley, The Time of Anais, dans Dirty Dancing, bien sûr, ici Alsace.
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0: Merci d'être avec nous ce dimanche 31 mai. Bonne fête, maman, il est midi. Les infos, Émilie Pou, et la fête qui a été gâchée à Strasbourg et Mulhouse.
2: Après la victoire du PSG face à Arsenal en finale de la Ligue des Champions, il y a eu de nombreux incidents dans les deux villes, Diane Sprimont.
3: À Strasbourg, c'est en centre-ville, près de la place de l'Homme de Fer, que les incidents se sont concentrés avec des pillages de magasins. D'après une source policière, des mortiers ont également été lancés vers les forces de l'ordre, qui ont répliqué avec des tirs de grenades lacrymogènes. Un fonctionnaire de police a été blessé à la main. Même chose à Mulhouse, dans le secteur Porte Jeune et rue du Sauvage, où la foule a eu du mal à se disperser. Il y a eu là aussi des affrontements avec les policiers, sans faire de blessés, jusqu'à 1h du matin. Dans les deux villes, une quinzaine de personnes ont été interpellées. Par ailleurs, les pompiers sont intervenus à de nombreuses reprises pour des feux de poubelle et de voitures.
2: Précision de Diane Sprimont. Et ce matin, la maire de Strasbourg, Catherine Trottmann, condamne ces violences. Elle précise que deux policiers municipaux ont aussi été blessés. En tout, en France, il y a eu 780 interpellations selon le ministère de l'Intérieur. Les Parisiens sont donc vainqueurs pour la deuxième fois d'affilée de la Ligue des Champions. Une deuxième étoile sur leur maillot. Et ils vont fêter l'événement avec leurs supporters, d'abord au pied de la Tour Eiffel en début d'après-midi, puis ce soir au Parc des Princes. Ils seront aussi reçus à l'Elysée par Emmanuel Macron. À Roland-Garros, encore un programme chargé aujourd'hui. Le Brésilien João Fonseca, qui a éliminé Novak Djokovic, sera opposé à Casper Ruud ce soir. À suivre aussi les favoris Alexander Zverev et Iga Swiatek. Hier, la Française Diane Parry s'est qualifiée. Élimination en revanche du jeune Moïse Kouamé. Élimination aussi de la SIG. Les basketteurs strasbourgeois ont été battus hier 89 à 75 par le Paris Basket lors de la belle des quarts de finale des playoffs.
0: Et plus de 3500 personnes hier à Colmar au Parc Expo.
2: Pour le banquet alsacien organisé par le Canon français, organisme financé en partie par un milliardaire d'extrême droite mais qui se défend de faire de la politique. Quelques kilomètres plus loin, un pique-nique républicain avait d'ailleurs été organisé au Champ de Mars. Il a réuni plus de 400 personnes. À Roto, les habitants sont appelés aux urnes aujourd'hui pour les élections municipales, car au mois de mars, il n'y avait pas de candidats. Là, il y a deux listes en lice.
0: Il s'est lancé un défi un peu fou.
2: Le TikToker Cory Yeglé a décidé de rendre visite à tous les clubs de foot seniors d'Alsace, du District 8 à la Ligue 1, pour en faire à chaque fois des vidéos qu'il poste ensuite sur ses réseaux sociaux. Louise Adélaïde Boinard l'a rencontré.
4: Armé de son appareil photo, de son téléphone et de son trépied, Cory Yeglé a commencé à faire des vidéos sur les clubs de Coupe de France. Il y a quelques mois, il a décidé de changer d'idée.
5: J'ai fait plusieurs clubs amateurs et j'ai adoré l'ambiance qu'il y avait en Coupe de France. Et je me suis dit, pourquoi pas faire les clubs amateurs autrement. C'est vrai que c'est pas que la Coupe de France, c'est aussi des championnats, des montées, des descentes, des derbies. Puis je viens d'Alsace, donc forcément, je me suis dit, pourquoi pas lier les deux projets.
4: Ce jour-là, il est avec l'équipe de l'AS Olungen.
6: C'est toujours assez intéressant de mettre en valeur le football amateur et surtout les petits clubs.
4: Gwenaël Jégou, l'entraîneur, est ravi pour ses joueurs.
6: Ça va faire beaucoup de souvenirs pour les garçons. Voilà, ils sont quand même assez souvent sur les réseaux sociaux et donc ça permet de leur partager un peu des moments d'intimité dans le vestiaire. Et je sais qu'ils sont assez friands de ces moments-là.
4: Pour Cory aussi, tous ces après-midi et soirées passées au stade sont de beaux souvenirs.
5: Forcément, je suis fan de foot, donc j'adore découvrir des stades, des ambiances, des publics. Puis même si je viens d'Alsace, j'ai découvert des villages que je ne connaissais pas forcément.
4: Même s'ils se retrouvent parfois sous la pluie et la neige dans des stades particuliers.
5: Le fait que ce soit dans un petit village perdu dans la nature avec la forêt à côté, ça le rend particulier, ça le rend super beau à sa manière, même si c'est vrai que bon, bah voilà, il y avait des trous sur le terrain, il y avait des bosses, c'était pas la plus belle pelouse, il avait quand même son charme, on va dire.
4: Son rêve, c'est de terminer sa série en apothéose à la Méno.
2: Et on peut le retrouver sous le nom de Coco Stade. Il a 20 000 abonnés, followers comme on dit, sur TikTok et plus de 5 000 sur Instagram. Elles, on les appelle maman, tout simplement, ou daronne pour les ados. On souhaite une bonne fête des mères à toutes les mamans.

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2: Bonjour, bon dimanche. Sous vos applaudissements, c'est Willy vient déjeuner chez vous, numéro 1058.
3: Ah, la filoche.
2: Ah, la filoche, mes amis. Bonjour la tribu.
4: Bonjour.
2: Alors, qui est là aujourd'hui? Nicolas Malabeuf, notre enfant de la télé. Bonjour mon bon Nicolas.
5: Bonjour Willy, bonjour tout le monde.
2: Et Fabien Imo, notre geek. Bonjour mon Fabinou.
6: Bonjour Willy, bonjour à tous.
2: Et bienvenue à tous. Merci Nicolas d'être là. C'est un
6: miracle.
2: C'est un survivant. Oui. Il a été gazé toute la nuit.
5: J'étais
2: mon bon
5: dans les tranchées en zone de guerre.
2: Oh là là. Oui, parce qu'il était dehors à fêter la victoire du PSG. Et puis voilà, quoi.
5: Bon. Je me baladais comme ça, je me suis fait
2: bien
5: gazer.
2: Sûr, mais bon. Oui, mais ça, c'est ta tête. T'as une tête, on a envie de te gazer.
6: Oui, c'est vrai. Ouais.
2: Bon, en tout cas, on est ravis que tu ailles bien et que tu sois là en forme. Bienvenue à tous, mes amis. Merci d'avoir choisi votre émission utile sur votre radio utile. 55 minutes pour apprendre et comprendre et s'amuser de l'actu avec nos invités, nos chroniques, notre musique, nos cadeaux. Alors, notez bien les dossiers du jour. Allez, à 12h30, nous recevrons un collègue, un ami, Benoît Prospero, que vous entendez régulièrement sur nos antennes. Il vient de sortir un livre qui nous invite à ralentir pour contempler le monde autrement. Entre science, écologie, biodiversité et philosophie du vivant, son livre est une petite pause d'émerveillement. Je n'ai rien compris.
5: On va comprendre, oui,
2: mais,
5: là...
2: mais il m'a demandé de lire cette phrase, alors je viens de la lire.
6: Il va tout nous expliquer.
2: Non, il va tout nous dire dans 20 minutes. Je suis très content qu'il vienne en plus.
6: Bah oui.
2: Donc restez avec nous, il sera là dans 20 minutes. Et puis dans un instant, tiens, on va changer un petit peu la mécanique de l'émission, puisque comme aujourd'hui, c'est la fête des mères. Ah. C'est vous qui allez faire la première demi-heure de cette émission. Bonne fête les mamans, c'est vous qui allez faire l'émission jusqu'à 12h30. C'est la libre antenne, vous avez la parole pour laisser un message à votre maman si vous voulez dire devant le monde entier à quel point votre maman est unique. Si vous êtes maman, bah venez nous dire voilà que c'est pas facile d'être maman. C'est un dur métier d'être maman.
6: C'est pas facile.
2: Et venez aussi nous dire les cadeaux à la con que vous avez reçu. Je vous en supplie.
6: Ça on aime bien.
2: C'est pas grave, vos fils sont grands, votre fille est grande, maintenant c'est pas grave. On peut dire on a tous fait des cadeaux merdeux à ses parents.
6: Oui, le collier de nouilles par exemple.
2: Le collier de nouilles.
6: Ça c'est le best-seller.
2: Moi j'ai fait un souple-plat en pince à linge. Je vous en supplie, venez nous dire les petites merdouilles que vous avez reçues en cadeau de fête des mères. 0810 055 056, on se fait une spéciale fête des mères donc jusqu'à 12h30. 0810 055 056, appelez-nous hein, parce qu'on vous attend, on passe au premier appel dans 2 minutes.
6: Et bien sûr vous avez la parole sur le groupe Facebook, c'est complètement gratuit, vous tapez sur Facebook Youpi la vie avec Willy Rovelli, bim, vous tombez sur nous. Et Marie de Besançon a posté Youpi j'ai reçu un cendrier en pâte à sel.
2: Voilà, ça bon, j'aime bien ça.
6: J'ai arrêté de fumer il y a 7 mois. Pour les clés de bagnole. Donc continuez à réagir, c'est gratuit sur Facebook pour nous retrouver Youpi la vie avec Willy Rovelli.
2: Voilà, appelez, hein, on vous attend. C'est vraiment vous qui faites la première demi-heure de l'émission, donc je vous fais confiance, sinon on a l'air con. Ne me faites pas ça, s'il vous plaît. Et vous repartez avec quoi aujourd'hui?
5: Eh bien oui, aujourd'hui c'est la fête des mères. Les plus jeunes disent la fête de la daronne. Bon, c'est moi. Et on vous offre à cette occasion 50 euros de jolies fleurs.
2: Eh bien super, on a tout dit.
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2: Et avant de démarrer quoi que ce soit, tiens, on va faire un petit coucou à un auditeur qui est passé nous voir. Ça va, Alexandre?
7: Oui, bonjour.
2: Ça va, mon Alex? Tu viens d'où?
7: Bonjour, Willy. Je viens de Rosny-sur-Seine.
2: De Rosny-sur-Seine. Alors,
5: Yvelines.
2: Qu'est-ce que tu fais là-bas de beau comme métier?
7: Alors, je suis maraîcher et horticulteur en même temps.
2: Voilà. Et c'est pour ça que tu es venu avec une cagette de quoi?
7: Je t'ai ramené un panier de légumes. Donc,
2: panier de légumes, c'est pas mal. Hein.
6: Oui. C'est trop beau.
2: Y a quoi, tu sais que je n'ai jamais. Moi qui vais tout le temps à Carrefour, et ben, ils font pas les mêmes légumes que toi.
6: Oui. Dis donc. Sa salade, elle n'est pas sous sachet.
2: C'est vrai, j'ai jamais vu une vraie salade.
7: C'est normal. Nous, c'est des vrais légumes.
2: Ah, c'est des vrais légumes.
5: Il y a des bons radis là.
2: Il y a quoi?
6: Regardez les radis,
5: ils sont immenses,
2: énormes.
6: 30 cm le radis.
2: Et c'est quoi ce truc orange là?
7: C'est
2: quoi là?
7: Courgettes. C'est les premières courgettes qu'on sort là.
2: Elles sont oranges les courgettes?
7: Plusieurs couleurs.
2: D'accord. Donc il y a quoi? Donc courgettes, salade,
7: fèves, carottes, des petits oignons, des fraises. Et des pommes de terre.
2: Ça c'est les fruits du moment, les légumes du moment, les trucs de maintenant, c'est ça.
7: On fait que du légume de saison.
2: Voilà. Et on passe, puis on peut cueillir aussi, c'est
7: on
2: ça
7: a une on partie fait... cueillette.
2: Ça, c'est vachement bon de faire ça.
5: Tu viens, tu
2: cueilles. Bon, bah, merci beaucoup de nous avoir emmené tout ça.
7: Merci à vous.
2: Comment ça s'appelle, les cueillettes? On cueille chez toi, comment ça s'appelle?
7: C'est les serres du Héron à Rosny-sur-Seine.
2: Les serres du Héron à Rosny-sur-Seine.
6: Et merci pour ce cadeau, parce que
2: c'est un beau cadeau.
6: C'est complètement gratuit, quand c'est gratuit.
2: J'adore. Moi, quand c'est gratuit, je préfère. Donc, passe nous voir toutes les semaines, ça m'arrange, Alexandre. Merci beaucoup. Allez, 0810 055 056. Appelez vite, mes amis, on vous attend. Dans 2 minutes, c'est vous qui passez à l'antenne. C'est une spéciale fête des mères jusqu'à midi.

0: c'est bon, il a chanté, hein. C'était Julien Clerc, bien évidemment. Bien évidemment.
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0: Allez, il est midi 12, midi 13 même. Nous sommes en direct, on se fait un petit, voilà, une libre antenne pour changer un petit peu. Voilà, ça va nous faire du bien, un petit peu de légèreté.
3: Et surtout, vous ne bossez pas du coup.
0: Et c'est pour ça que ça m'arrange.
4: C'est pas mal. Ouais.
0: C'est pour ça qu'on va faire ça dorénavant tous les samedis et tous les dimanches. J'arrêterai de bosser un petit peu comme vous deux.
3: Bonjour.
0: On va commencer avec Anne-Sophie. Ça va, Anne-Sophie?
5: Oui, bonjour, ça va super, merci. Bonne fête à toutes les mamans.
0: Bonne fête, Anne-Sophie. Est-ce que tu es toi-même maman?
5: Oui, tout à fait, de deux filles.
0: Deux filles, alors. Quel âge elles ont? Comment elles s'appellent?
5: Alors, Sacha a 8 ans et demi, Sacha. Et Jade aura 13 ans dans 15 jours.
0: 13 ans dans 15 jours. Alors, Anne-Sophie, on se dit la vérité, d'accord?
5: Oui.
0: Est-ce que
5: oui.
0: tu préfères l'une des deux? Je plaisante. Non, je rigole. Est-ce qu'elles t'ont fait des petits cadeaux, des petites merdouillettes pour la fête des mères?
5: Ah oui, super. Elles sont toujours adorables, j'ai de la chance.
0: Alors, mais elles t'ont fait
5: Oui,
0: vas-y.
5: Oui, la grande, donc Jade, m'a fait deux bracelets avec des perles, parce qu'elles aiment bien faire des petits ateliers créatifs, des choses comme ça.
4: Ça va.
5: Elle m'a fait deux super beaux bracelets, et elle m'a fait, bon, c'est joli, elle a pris un pot de confiture vide, elle a collé à l'intérieur, alors, deux bracelets mobiles, il y a une maman et un petit enfant.
0: Ouais.
5: Elle a mis dans la main du Playmobil une petite pancarte qui met « I love you ».
4: Elle
5: a mis un petit coloriage à l'intérieur.
0: Ah non, mais elle s'est quand même cassée la tête. Hein.
4: Ouais,
0: non. Alors,
5: complètement.
0: Je ne sais pas si c'est beau, mais en tout cas, ça s'est cassé la tête. Ça, j'avais jamais entendu ce truc-là.
4: Ah ouais, non. Un pot de confiture.
0: Un pot de confiture avec
4: un Playmobil dedans.
0: Ah, mais j'adore.
4: Ça ne va pas chez tout le monde, mais chez toi, c'est très bien.
0: Ah ouais, chez Anso, ça me va très bien. Bah, les gens lui disent, qu'est-ce que c'est?
4: Qu'est-ce qu'on aime ton pot?
0: Et alors, disons, Anso, parce que moi, je ne suis pas maman, tu vois, je ne suis même pas papa, je ne suis rien. Mais comment on réagit quand les enfants nous offrent une petite merdouillette? On est obligé de dire

0: comédie.
1: On joue la comédie.
2: Bon, mais c'est tout mignon, c'est rigolo, ouais, leur fait des câlins, elles sont
0: Oui, mais évidemment. Comment est-ce que
2: Puis la petite m'a fait un peu le même genre dans un petit pot. Pareil, elle a emballé un pot en verre avec de la laine. Elle m'a fait des fleurs avec. C'est des perles en plastique que vous passez En fait, on passe le fer à repasser dessus. Oh, elle a fait ça en fleurs. Elle les a recourbées que ça prenne la forme de fleurs comme des vases en un vase.
1: Elles se sont cassées la tête en même temps.
0: Dans un pot en verre, c'est ça? C'est ça?
2: Voilà. Qu'elle a emballé avec de la laine autour pour.
0: Il va falloir que tu cesses de faire traîner des pots en verre chez toi, manifestement. Parce qu'apparemment, ça.
2: Tous les pots que j'ai en plus.
0: Oui, faut que tu les caches. Bon, bah, en tout cas, tes filles t'aiment, voilà. Et puis toi, t'es une maman comment, Anso? T'es une maman un peu stricte ou cool?
2: Alors, je suis les deux. Je sais être stricte quand il faut. Elles savent qu'à la maison, il y a des choses, voilà, il y a des choses qui se font, des choses qui se font pas. Le respect, la politesse, ça, par contre, elles savent que, voilà, ça, c'est la base.
0: C'est pas évident d'élever des enfants. Bravo, Anso, parce qu'on est là, dis donc.
2: Merci beaucoup.
0: Je t'en prie, merci d'être passé nous voir. Ça me fait extrêmement plaisir de t'avoir parlé, Anne-Sophie. Est-ce que tu voulais tu voulais dire autre chose ou je sais pas à part que tu m'aimes. Est-ce que tu m'aimes Anne-Sophie?
2: Je vous adore, vous êtes top.
0: Voilà, ça va.
3: Faut le dire.
4: C'est naturel.
1: Faut le dire Anne-Sophie.
0: Merci beaucoup, on t'embrasse très fort. Tu repars avec
4: Et justement pour la fête des mères, on t'offre peut-être une carte cadeau de 50 euros pour les plus belles marguerites du monde.
0: Voilà, et tu verras le tirage c'est vers 12h50. D'accord?
2: OK, j'écouterai.
0: Merci beaucoup, on t'embrasse très très fort. Prends bien soin de toi. Ciao madame, ciao. On parle de quoi avec toi dans un instant, mon petit Fabinho? Eh bien, on va prendre quelqu'un d'autre, mais avant, je voulais savoir.
1: L'actu web, et comme nous allons parler écologie dans la deuxième partie d'émission, j'ai repéré pour vous une appli pour visualiser le changement climatique.
0: Une appli pour visualiser le changement climatique. Tu veux un jingle? Il y a mon cher Philippe Modol, le réalisateur, il me fait jingle? C'est une question. Jingle ou pas jingle? Je sais pas, Philippe, est-ce que ça te ferait plaisir qu'on mette un jingle?
4: Oui, on met un jingle.
5: Si ça lui fait
0: plaisir, on met.
4: Rien que pour lui.
5: Willy vient déjeuner chez vous.
0: Est-ce que Catherine est là?
6: Je suis là, bien sûr, Willy.
0: Ça va, Catherine?
6: Je vais très bien. Il y a un moment que je m'impatientais.
0: Elle attend plus de 15 jours.
6: J'ai réussi à t'avoir.
0: Tu vois, mais ici, c'est comme à Pôle emploi. Il faut insister. Tu nous appelles d'où, la Catoche?
6: Près d'Aix-en-Provence.
0: Ah là là, qu'est-ce que j'aime. Et c'est comment ça s'appelle exactement?
6: Venelle.
0: Ah bien sûr, c'est magnifique. T'as de la chance.
6: Vous connaissez?
0: Évidemment. Bien sûr, j'ai plein d'amis là-bas, du côté d'Aix-en-Provence. Beaucoup d'amis.
6: Faut venir.
0: J'ai fait des choses pas catholiques. Catherine, tu voulais réagir, tu voulais faire un petit coucou, parler.
6: Je voulais souhaiter une très bonne fête à ma maman qui a 98 ans. Elle s'appelle Angèle.
0: Angèle, d'accord.
6: Et malheureusement, elle est paralysée. Elle a fait deux AVC, elle est paralysée.
0: 98 ans, mais elle est proche de chez toi?
6: À 15 kilomètres.
0: D'accord. Donc
6: à 4 heures, nous sommes quatre enfants, nous allons lui souhaiter une joyeuse fête.
0: Très bien.
6: Avec des fleurs, on va lui rendre visite et on va bien lui faire plaisir. Le maximum.
0: Très bien. Ça c'est super. Bravo.
6: J'ai eu une maman, enfin nous avons eu une maman exceptionnelle. Exceptionnelle que je souhaite à toutes les enfants du monde à avoir la même.
0: Et en quoi, est-ce que tu peux nous dire un truc en quoi elle était exceptionnelle? Juste un truc.
6: Surtout. Mère poule, tout. Très attentive. On était pour elle son rayon de soleil.
0: Ah là là.
4: C'est une belle déclaration.
6: Elle s'est sacrifiée beaucoup pour nous.
0: Elle
6: s'est sacrifiée elle pour nous.
0: Pour vous. Bon, et donc il y a toi, puis t'as des frères et sœurs, c'est ça?
6: On est deux filles et deux garçons.
0: Je vous embrasse très fort. Tu embrasseras ta maman de notre part, d'accord? Quand tu la verras tout à l'heure. 98 ans. Merci Catherine d'être passée nous voir. Elle a fait une belle déclaration à sa maman.
1: Belle déclaration.
0: Et Catherine aussi, tu repars avec ta sélection pour
4: la carte cadeau, pour le bouquet.
0: Voilà. Allez, continue à nous appeler. C'est pas mignon.
1: C'est trop mignon.
0: Moi, je trouve ça trop mignon. Continue à nous appeler. Tiens, jusqu'à 12h30, on fait ça. 0810 055 056. Si vous êtes maman, si vous avez reçu des petits cadeaux, des petites merdouillettes pour la fête des mères, on aime bien. Si vous voulez faire un petit coucou à votre maman, vous êtes les bienvenus. 0810 055 056. Qui en attendant va écouter. Non.
4: Décidément le jingle.
1: Oui. Ah mais il adore les jingles.
0: Non, maintenant je veux qu'on écoute Gauvin Serge. C'est ça, non? Voilà, ça sera peut-être mieux. Avec quatre enfants plus loin. Bah voilà.
4: Ah bah justement.
0: C'est
4: ah bah
0: oui. C'est une chanson enfants. En rapport avec la fête des mères. Gauvin Serge, quatre enfants plus loin.
1: Oh, moi ah, j'en ai un. J'en ai assez.
0: À tout de suite, mes amis, juste après dans Gauvin Serge. Et après, on fera Fabien et Mo, bien évidemment.

0: quatre enfants plus loin.
1: C'était Gauvin Sœurs avec quatre enfants plus loin.
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1: 12h23, Fabien Hémot, notre geek, alors, mon Fabinou.
4: Il est l'heure de la mise à jour, toute l'actu web de la semaine, et on démarre avec la belle histoire de ce mois de mai que je voulais absolument partager avec vous ce midi. Il y a quelques semaines, Juliette et Thomas ont ému la toile avec un appel à l'aide sur Instagram. Juliette et Thomas, en fait, ce sont les parents du petit Elio, 4 ans. Ce couple a découvert, en fait, au mois de janvier, que leur petit garçon était touché par une leucémie très rare. Sur Instagram, ils ont lancé un appel pour trouver un donneur de moelle osseuse. Cet appel à l'aide a été relayé des centaines et des centaines de fois, donc il y a eu des inconnus, mais également des personnalités comme Teddy Riner, Antoine Dupont ou encore le président de la République. Et grâce à toute cette mobilisation, les parents du petit Elio ont annoncé une bonne nouvelle, toujours sur Instagram, c'était il y a quelques jours.
5: Coucou les copains.
6: Coucou, on a une super bonne nouvelle à vous annoncer.
7: On a trouvé un greffon pour Elio.
6: C'est trop bien. Les prochaines semaines vont être hyper intenses, mais vraiment, merci, merci à tous.
7: Merci du fond du cœur.
6: On vous embrasse.
4: C'est la belle histoire de ce mois de mai. Voilà, on embrasse Elio et ses parents. Et pour une fois, on peut dire bravo aux réseaux sociaux.
1: Oui,
4: voilà, ça sert à quelque chose.
1: Pas tous les jours qu'on le dit, mais là oui.
4: On passe maintenant à l'appli de la semaine.
8: Autre chose.
4: Alors là, on est dans un autre délire. Carlos, ça faisait longtemps d'ailleurs qu'on l'avait écouté sur cette antenne. J'ai découvert donc une nouvelle application qui va plaire à nos amis écolos. Car en deuxième partie d'émission, nous allons parler écologie. Oui. Connaissez-vous Replay Météo?
8: Pas du tout.
4: Disponible gratuitement en ligne depuis quelques jours. C'est complètement gratuit. Cet outil interactif permet de remonter

0: temps météorologique jusqu'en 1940, partout sur la planète. Température, pluie, vent, couverture nuageuse ou encore humidité, les utilisateurs peuvent visualiser les conditions météo passées presque comme s'ils y étaient, à l'image en fait d'une machine à voyager dans le temps. Vous tapez dans la barre de recherche une date, un lieu, bim, vous avez la météo en question. Et ce qui amuse en fait les internautes, c'est de taper leur date de naissance pour voir quel temps il faisait le jour de votre naissance. Cette appli permet de voir et suivre le changement climatique et on apprend que lundi dernier, lundi 25 mai, a été la journée la plus chaude en France pour un mois de mai depuis près d'un siècle. Voilà, c'est pour vous, c'est cadeau, c'est pour les écolos, ça s'appelle Replay Météo. Allez, on termine l'actu web avec le concon de la semaine. Un ado de 17 ans cette semaine a braqué le tabac presse de sa commune de Montbéton, c'est dans le Tarn-et-Garonne, avec un pistolet en plastique.
1: Oh là là.
0: Alors, il a eu cette idée après avoir regardé un tuto sur Internet. Eh bien, la buraliste n'a pas perdu son sang-froid. Elle a refusé de lui donner la caisse. Elle lui a simplement tendu un paquet de cigarettes. Eh bien, figurez-vous qu'il a pris la fuite avec le paquet de cigarettes. Et quelques minutes après, il s'est fait griller par la gendarmerie. C'était le concombre de la semaine.
2: Ah là là, bah il y en a des concombres.
1: Ah, il y en a.
2: On aime bien les concombres. merci beaucoup, mon bon Fabinho. 0810-055-056. Je voulais qu'on prenne quelqu'un, mais là, je crois qu'on est un petit peu à la ramasse. Donc, c'est pas très grave. Appelez-nous quand même. 0810-055-056. On fait une spéciale fête des mères jusqu'à 13h. Donc, si vous voulez nous appeler pour souhaiter une bonne fête à votre maman, nous dire pourquoi votre maman elle était formidable, ou si vous êtes vous-même une maman et que vous avez reçu des petits cadeaux, des petites merdouillettes.
0: Ah oui.
2: On a fait ça quand on est à l'école. Bah voilà, bon, ça va. Puis même parfois le mari il offre des merdouilles. Il n'y a pas que les enfants. Souvent le mari offre des merdouilles. 0810-055-056. Comment ça réagit sur le groupe?
0: Alors sur le groupe Facebook Youpi la vie avec Willy Revelli, Gaëlle a posté: ma fille m'a servi le petit dé joli et ce n'est pas tous les jours. Vive la fête des mères. Voilà comme quoi ça arrive. Et Julie a posté: mon fils de 4 ans m'a récité un poème ce matin. On a un petit peu de temps, je peux le réciter?
2: Vas-y.
0: Si j'étais jardinier, je ferais pousser une fleur en forme de cœur. Elle serait pour maman qui la garderait longtemps. Car maman saurait que la fleur, c'est tout l'amour de mon cœur.
1: C'est chou,
0: c'est joli.
1: C'est bien écrit.
2: Tu n'as jamais parlé aussi bien, mon cher.
1: Oui. C'est pas de lui, donc oui.
2: C'est pour ça que c'était formidable.
0: Continuez à réagir sur le groupe Facebook, c'est complètement gratuit.
2: Continuez à écrire des poèmes. Pour
0: Youpi la vie avec Willy Revelli, ça c'est le nom du groupe.
2: Ouais, merci beaucoup. Allez, vous aimez être ici?
1: Ah oui.
2: Vous aimez la pub?
1: Ah bah oui.
2: Bon, bah elle arrive, attends, et juste après, ce sont les infos pratiques près de chez vous, avec le Ici Express.
1: Tchou-tchou.
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5: Si votre famille aime les vieilles pierres, les points de vue et les histoires de chevaliers, j'ai une idée très sympa pour vous. Le secteur des 5 châteaux, au-dessus de la plaine, entre Eggisheim et Winsenheim. La route des 5 châteaux permet de découvrir les vestiges des 3 châteaux, le Hollandsbourg et la tour du Flixbourg, en voiture ou à vélo. Et pour ceux qui veulent marcher un peu, l'ONF met en avant le sentier de l'écureuil, entre les 3 châteaux et le Hollandsbourg, avec des vues sur la plaine d'Alsace et la vallée de Münster. Le bon plan ici, c'est de ne pas vouloir jouer les croisés dès 9h du matin. On choisit un morceau, on prend le temps, on transforme la sortie en quête médiévale. Qui repère la première tour? Qui voit le plus beau panorama? Qui trouve l'endroit idéal pour le pique-nique? En Alsace, on a cette chance formidable. Parfois, il suffit d'un sentier, d'un peu d'imagination, et puis d'un château en ruine pour que la journée ressemble à une aventure.
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2: Partons partons gaiement vers la deuxième demi-heure de votre talk show du dimanche. Alors ici, c'est comme la messe du dimanche.
6: Mais non, pas pareil.
2: Sinon, c'est la même chose. Hein. Dans un instant, on va recevoir l'écolo Benoît Prospero, ah oui, qui nous parlera du monde merveilleux du vivant. Vous ne verrez plus la nature du même œil, croyez-moi, grâce à son livre. Et votre tribu est là, notre enfant de la télé, Nicolas Malabeuf. Qu'est-ce que tu fais pour la planète, mon Nicolas?
1: Oula. J'ai pas grand-chose à dire sur ça.
2: Voilà.
1: Je prends l'avion, mais bon.
2: C'est très... Ah, tu fais ça pour la planète?
1: L'avion. Oui, oui, alors, j'y pense.
2: Qu'est-ce que tu fais pour la planète? Je prends l'avion. Bravo. Et notre spécialiste belge, Fabien Emo, qu'est-ce que tu fais?
7: Je l'ai déjà dit.
2: Il a deux voitures diesel.
1: Oui, ça va, décidément.
7: Mais pour compenser, je l'ai déjà dit, je fais pipi sous la douche.
2: Ah oui, c'est pas
7: vrai. C'est
2: et parfois même dans le bain, c'est ça qui est.
7: Ouais, bah, c'est pour réchauffer l'eau.
2: Bah, évidemment.
7: Ça, c'est écologique.
2: Ben voilà.
7: Et moi, vous, non. Qu'est-ce que vous faites vous pour...
1: On n'est pas l'équipe des écolos, on va pas se mentir.
7: On peut dire la vérité.
2: Vas-y, dis la vérité.
7: Willy nous a invités cette semaine chez lui.
2: Et donc,
7: il faisait 40 degrés.
2: Et donc
7: on est arrivé chez lui, il faisait moins 12, il avait mis la clim à fond.
2: À fond, mais.
7: Et il laisse.
1: Avec les fenêtres ouvertes.
7: Ça, c'est un écolo qu'on aime.
2: Ça, c'est ma spécialité.
7: Et c'est la vérité en plus. Je vous le jure que c'est
2: franchement,
7: vrai.
2: Franchement, la clim à fond, les fenêtres ouvertes,
7: c'est ça, c'est le bonheur.
2: Vraiment, je vous le conseille. Bon, et bien sûr, mes aimés, réagissez sur ce que vous voulez. Tiens, sur la fête des mères, si vous voulez faire un petit coucou à votre maman, c'est le moment. Dites-nous si vous avez reçu des petites, si vous êtes maman, que vous avez reçu des petites merdouillettes en cadeau, soit des enfants, soit du mari. Appelez-nous, tiens, 0810 055 056. Vous repartez avec.
1: On va vous combler de fleurs, une carte cadeau de 50 euros de fleurs.
2: Voilà. Et réagissez aussi sur le groupe Facebook.
7: Qui est complètement gratuit. Vous tapez Youpi la vie avec Willy Rovelli.
2: Voilà. Mais d'abord, ce n'est pas suivi l'actu. Pas de panique, l'actu vous suit. Il est temps pour moi de mettre
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2: Et on commence avec un point, Patrick Bruel. Ma bite. Face aux accusations, le chanteur a annoncé qu'il annulait sa tournée de festival prévue cet été. L'artiste est dépité dans Festival Il y a Fesses. Il faisait une telle joie. En plus, avec Bruel, c'est plus une tournante d'été. Hein. C'était plus une tournante d'été qu'une tournée d'été. Non, ça va être sympa le jour où il fera face à ses plaignantes au commissariat. Alors non, Bruel, prénom Patrick. Voilà, en fait, pendant des années, on avait mal interprété ce fameux Patrick. Hein. C'était pas des cris de fans, c'était des cris de victimes. Sport, le PSG est devenu champion d'Europe pour la seconde fois. Les pilleurs sur les Champs-Élysées n'étaient pas contents. Il n'y avait pas toutes les tailles chez Footlocker. En ce moment, Bruel, c'est l'autre PSG, hein, Patrick Sangol. Oui, parce qu'avec toutes ses histoires, il a envie. Le chanteur Renaud a fêté cette semaine son deuxième anniversaire de mariage avec sa chérie Cerise, mariée pour le meilleur et pour la poire. Alors, 2 ans, c'est les noces de cuite. De cuir. Attention, rappel de produits, des paquets de crevettes vendus chez Grand Frais peuvent causer des maux de tête. Ils étaient grands pas frais, apparemment. Moi, c'est quand j'entends les 3 cafés gourmands que j'ai mal à la tête. Hein. Si ça se trouve, depuis le début, on nous ment. On croit que c'est un groupe de chanteurs, alors que c'est peut-être un cocktail de crevettes. On sait pas. Dans l'Aveyron, un pizzaïolo accusé d'avoir tué, découpé et cuit sa victime. C'était une pizza 4 phalanges. Ouais, la victime a été identifiée grâce aux dents retrouvées dans la poêle à bois. Voilà, une victime cuite à le dentier. Le mieux, ça reste tout de même de manger un diabétique. À la cuisson, il y a comme un petit goût caramélisé, je vous le conseille. En tout cas, voilà, une affaire sordide qu'on nous racontera peut-être un jour dans Faites Entrer la Cuisine. Selon un expert en dermatologie, du gravier et des excréments ont été retrouvés dans des crèmes solaires vendues sur Internet. Et oui, idéal donc pour avoir un bon bronzage de merde. Enfin, la question du jour. Après la Coupe des Champions gagnée par le PSG, est-ce que Zaz pourrait participer à la Ligue des Shampoings? Eh ben vous avez 2 heures. Heureusement, dans 214 jours, c'est fini 2026.
7: Bravo. J'ai tout compris.
2: T'as tout pour une fois. Et bravo au PSG.
1: Je suis pas fan
2: de foot, mais enfin quand même.
1: Ça le fait.
2: Quand même, ça le fait. Donc il y a eu du bordel.
1: Du grabuge.
7: Oui, c'est ça. Il y a eu du grabuge. C'est
2: toute
7: ça.
2: Toute la nuit. Je crois que c'est devant chez moi. Je crois que ça s'est terminé il y a 2 minutes.
7: Ah d'accord.
2: Mais ça a été ça toute la nuit. Mais allez, voilà. Bravo pour le PSG et vive le foot. Bon alors pour ceux qui n'étaient pas fans du PSG. Mais non, les Marseillais. Ils sont pas bien les Marseillais.
7: Un coup de bambou là.
2: Un coup de bambou. Eh ben quand je vous dirai à vous, vous me ferez un panabapapala et ça ira beaucoup mieux. Tiens, écoute ça. Là, ça va pas bien. Ça va pas bien.
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2: À vous, Marseille. Et là, ça va beaucoup mieux. Voilà. Oui, voici police. À tout de suite.

0: c'est le groupe Police, bien évidemment.
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0: Allez, ouvrons notre nouveau dossier. Bonjour Benoît Prospero.
3: Bonjour Willy. Et bonjour à tous.
0: Bienvenue.
3: Bonjour.
0: Ici, mon cher Benoît, vous êtes spécialiste quoi ? Écologie, nature, on peut le dire comme
3: science,
0: ça ?
3: Science, climat, biodiversité. Science,
0: voilà.
3: Émerveillement.
0: Voilà, émerveillement ici sur les antennes d'ici. On vous entend régulièrement. Et vous êtes un ami aussi, mon seul ami écolo. Ah. Mon seul et le dernier, le premier et le dernier, profites-en bien. Vous venez de sortir un livre qui s'appelle La boussole céleste du papillon chez Tana Édition. C'est un voyage entre espace, nature et vivant, c'est bien ça ?
3: Ben oui, c'est ça. Et vous savez quoi, cette phrase là que je vais vous dire, je l'ai préparée pendant des mois parce que
0: Vas-y.
3: Je pensais à vous.
4: Attention.
3: Pourquoi ce livre ? Parce que souvent on me demande pourquoi ce livre ? Eh bien pour s'émerveiller de l'improbabilité du miracle ordinaire de notre existence.
0: Oh bordel.
3: Ouais. Tout
0: alors,
3: ça,
0: c'est-à-dire,
3: c'est juste pour ce oh bordel.
0: Ouais,
3: voilà,
0: alors,
3: que j'ai fait ce livre en fait. Alors c'est-à-dire que tous les jours, on vit sans se poser des questions existentielles ou des questions complètement banales sur notre existence. Alors par exemple, là vous êtes en train de respirer, vous prenez une inspiration, on s'en rend pas compte de ce geste, il est automatique.
0: On a de la chance de pouvoir le faire.
3: Eh ben en fait oui, parce qu'il est le résultat de milliards d'années d'équilibre invisible. Il y a 2,7 milliards d'années, la planète existe depuis 4,5, il y a des toutes petites bactéries qu'on appelle des cyanobactéries qui sont apparues. On ne sait pas trop comment.
0: Mmh.
3: Et elles ont changé le cours des choses. Pourquoi ? Parce qu'avant, il n'y avait pas d'oxygène en fait sur Terre, et ces cyanobactéries, et je vais passer les détails, mais nous ont offert cet oxygène et nous permettent par exemple ici d'être là. Et ce livre, c'est ça, c'est-à-dire que depuis le Big Bang et jusqu'à aujourd'hui, il s'est passé des événements, parfois des événements clés qui sont mis en avant dans ce livre et qui fait qu'on existe aujourd'hui.
0: C'est un livre de vulgarisation scientifique, comme on dit souvent.
3: Oui.
0: C'est ça, pour que les crétins de mon espèce puissent comprendre les choses.
3: Je l'ai fait que pour vous.
0: Merci. Ben là, alors, un deuxième exemple. Il y a d'autres exemples?
3: Tiens, il y en a plein. Par exemple, tiens, on va faire une expérience avec Nicolas Malabeuf. Tiens,
0: oula,
3: Nicolas, je vais vous demander de fermer les yeux. Allez-y, fermez les yeux.
4: J'ai perdu noir.
3: Et je vais compter jusqu'à 3. 1, 2, 3. Rouvrez les yeux. Qu'est-ce qui a changé? Je vous donne la réponse, on va gagner du temps.
0: Ouais.
3: Pas
0: rien.
3: Grand chose. Vous êtes là en statique, ou en tout cas, vous avez l'impression d'être en statique,
0: alors
3: qu'en réalité, vous êtes en train de tourner à 107 000 km/h autour du Soleil. Chaque jour, vous parcourez 2,5 millions de kilomètres autour du Soleil, soit près d'un milliard de kilomètres par an.
4: Mais je maigris toujours pas, par contre.
3: Non, ça marche pas. Mais voilà, c'est pour se rendre compte de cette grandeur aussi que ce livre existe. Voilà. Vous voulez un autre exemple ?
0: Oui,
3: très bien.
0: Moi, j'aime bien les petits exemples comme ça.
3: Vous êtes venu comment ce matin, Willy ?
0: Je suis venu en Vespa.
4: Bien polluante.
0: Tout.
3: Peu importe, mais c'est pas là où je veux en venir. Vous êtes venu en Vespa et donc vous avez roulé sur
0: une
3: route, mais à aucun moment vous avez dit tiens, il y a quoi sous mes pieds, il y a quoi dans le sol, sous le scooter.
0: Alors, si, il y a des nids de poules.
3: Oui,
0: Et en dessous, les rats.
3: Exactement, mais alors, c'est surtout que dans cette terre, il y a des êtres vivants qui tous les jours, quand je dis des êtres vivants, des bactéries, des champignons, des vers de terre, etc., qui nous offrent ni plus ni moins que la fertilité, ce qui permet par exemple d'avoir ici ces légumes dans ce studio. Est-ce que vous savez que dans une seule poignée de terre, je vous invite la prochaine fois que vous verrez la terre, vous ramassez une seule poignée de terre, il y a plus d'êtres vivants dans une seule poignée que d'êtres humains sur la planète.
4: Ça, je vais le ressortir à la fin de 7 milliards, ça veut dire plus de 7 milliards.
3: Exactement.
0: Wow. Ça, c'est incroyable. Attends, on va le redire ça tout à l'heure à midi, là, parce que.
4: Alors, l'apéro, vous pouvez ressortir.
0: On a tous un déjeuner chiant qui nous attend parfois. Donc, abîme. Donc, vas-y, refais-la.
3: Dans une seule poignée de terre, il y a plus d'êtres vivants que d'êtres humains sur la planète.
0: Tu te rends compte,
4: ça c'est bien.
0: Et donc il y a quoi dans ma poignée de terre alors?
3: Des bactéries, des champignons, des vers de terre, etc. Et il y a tout un monde qui vit et qu'on oublie complètement, alors qu'il nous permet de vivre à nous, simplement.
0: La boussole céleste du papillon, donc c'est le livre. Il y a de très belles illustrations. Qui a fait ça aussi?
3: Oui, c'est un graphiste qui s'appelle Léo Quête-Glace, qui est formidable et que vous rencontrerez peut-être un jour.
0: J'espère. Mais il se lit comment ce livre? Alors en tournant les pages, certes. Mais
3: non.
0: Je dirais, c'est vrai.
3: Alors il n'y a pas un manque d'emploi, mais il y a une proposition.
0: Voilà.
3: En fait, l'idée de ce livre, c'est aussi de ralentir pour prendre conscience de tout ça, parce que parfois, c'est vrai que c'est assez vertigineux. Et donc l'idée, c'est de lire une page, une double page par jour. Souvent, c'est une double page.
0: Ouais.
3: Parfois, il y a trois mots. Parfois, il y a plus.
0: Ouais.
3: Mais l'idée, c'est de prendre conscience, en fait, de ce que l'on représente sur Terre, dans l'univers, et de ce que l'on a. Donc, c'est un livre vraiment pour prendre le temps. Ne le lisez pas, en 10 minutes, ça sert à rien. Prenez-le, par exemple, cet été, sur la plage, et tous les jours, vous lisez une petite
0: deux pages.
3: Voilà comment ça fonctionne.
0: Avec à l'intérieur des surprises, parce que dans les paniers de Yoplait, il y a des vrais morceaux de fruits. Et ben là, il y a des morceaux de mots qui n'existent pas aussi dans ce livre.
3: Ah, par exemple, ça, c'est dans la quatrième partie.
0: Ouais.
3: Effectivement. Alors, je vais vous dire. Par exemple, Gökota. Vous savez ce que c'est, Gökota?
0: Ben non.
3: Eh ben, en suédois, ça veut dire l'art de se lever tôt pour entendre les premiers oiseaux chanter.
0: Eh ben, Benoît.
3: C'est une page très poétique.
0: Écoute-moi, t'es mon ami, Benoît. Oui. Écoute-moi, je te jure. Ce que je vais dire là, je vais être sincère 20 secondes. Je suis un extrême lève-tôt. Moi, tous les jours que Dieu fait, 4h20, je me lève. Mais pour de vrai, hein, je me réveille, tac. Et là, depuis 15 jours, là, il fait jour hyper tôt à Paris. À 5h, il fait jour. Et j'ai de la chance, même si j'habite en plein Paris, eh ben, j'entends les oiseaux le matin tôt. Et je te jure, Benoît, que c'est un ravissement. Mmh. Je pensais pas un jour pouvoir m'en rendre compte à quel point je prends un bonheur de me lever et d'écouter les oiseaux. Je te jure que c'est vrai.
3: Eh ben, cette double page de ces mots qui n'existent pas est faite que pour ça. C'est pour s'émerveiller. Je vous en donne un autre vite fait. Par exemple, alors, j'espère que je le prononce bien, mais Dautrappen, c'est du néerlandais. Ça veut dire se lever tôt et marcher pieds nus dans l'herbe encore fraîche de la rosée du matin. Ça fait combien de fois vous n'avez pas fait, ça fait combien de temps vous n'avez pas fait cette expérience? C'est extraordinaire. Voilà, il y en a, bon, il n'y a pas que ça, évidemment, dans le livre.
0: Il y a
3: quel
0: avec les arbres, il y a quel avec les arbres ou pas? Non, tu parles de ça ou pas?
3: Ah, le câlin avec les arbres, vous voulez dire la sylvothérapie? Par exemple, il y a des citations aussi dans ce livre. Quand on a marché 2 heures dans une montagne, on est plus intelligent. Ça, c'est une citation, c'est tiré du film La Belle Verte de Colin Serrault, et c'est aussi scientifiquement vrai. Quand on a marché 2 heures dans une montagne, on est plus intelligent. Fabien, moi, je vous conseille
5: de marcher debout.
3: De marcher longtemps.
0: Est-ce que, Benoît, est-ce que tu penses que les Français, nous tous là, est-ce qu'on s'intéresse au sort du vivant, au sort de la nature? Est-ce que tu crois qu'on s'y intéresse? Qu'on prend conscience que ça y est, quand même, il se passe des trucs graves?
3: Alors, je pense qu'on en a pris conscience qu'il se passe des trucs graves. Je pense que tout le monde a compris que, oui, il va falloir changer radicalement et qu'on peut créer un futur désirable. Et la bonne nouvelle, c'est que toutes les solutions existent. Mais je pense que oui, on a envie de ça. D'ailleurs, on adore la nature. On le voit avec le jardinage, par exemple. On sait que les Françaises et les Français sont passionnés de jardinage, adorent se balader dans la nature, etc., etc. Enfin, je veux dire, c'est de là où on vient, donc forcément,
0: Merci, Benoît. Tu sais que je t'aime.
3: Eh bien, moi aussi, je t'aime.
0: Ouais. Benoît Prospero, la boussole céleste du papillon chez Tana Édition. Reste avec nous parce que tout à l'heure, on aura une invitée qui va te plaire, j'en suis sûre. Merci, Irène, donc tu peux rester.
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0: Ça va, Marianne?
6: Ça va.
0: Comment vas-tu, Marianne?
6: Bah, très bien, et toi?
0: Mais ça va bien, tu nous appelles d'où, Marie?
6: J'espère que tout le monde va bien
0: Parce que les autres, c'est pas très très grave, c'est déjà dit. Ce qui compte, c'est toi et moi, Marianne, le reste. Tu nous appelles d'où, Marianne?
6: De Courbevoie.
0: Ah, Courbevoie, pourquoi t'es

0: fallait passer.
1: Il fallait passer nous voir.
2: Ah oui,
1: Oh là là, tu fais
2: la
1: quoi
2: prochaine
1: dans...
2: fois.
1: Tu fais quoi dans la vie, Marianne?
2: Je travaille dans la production audiovisuelle.
1: Ah, ah bah. Tu as un poste important ou tu es stagiaire encore? Comment ça se passe?
2: Non, je suis chargée de production intermittente.
1: Bon, ça va, ça se passe bien. Tu es heureuse dans ton métier?
2: Très heureuse.
1: Un métier passion, hein. Là, on fait tous des métiers passion.
2: Un métier passion. Là.
1: Exactement.
2: Ah bah là, on n'a pas le choix.
1: Là, on n'a pas le choix. Tu voulais faire un coucou pour ta maman?
2: Oui, c'est ça. Ah. Je voulais lui souhaiter une bonne fête et lui dire que je pense très fort à elle et je lui fais plein de bisous.
1: Bon, comment elle s'appelle, la maman de Marianne?
2: Elle s'appelle Yulia.
1: Yulia, ah, c'est beau, dis donc.
3: C'est joli.
1: Et elle est où, Yulia? Dans quelle ville?
2: Elle est à la maison, quelque part, voilà.
1: Ah, c'est-à-dire que tu habites une maison tellement grande que tu peux pas la saluer directement.
2: Elle est obligée d'appeler la radio. Et non.
1: Bon, ben, en quoi elle est formidable, ta maman, Marianne? En quoi vraiment c'est la meilleure des mamans?
2: Bah, parce qu'elle est toujours là pour nous, quoi qu'il arrive, dans les mauvais et les bons moments. Ouais, et puis, c'est une maman qui aime ses enfants, donc.
1: Ah, bah, c'est pas mal. Toi, tu auras des enfants plus tard ou tu en as déjà?
2: Non,
1: tu en auras
2: non plus... j'en ai pas. Ouais, tu... Laissez-moi le temps quand même.
1: Oui, ça va, non. Tu en auras combien?
2: Deux,
1: c'est bien. Deux, c'est bien. Bravo. Quel âge tu as, si c'est pas indiscret, Marianne?
2: 24 ans.
1: Ah,
4: comment?
1: Voilà.
4: Ah, bah, alors là.
1: Veuillez Nicolas qui est intéressé. C'est pour ça que je te demandais. Je te déconseille Nicolas, Marianne. Hein, mais enfin, après, tu fais ce que tu veux. Je t'embrasse fort. Merci d'être passé nous voir, Marianne. Merci beaucoup. Hein. Tu repars avec ta sélection.
4: Et oui, tu vas peut-être offrir des fleurs à ma future belle-mère.
1: Merci Marianne, prends bien soin de toi. Voilà, tu embrasses ta maman de notre part. À très bientôt. Allez, dans un instant, Nico, on parle de quoi avec toi?
4: Eh bien, on va rendre hommage à toutes les mamounettes.
1: Ah, les mamounettes. Mais d'abord, tiens, on va écouter Zao de Sagazan avec la Symphonie des éclairs. C'est beau, ça.
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1: C'est vrai, il fait toujours beau. Si vous écoutez votre radio ici avec
2: Zorro de Sagazan. 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
2: C'est pas
1: possible. Allez, quand il y en a mal, il y a Malabeuf. Nicolas Malabeuf, alors.
4: Eh bien, aujourd'hui, nous fêtons les mamans sans qui nous ne serions rien.
1: Ah bah oui.
5: Maman, c'est toi, la plus belle du monde.
2: Luis Mariano.
4: Eh oui. Et alors, la première ville où on a fêté les mères, c'était en France il y a pile 120 ans, en 1900.

0: 1906, dans le village d'Arthas, c'est en Isère, un instituteur nommé Prosper Roche anime une cérémonie pour célébrer deux mères qui avaient chacune 9 enfants. Elles avaient reçu le prix du haut mérite maternel. Et alors, dans les années 60, avoir plein d'enfants, c'était très bien vu. Certaines mères qui avaient beaucoup d'enfants étaient même récompensées par l'État.
1: Dans les mairies, les mamans de plus de 5 enfants reçoivent un diplôme officiel remis par le représentant du gouvernement.
0: Et oui, un diplôme, mais aussi une médaille qui était distribuée aux mamans qui avaient élevé dignement au minimum 4 enfants. Une médaille donc de bronze pour celles ayant atteint 4 enfants, une médaille argentée de 5 à 7 enfants et la médaille d'or pour celles qui ont plus de 8 enfants. Il y avait un bon armement démographique. Et alors, du côté de la télévision, lors de l'année 1969, Georges Decaune et Denise Fabre sont à l'antenne et Denise n'oubliait aucune mère.
2: On ne saurait passer cette journée sans souhaiter à toutes les mamans et en particulier à la mienne une bonne fête des mères. Et à nos voeux s'associent ceux des caméramens de Télédimanche, en particulier messieurs Guy Bréma, Jean-Claude Couchou, Roger Fontana et Jacques Guillet.
0: Elle n'oubliait personne.
3: Couchou. Et monsieur Couchou.
0: Et alors, dans les années 60, allons voir ce petit bout de chou qui parle de l'importance de sa maman.
4: Un père, ça fait pas tout ce qu'une mère nous fait. Un père, ça ne tricote pas les pulls verts.
5: Ah non.
4: Par exemple, ça fait pas la cuisine.
5: Ah non.
4: Ça fait quelques fois, mais ça fait pas la cuisine.
5: Fabien, toi, tu fais.
6: Elle la fait bien, la cuisine, ta mère?
4: Très bien. Très bien.
6: Elle te fait des plats que tu aimes bien?
4: Ah oui.
6: Quoi, par exemple?
4: Les œufs durs.
5: Ah, les œufs durs.
4: Les œufs durs et les œufs au bacon.
0: Les œufs au bacon, bacon. Le bacon, il disait bacon.
7: Bah oui.
0: Mais alors, à l'époque, quel cadeau les enfants ont-ils prévu pour leur tendre maman?
8: Qu'est-ce que tu fais, là?
9: Un indien.
8: Pour qui?
9: Pour ma maman.
8: Quand est-ce que tu vas lui donner?
9: Pour la fête des mamans.
10: Quel âge as-tu?
9: 8 ans.
10: Qu'offres-tu pour la fête des mères?
9: Une lampe de chevet et un paquet de cigarettes.
3: Oh, un paquet de cigarettes.
0: Oh,
3: c'est génial.
0: Bon, offrir des clubs pour sa mère à 8 ans, pourquoi pas? Et alors, les meilleurs cadeaux c'est pour les mamans, ce sont quand même les poèmes chantés. Bah, même mal chantés, c'est mignon.
5: Oui.
9: Maman, petite maman, voici le jour de ta fête. Permets à ton enfant de t'offrir ses fleurettes.
0: C'est mignon. Et enfin, le petit potin sur votre maman, la maman de Willy Romilly. Elle a un succès fou avec les jeunes, tout le monde la drague.
5: Ah, c'est vrai.
0: C'est vrai. Elle a du succès.
5: Ma mère, elle a énormément de succès.
0: Comme son fils.
5: D'ailleurs, ça me fait penser que je vais l'appeler parce que je vais pas
0: sortir. Ah, bah oui,
3: appelez-la. Vous l'appelez en direct.
5: Je vais l'appeler là. Attends, vas-y, enlève le son. J'avance, elle va décrocher parce que.
0: Est-ce qu'elle nous écoute déjà?
5: Elle nous écoute tout le temps.
0: Tout le temps.
3: Bah, va pas vous répondre, comme elle écoute la radio.
0: Ah, bah oui.
5: Ouais, et vous êtes témoin, je l'aurais appelé.
3: Ah
5: hein.
3: Oui.
5: Vous êtes témoin que je l'ai appelé. Hein. Ah, ça va, c'est ton fiston?
11: Mais je t'écoute.
5: Ah, tu m'écoutes? Je voulais te faire une bonne fête, maman.
11: Oui, merci.
5: Ils sont au chalet gourmand. Ah, voilà. C'est un super resto, le chalet gourmand, je vous le conseille. Bon, bah, tu.
11: Tout le monde pense à toi.
5: Ah, bah, c'est gentil. Bah, t'embrasses tout le monde, hein. Je t'aime fort. Ciao, bella, ti amo. Ciao, amore mio. Ciao, ciao. Elle m'a dit moi aussi.
0: Oh,
5: ciao, ciao. Ciao, ciao. À tout de suite après ça.
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5: Allez, de retour ici, c'est Willy, vient déjeuner chez vous. On passe à table tous ensemble le samedi et le dimanche en direct entre midi et 13h. Mais vite, ce sont les 5 dernières minutes. Alors vite, sur la bonne idée avant de partir. Bonjour Chloé Nabédian.
16: Bonjour Willy, bonjour à tous.
5: Bienvenue ici ma chère Chloé, vous êtes journaliste spécialisée en météorologie et vous venez de lancer le projet Amazing Chloé sur YouTube et les réseaux sociaux. Alors Benoît Prospero, l'un d'autres invités avant qui vient de sortir son livre La boussole céleste du papillon est resté avec nous parce que comme lui, Chloé, vous aussi vous voulez vulgariser la science, vous dites on ne peut pas protéger ce qu'on ne connaît pas. C'est pas idiot ça Chloé, bravo, c'est bien dit.
16: Merci, effectivement l'idée c'est de retrouver les nouvelles par la nature, d'apprendre à la connaître, à la trouver extraordinaire, à décrypter la science qui se cache derrière, titiller la curiosité en fait pour avoir envie justement de l'aimer de nouveau et de la protéger.
5: Voilà, vous voulez être quoi, une espèce de passerelle entre les scientifiques et nous?
16: Oui, c'est un peu ça. C'est vrai qu'il y a des chercheurs extraordinaires qui travaillent dans le monde entier sur des sujets incroyables. Mais parfois, c'est compliqué de transmettre au grand public. Et moi, je suis un peu cette passeuse, justement, entre les chercheurs et le grand public pour permettre à tout le monde de découvrir ces recherches incroyables.
5: Et donc, protéger, vous dites, voilà, il faut protéger. Mais protéger quoi? Parce qu'on a l'impression que... tous les petits gestes du quotidien qu'on fait, là, voilà, faire pipi sous la douche, faire pipi dans le bac à vaisselle, tout ça. Est-ce que ça sert à quelque chose, Chloé?
16: Non, alors faire pipi sous la douche, je sais pas si ça servira vraiment à grand chose. Non, l'idée, c'est de se rendre compte qu'on a quand même un pouvoir en tant que citoyen. On a le pouvoir déjà de consommer, de choisir ce qu'on consomme. Et ce que je peux vous garantir, c'est que selon vos choix, eh ben, les industriels derrière, ou la filière dont elle se met en place va complètement changer sa façon de faire si jamais vous faites des choix plus conscients par rapport à votre nourriture. Ouais. Et puis aussi, vous pouvez imposer à votre maire de mettre en place des actions très précises pour que vous puissiez mieux vivre dans votre village, votre ville. On a vu avec la canicule de ces derniers jours que les villes sont pas du tout prêtes à supporter la forte chaleur. Et le monde de demain, c'est ça, c'est mettre en place toutes ces solutions qui vous permettent de mieux vivre, d'être en meilleure santé, de mieux manger et donc d'être plus heureux à la fin.
5: Ouais. Donc voilà, il a fait, vous en parlez là, voilà, il a fait très très chaud là ces jours-ci. Vous dites quoi aux climato-sceptiques? Alors déjà, est-ce que vous comprenez qu'il y ait des gens qui doutent? Et quand on vous en parle, quand quelqu'un vous dit ah j'en doute un peu, qu'est-ce que vous leur dites?
16: Alors pour moi, les gens qui doutent, c'est des gens qui ne veulent pas voir la vérité en face. Et peut-être qu'elle leur fait trop peur aussi. Et j'ai plutôt tendance que c'est politique de l'autruche. C'est-à-dire qu'on met la tête dans le sable, on se dit qu'il se passe rien, et on ne change pas forcément ce qui est en train de se passer autour de nous. Mais les faits sont là. Il y a un consensus scientifique qui est énorme. Et puis je veux dire, on le ressent tous aujourd'hui. On voit bien qu'il y a des choses qui sont en train de se passer, de se transformer. Donc soit on décide de ne rien faire parce qu'on voit peut-être juste par rapport à nous et à ce qu'on a envie de faire ou pas. Soit on se projette un petit peu plus. Et moi, je vois beaucoup même de grands-parents qui sont inquiets pour leurs petits-enfants par rapport à ce qui va se passer dans l'avenir. Et c'est aussi toutes ces personnes-là qu'il faut rassurer parce que toutes les solutions existent aujourd'hui. C'est plus qu'une question de volonté de les mettre en place ou pas. Mais les solutions sont là.
5: Et parce que voilà, là, vous dites effectivement qu'il y a des gens qui sont inquiets pour l'avenir, tout ça. Mais est-ce qu'on peut arriver à rendre l'écologie, j'allais dire, un peu marrant? Quand même.
16: C'est pour ça que je partais sur la partie de l'émerveillement, parce que c'est vrai qu'on parle beaucoup de ce sujet tout le temps de façon très négative ou très politique, alors que ça devrait même pas être un sujet politique, il faudrait même pas qu'il y ait un parti politique à part entière.
5: Oui,
16: ça concerne
5: tous
16: les corps politiques et ça concerne tous les citoyens. C'est avant tout comment est-ce que nous on va vivre en fait dans ce monde, évoluer, grandir, et c'est avant tout une problématique sociétale. Ça n'a rien à voir avec un bord politique. Donc ça concerne absolument tout le monde et ça, il faut bien en avoir conscience. Voilà. Et ça permettrait de dépassionner un peu le débat parce qu'aujourd'hui, on ne peut plus parler de ce sujet. Il y a même des mots qui deviennent tabous. J'ai des collègues journalistes météo qui sont menacés.
5: C'est n'importe quoi.
16: Et ça devient disproportionné alors que c'est avant tout pour que tout le monde puisse mieux supporter. Il y a quand même encore des personnes qui sont mortes à cause d'hyperthermie, donc de ces coups de chaud cette semaine. Donc, il y a une vraie réalité aujourd'hui dont il faut prendre conscience et bien savoir que tout est là. Mais il faut que nous, on puisse impulser ce mouvement et imposer à ceux qui peuvent décider de le mettre en place.
5: Bon, merci beaucoup. L'émerveillement, voilà un mot qui résonne aussi chez Benoît Prospero, qui est resté avec nous.
7: J'aime le mot émerveillement, bien sûr. Voilà. J'aime Chloé Nabédian parce qu'on se croise parfois avec Chloé au musée. On adore Chloé Nabédian.
3: Elle ne vous connaît pas.
5: Chloé Nabédian, personne. Tout le monde l'aime. Merci, ma Chloé. Merci d'être passé nous voir, Chloé Nabédian.
16: Merci à vous.
5: Donc, la chaîne de vulgarisation scientifique s'appelle Amazing Chloé sur YouTube, Instagram et TikTok. Merci beaucoup.
3: C'est mon moment préféré.
7: C'est le tirage.
3: C'est le grand tirage.
5: C'est le tirage.
3: 50 euros de fleurs.
5: Ah, 50 euros de
7: fleurs. C'est pour moi, c'est que toutes les semaines, il y a le tirage. Comme
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5: Voilà mes amis, c'est fini. Passez une bonne semaine ici et pas ailleurs. Dans un instant, Ma France Weekend version cinéma. Il est 13h.
18: Bonjour à tous.

0: Dans 5 minutes, j'ai la joie de retrouver la comédienne Eye Haidara qui revient du Festival de Cannes pour votre émission cinéma Ça tourne. Mais d'abord, l'actualité de ce dimanche avec Benjamin Mathieu.
1: Bonjour Ségolène, bonjour à tous. Ils ont la tête dans les étoiles, au moins deux désormais. Les joueurs du PSG sont attendus par leurs supporters pour présenter le trophée de la Ligue des Champions, le deuxième consécutif. Un back-to-back, comme disent les Anglais. Dembélé et ses coéquipiers vont atterrir à 15h près de Paris, puis se rendre au Champ de Mars à 16h pour une fête. Avec 80 000 franciliens qui ont peu dormi et ont le sourire jusqu'aux oreilles. Nicolas Joly, vous êtes sur place, bonjour.
2: Bonjour Benjamin, bonjour.
1: Alors, on entend déjà l'ambiance. Alors bonne nouvelle, la vague de chaleur est terminée, mais l'ambiance donc ça s'annonce quand même un peu bouillant. Faites-nous rêver un peu.
2: Eh ben oui, et ça va commencer à monter prochainement. Déjà, je peux vous dire que on voit de plus en plus de maillots du PSG parmi les personnes qui arrivent près du Champ de Mars. Jusque-là, c'était que des touristes, mais on voit que les supporters seront présents en nombre. On voit aussi un gros dispositif de sécurité mis en place. Inutile d'essayer de négocier l'ouverture des portes, c'est 14h30 et pas avant. Pourtant, il y en a qui sont arrivés en avance, comme Alexandre et Tristan que j'ai croisés tout à l'heure.
3: On va essayer de se rapprocher au maximum du podium et être les premiers, mais bon, ça va être chaud, je pense.
2: Vous êtes renseigné un petit peu sur ce qui va se passer. Vous savez que les joueurs vont arriver tout à l'heure.
4: Ouais, justement, on est là pour ça, ouais. C'est pour ça aussi on arrive en avance.
2: Qu'est-ce que vous avez envie de leur dire?
4: Bah déjà félicitations forcément. Et puis après je sais pas comment ils le vivent quoi. Enfin bon, on n'y a pas non plus trop réfléchi, on verra sur le moment.
3: Ouais, un maximum de photos et juste les voir en fait, c'est incroyable.
2: Les joueurs qui arriveront vers 16h pour présenter la coupe aux grandes oreilles aux 80 000 spectateurs attendus, vous l'avez dit, gros programme pour les joueurs du PSG aujourd'hui. Ils ont rendez-vous à l'Elysée après le Champ de Mars, puis au Parc des Princes pour une grande soirée avec les abonnés du stade ce soir.
1: Eh oui, on vous y retrouvera évidemment pour nous faire vivre cet épilogue ce soir, c'est vers 19h30 au Parc des Princes, sur les antennes de ici.fr évidemment, et avec toutes les équipes de ICI Paris-Île-de-France. Vous étiez très nombreux à regarder le match hier à la télé, 9,1 millions de téléspectateurs sur M6 et Canal+. Il y avait également beaucoup de rassemblements de joie dans toute la France, dans 71 villes hors Île-de-France selon un décompte du ministère de l'Intérieur. Laurent Nunez qui tenait justement une conférence de presse en fin de matinée pour faire le point sur les débordements, car il y en a eu, avec 22 000 policiers et gendarmes mobilisés. La situation et la soirée étaient un peu moins agitées que l'année dernière.
5: On a eu un certain nombre de rassemblements festifs pour célébrer cette victoire partout sur le territoire national, mais évidemment à Paris, mais partout sur le territoire national. La situation a été globalement sous contrôle. On a eu évidemment des débordements que vous avez toutes et tous notés, qui ont entraîné des troubles à l'ordre public, voire des violences urbaines, mais qui ont systématiquement été pris en compte par les forces de l'ordre. Systématiquement, il y a eu une réponse policière qui a été mise en place.
1: Et dans le détail, il y a eu 780 interpellations sur tout le territoire. C'est 30% de plus que l'année dernière. Ils ont donné lieu à 457 gardes à vue. Les casseurs gâchent la fête, déplore de son côté Maxime Sauvage, adjoint au maire de Paris, chargé du sport. Le ministre de l'Intérieur qui évoque aussi des pillages dans une quinzaine de communes en France. Et puis, on déplore un drame, un mort d'une vingtaine d'années en marge des festivités. Il a heurté avec sa motocross des blocs de béton qui étaient installés sur une bretelle de sortie du périphérique parisien. Et puis, tard dans la nuit, un homme a été victime d'une tentative d'homicide dans le 16e arrondissement. Son pronostic vital est engagé. Il est tombé dans le coma. On termine avec un peu de douceur dans ce journal.
6: Maman, c'est toi la plus belle du monde.
1: Vous avez peut-être reconnu Luis Mariano, c'est la fête des mères aujourd'hui. N'oubliez pas de passer un petit coup de téléphone. Ça, c'est si vous êtes un adulte. Quand on est enfant, par contre, ce sont plutôt des dessins ou des colliers de nouilles plus ou moins réussis, mais qui font toujours plaisir. Ces petits picards ont eu plein de bonnes idées.
7: Alors moi, ma maman, elle a fait une liste de ce qu'elle fait tous les jours et puis on doit faire à sa place. Puis on va lui acheter du chocolat parce qu'elle adore ça. Et on va lui acheter quelque chose d'autre, mais on sait pas encore.
8: Bah moi, c'est ma sœur qui prépare. Bah elle va faire un marque-page et moi, je dois essayer de faire un peu comme un livre.
9: Je vais préparer un bracelet.
8: Vu que j'ai un peu d'argent de côté parce que c'était mon anniversaire, je pense que je vais lui faire un petit cadeau, genre des fleurs.
10: Alors moi, je voudrais bien y acheter un truc, des fleurs, du chocolat. Tout, c'est comme ça, parce que elle aime bien les M&M's, vraiment.
11: Moi, en fait, j'ai repéré avec mon beau-père dans une boutique en Normandie. J'ai repéré pour ma mère, parce qu'elle adore les plantes. J'ai repéré deux packs Lego avec de grandes plantes et j'aimerais lui faire construire un après-midi.
1: Alors, on se demande si le bon plan est pour l'enfant ou pour la maman, mais en tout cas, des M&M's et des Lego, des petits plaisirs, mais plein de tendresse qui sont recueillis et des propos recueillis par ICI Picardie.

0: à vos côtés pour compléter donc ce tour de table. Notre troisième invité, métier de l'ombre, qui a été précieux sur ce tournage. Vous avez fait toutes vos cassettes vous-même. On va y revenir. C'est Florian Beaumont qui nous accompagne. Bonjour Florian.
1: Bonjour.
0: Vous êtes assistant réglage cascade et on va voir en quoi consiste votre fonction sur un tournage. Mais d'abord, un mot de l'histoire du film, évidemment. Ayez, vous interprétez donc Mata, le personnage titre, agent du service action à la DGSE. Et ben, tiens, vous nous racontez l'histoire en deux phrases et puis on lance la bande-annonce.
2: Waouh, en deux phrases. Alors, ouais. C'est une agent blessée lors d'une opération clandestine et elle est blessée, rapatriée en France et elle ne sait pas ce qui est arrivé à son binôme. Mmh. Donc elle cherche à avoir des informations, ce qui lui est complètement interdit. Et donc voilà, elle va commencer à devenir parano, elle va essayer de chercher, de trouver la vérité de ce qui arrive à son binôme.
0: Et là, c'est le drame. Bande annonce.
3: Nous sommes allés faire cette visite. Antoine ne voulait pas, il le sentait pas. J'ai insisté pour qu'on y aille.
4: Capitaine, votre condition physique vous éloigne de l'action.
3: Ceux qui tirent les ficelles sont pas dans le désert. Je les cherche. Je les traque. Tous les jours.
5: Moi, j'aime comprendre les choses. Et là, dans cette situation, il y a un truc qui cloche.
3: On a tous un secret.
4: Vous n'êtes qu'un petit maillon sans vision globale. Votre métier, c'est aussi de l'accepter.
0: Extrait du film Mata, actuellement au cinéma. Ayez Haïdara, je vais vous demander de fermer les yeux et de vous replonger. Début 2025, elle en frissonne. Au moment du tournage, où vous avez tourné donc à Strasbourg, en Suisse, en Isère, au Maroc, là, sans réfléchir, quelle est la première image du décor ou du paysage qui vous revient en tête?
2: Le Maroc, c'était formidable. C'est un grand désert. Je suis allée dans les dunes de sable. Et c'est magnifique. Le Maroc, c'est un décor de film. Enfin, j'ai pas l'habitude de voir des plaines comme ça.
0: Ça vous a conditionné pour ce film.
2: C'est émouvant en fait.
0: Et puis il y a eu une préparation particulière aussi sur ce film, inédite même. Rachel Lang, vous avez inscrit les acteurs principaux à un stage en collaboration avec la DGSE.
6: Oui, c'est ça. Ils ont fait un stage d'immersion dans la clandestinité. C'est-à-dire que pendant 3 jours et 3 nuits, ils ont été sans leur téléphone, sans leur carte d'identité, sans carte de crédit, avec que de l'argent liquide et tickets de métro en carton, amenés à se débrouiller et à suivre des missions. Voilà, c'était assez dingue ce qu'ils ont vécu.
0: Incroyable. Ayez, quel est votre souvenir de ces 3 jours? Je vois votre regard dépité. C'était comment cette immersion?
2: Non, mais vraiment, je pense que sur le coup, moi, j'avais pas bien compris ce qu'elle voulait qu'on fasse, Rachel. Donc, je voyais pas trop l'intérêt. Donc, je l'ai suivi. Je me suis dit, allez, vas-y. Suis, n'écoute pas, laisse-toi faire. Et je crois que ce qu'elle a cherché à nous faire ressentir, et c'est vraiment quelque chose qui s'est inscrit dans notre corps, c'est cet endroit-là où se trouvent ces agents, de tension, d'attente, d'adrénaline, et vraiment pendant ces 3 jours-là, à recevoir des missions comme ça sur le téléphone.
0: Des missions, mais de quoi? Vous avez fait quoi?
2: Alors,
0: comme mission?
2: Alors, on ne peut pas tout dire.
0: Hein. Ah, c'est sous le secret,
2: mais
0: la confidentialité.
2: Oui, bien sûr, il y a des choses qui sont très confidentielles.
0: On était vraiment dans la vraie vie,
2: on a vraiment des vraies missions qui correspondent à des tests que passent les personnes qui veulent être agents secrets. Ouais. C'est les premiers tests. Et j'ai jamais vécu ça. Et donc, ça fait que une fois arrivé sur le plateau, il y avait une bonne partie du personnage qui était déjà inscrite.
0: Ça a été aussi, au-delà de cette préparation-là, un gros rôle physique pour vous. Vous avez des scènes de baston, vous les avez toutes réalisées, sauf pour les chutes, hein, c'est ça?
2: Oui, il y a une chute que je l'ai pas faite.
7: C'est la seule.
0: Ouais. Et alors justement, la personne que vous venez d'entendre, c'est l'une des personnes de l'ombre indispensables sur ce tournage. Florian Beaumont, vous êtes assistant réglage cascade pour le cinéma. Est-ce que vous pouvez nous dire en quoi ça consiste exactement?
7: Préparer une scène d'action du début à la fin. Donc on en discute avec la réalisatrice. Savoir des besoins, de ce qu'on a envie de voir à l'image, de l'intensité des chorégraphies. Et puis après, on se rejoint avec les acteurs. Donc là, en l'occurrence, une bonne actrice qui était bien physique, qui avait envie aussi, qui était très à l'écoute. Donc c'était très agréable pour nous. Et puis ensuite, on tourne.
0: C'est que les scènes de baston que vous chorégraphiez ou ça peut être autre chose?
7: Non, on chorégraphie tout ce qui a un attrait à du danger ou de l'action dans un film. Dans une série. Ça peut être passer à travers une vitre, ça peut être se faire percuter par une voiture, quelqu'un qui se met en feu. Enfin voilà, là j'énumère les grosses cascades, mais en tout cas, oui, ça va.
0: Alors, il y a une scène

0: d'action très marquante dans le film, Mata, c'est celle dans la cuisine. Comment on prépare une scène comme ça, Florian ?
1: Comme je disais, c'est qu'on en a discuté déjà avant de ce qu'on voulait voir. Nous, on a lu le scénario, donc on sait où est-ce qu'on en est dans l'histoire. Et puis ensuite, nous, on crée un petit bout de chorégraphie.
0: Ouais.
1: Ensuite, on la valide. Et puis ensuite, on la prépare avec notre actrice.
0: Est-ce que vous pouvez nous raconter un peu comment ça s'est passé ? Quels sont vos souvenirs de cette scène, les anecdotes de tournage de cette scène de baston dans la cuisine ?
2: Alors déjà, la première rencontre avec Florian et ses équipes, c'était assez... C'est assez impressionnant, je dois dire. Je suis arrivée dans un espèce, c'était un donjon.
1: Un dojo,
0: c'est pas pareil. C'est autre chose. C'est Cannes, c'est post-Cannes.
2: Et donc, je suis arrivée là, il y avait rien, on l'a fait, mais c'était marrant parce que eux, ils avaient déjà une vision, parce qu'ils ont déjà, certains codes, et ils se sont dit, tiens, à mon avis, bon, il y aura un petit peu ça, on l'a fait avec deux, trois tables. Et c'est ça, c'est une chorégraphie. Mmh. C'est une chorégraphie. Du coup, j'y arrive plus, je savonne.
0: Non, non, c'est pas grave.
2: C'est une chorégraphie.
0: Et alors, du coup, une fois sur le tournage, quelles sont les astuces? Parce qu'il y a un moment donné, une main ébouillantée, on voit la main qui finit dans une casserole et tout. J'imagine que ce ne sont pas de vrais ustensiles les assiettes qui éclatent.
1: En tout cas, voilà, les assiettes qui éclatent, ou en tout cas, les ustensiles qui vont être au contact direct avec l'actrice et les cascadeurs. On essaie de faire en sorte que ça soit du rubber.
0: Du rubber. Rubber. Qu'est-ce que ça veut dire?
1: C'est du plastique. Plastique.
0: D'accord.
1: Mou. C'est pas du plastique dur, c'est du plastique mou. Et en fait, ça permet de pouvoir toucher sans qu'on se fasse mal.
0: Et donc, quand il y a de l'eau qui est bouillante, quelqu'un, c'est quoi ça?
3: C'est une collaboration avec l'accessoiriste. Parce qu'en fait, il y a le making-of qui est sorti il y a pas longtemps sur YouTube que tout le monde peut aller voir. Et on voit l'accessoiriste dedans qui prépare des couteaux justement en bois qui va recouvrir après. Et l'accessoiriste, là, pour l'eau bouillante, il a mis une petite solution, une petite poudre qui fait effet.
0: Il n'y a pas d'eau dans la casserole.
3: Non, il n'y a pas d'eau bouillante.
0: Oui, non, évidemment. Mais on aime bien connaître les petites astuces. Puisqu'on est dans les secrets de tournage, il y a une autre scène au début du film, une course-poursuite dans le désert du Sahel avec coups de feu, explosion de vitres, etc. Comment on tourne une scène comme ça? Déjà, est-ce que c'est vous qui conduisez vraiment, Ayez?
2: C'était moi qui étais au volant. Mais voilà, il y a vraiment les bruits, les impacts. Moi, je me souviens qu'à un moment donné, j'ai eu une parano parce que...
3: Le premier jour de tournage, on a failli perdre Ayez.
0: Ah bon?
2: Mais j'ai eu une explosion de faux sang, en fait.
0: Ouais.
2: C'est les perles comme ça, rouges, qui font plaque et puis qu'après, on arrange en VFX. Il y a quelque chose qui m'a touchée, ce qui a fait que là, au niveau de la joue, j'ai eu un espèce de choc, un peu quelque chose de très chaud, de brûlant. Et étant donné qu'on était rentré déjà dans un stage et que j'étais un peu parano, j'avais déjà la mata parano, je me suis dit, c'est un faux tournage, vous voulez
0: plaisir. Non,
2: j'ai flippé. C'était juste, ça avait chauffé, ça avait gonflé, puis ça avait dégonflé juste après.
0: Ah, vous êtes rentré dans une paranoïa sévère.
2: Dans une parano. Et puis en plus, il y avait un médecin sur le plateau qui me dit, non, mais vous avez juste été brûlé, mais vous allez voir, il y a un chirurgien qui va passer ce soir, il va vous dire ce qu'il faut faire. Je me suis dit, mais quoi, je suis défiguré, j'ai eu peur, il n'y avait pas de miroir, rien du tout. Mais voilà, c'était juste une grosse peur.
0: Et donc, ouais, justement, le faux coup de feu, comment on recrée ça? C'est un truc qui explose vêtements?
2: C'est une petite pochette qu'on a, ouais. Comme ça. Et au moment de l'impact, il y a une personne qui appuie sur un bouton et là ça explose.
0: Rachel Lang, en tant que réalisatrice, vous êtes placée où vous sur une scène comme ça? Parce que vous n'êtes pas dans la voiture avec eux,
3: ouais.
0: Évidemment.
3: Comment on est dans une voiture suiveuse, on regarde un écran, donc dans une voiture qui bouge sur des pistes marocaines, avec un drap noir autour de la tête, donc je suis à côté du chef-op de la script, et on est tous les trois sous un drap noir à regarder un écran qui bouge et à vomir pendant toute cette séquence.
0: Ah, vous avez vomi pendant le tournage de
3: cette séquence? C'est le genre de séquences qui sont pas très agréables parce qu'on est en permanence dans une voiture suiveuse, à capter le réseau HF de la caméra qui allait sur le capot de la voiture ou accrochée à la voiture devant. Et du coup, voilà, c'est un peu sportif quoi, de se concentrer sur ce qu'on veut dans ce contexte.
0: Secret de tournage du film Mata qui est actuellement en salle. L'équipe du film est dans sa tourne ce dimanche. Et on se retrouve dans un instant pour la séquence souvenir sensoriel de tournage, juste après Gérald de Palmas sur la route.

0: de Palmas sur la route, sur votre radio ici.
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0: Et avec moi, l'équipe du film Mata, actuellement au cinéma, avec Eye Haïdara, notre invité en compagnie de la réalisatrice Rachel Lang et de l'assistant réglage aux nombreuses cascades du film, Florian Beaumont. Un film tourné entre janvier et mars 2025, en Isère, à Paris, au Strasbourg et au Maroc. Et c'est l'heure de la séquence souvenirs sensoriels de tournage. Eye Haïdara, en repensant au tournage des scènes au Maroc, quelle odeur vous revient en tête?
2: L'odeur du thé à la menthe.
0: Ah, vous en avez beaucoup bu là-bas?
2: Ouais, moi j'adore le thé à la menthe, je me souviens de ça. Et je crois que les régisseurs s'en sont rendus compte très vite et chaque fois il y en avait un qui était à côté de moi et qui me disait un petit thé.
0: Rachel Lang, en repensant au tournage des scènes marocaines et dans les montagnes en Isère, quels sont vous a particulièrement marqué sur place?
3: Je pense qu'en Isère, c'est le son de la neige, parce qu'on l'a attendu longtemps, on a changé nos décors exprès. En fait, c'était fin mars, il n'y avait plus de neige nulle part, et au fur et à mesure qu'on voyait le temps qui n'arrivait pas, on a eu la chance, grâce à un chef régie qui était un peu souple, de même changer de département au dernier moment.
0: Ah ouais, on peut
3: et,
0: faire ça.
3: Pour aller chercher la neige. Et après, la neige, ça nous amène dans un univers qui est phoniquement hyper feutré, hyper intéressant, qu'on n'a pas tellement exploité parce que c'était plus pour l'image qu'on avait besoin de la neige, pour faire le contraste avec le désert du début du Maroc et avoir les montagnes et la neige après. Voilà, je dirais que c'est ça.
0: Le son béni de la neige donc, ouais, qui arrive en béni. Eye Haïdara, si vous deviez retenir une sensation physique de ce tournage?
2: Le mal de cou. Ouais, j'ai eu très mal là, tout le temps.
0: Sur les trapèzes.
2: Sur les trapèzes, ouais, cou, trapèze, entre l'escalade, les cascades.
0: Florian qui dit oui de la tête.
2: Et puis même, je crois, la tension de Mata.

0: la tension intérieure qu'elle a eu Mata, qu'avait Mata. Je pense que ça a beaucoup travaillé ici là.
1: Vous avez trouvé un bon ostéo depuis?
0: Oui, j'en ai très très bien.
1: Parfait, on récupérera ses coordonnées. Quel souvenir gustatif gardez-vous de ce tournage?
2: Bah, on a été quand même dans toutes les spécialités. On a mangé de la soupe à la farine.
0: On a goûté la soupe à la farine
2: pour le carnaval.
1: Ça c'est un élément de l'enquête justement, la soupe à la farine dans le film. Vous en avez vraiment mangé sur
2: en fin de tournage, la nuit, la vraie nuit du carnaval, on a bu de la soupe à la farine.
1: Alors c'est délicieux, c'est vrai, c'est bon.
2: C'est vraiment des oignons, du beurre, de la farine, c'est du bouillon, c'est.
0: J'ai pas eu le même retour, je dois vous dire.
1: Ça vous a pas plu?
0: Ah, pas du tout.
1: Parce que moi, franchement, en voyant le film, ça ne me donne pas très envie.
0: Pas du tout. Mais il y en avait plein du ressenti de Rachel. Il y en avait aussi de mon ressenti. Voilà, on n'est pas. Il n'y a pas d'unanimité là sur l'histoire de la soupe à la farine. J'ai pas trouvé d'intérêt.
1: Florian Beaumont, comment est-ce qu'on devient assistant réglage cascade?
3: D'abord, on est cascadeur.
1: Ouais.
3: On fait ses armes en tant que cascadeur.
1: Donc il faut faire une école.
3: Alors, pas forcément, mais il y a des écoles. Enfin, il y en a une que je peux citer qui s'appelle le Campus Univers Cascade, qui forme des élèves que j'ai fait et où j'ai l'occasion d'enseigner maintenant quand j'ai du temps. Ou bien de venir, moi je donne des cours par exemple à Paris, des stages, il y a plusieurs équipes qui permettent l'accessibilité à ce métier plus facilement qu'à mon époque déjà, alors que je ne suis pas bien vieux.
1: C'est plus facile d'être cascadeur pour le cinéma aujourd'hui qu'il y a quelques années.
3: En tout cas, il y a plus de facilité, il y a plus de chemin.
1: Il y avait
3: zéro chemin et il y a un peu plus de demandes avec les plateformes. Forcément, on demande de plus en plus de monde et il y a de plus en plus besoin de gens. Et c'est aussi un peu plus simple pour les jeunes cascadeurs de partir à l'étranger maintenant. Là où nous, quand on allait faire des films américains ou quoi que ce soit, c'était vraiment un événement, c'était quelque chose. Quoi.
1: Et maintenant, c'est plus régulier.
3: Maintenant, c'est un petit peu plus ouvert. C'est un petit peu plus simple maintenant. Comme c'est plus simple, il y a plus de monde. Donc plus il y a de monde, moins c'est.
1: Plus c'est dur d'y rentrer.
3: D'y rentrer, ouais,
1: donc il faut s'entraîner tôt.
3: Il faut s'entraîner tôt, il faut faire des arts martiaux, essayer de travailler les compétences les plus importantes, c'est-à-dire le combat et la chute. C'est 90% de notre métier. Et puis après, il y a toute la partie cascade, on va dire, plus spécifique. Se prendre une voiture, se mettre en feu, se défenestrer, se jeter dans des escaliers. Enfin, ouais.
1: Rachel Lang, avec quoi avez-vous envie que les spectateurs repartent après avoir vu votre film Mata?
2: Wow, j'ai envie qu'ils repartent en ayant vécu quelque chose, en ayant eu une petite aventure qui les brûle mais qui ressortent indemnes et nourries.
1: Merci beaucoup Rachel Lang d'avoir été avec nous. Votre film Mata est au cinéma depuis mercredi avec Raphaël Personnaz, Mélanie Laurent, Joséphine Japy, Hakim Djemili, Chloé Jouanet et vous, Ayé Haïdara. Merci d'avoir été avec nous.
0: Avec grand plaisir.
1: Merci Florian Beaumont de nous avoir révélé quelques secrets sur votre métier, sur les cascades du cinéma. Ça tourne, ça revient la semaine prochaine, même heure, même fréquence, et c'est quand vous voulez en replay sur ici.fr.
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6: Bonjour à toutes et à tous, bienvenue dans notre rendez-vous consacré à l'actualité des professions libérales. Nous recevons aujourd'hui Denis Reynal, président de l'UNAPL, l'Union Nationale des Professions Libérales. Bonjour Denis Reynal.
7: Bonjour.
6: Denis Reynal, nous allons évoquer aujourd'hui plusieurs sujets qui concernent directement l'actualité des professions libérales. Commençons par la hausse des prix du carburant dans un contexte de tension au Moyen-Orient. Quelles conséquences cela a-t-il concrètement pour les cabinets libéraux?
7: Cette hausse intervient en fait dans un contexte économique que vous avez soulevé, déjà très tendu pour de nombreux cabinets libéraux. Je veux d'abord adresser un message de soutien à tous nos professionnels qui se déplacent quotidiennement pour exercer leur activité. Je pense notamment aux professionnels de santé libéraux, comme les infirmiers, dont l'exercice repose en grande partie sur les déplacements à domicile. Aujourd'hui, les dispositifs d'aide prévus restent très mal adaptés à la réalité des professions libérales. Les seuils retenus excluent une grande partie des professionnels concernés. Nous demandons donc au pouvoir public des mesures spécifiques et réellement accessibles, car les professions libérales assurent chaque jour une mission essentielle de service public auprès de 5 millions de Français.
6: Denis Reynal, l'Assemblée nationale a récemment adopté le projet de loi de simplification de la vie économique. Est-ce que c'est une avancée concrète pour les professions libérales que vous représentez ?
7: Cette loi est une avancée importante pour 1 700 000 entreprises de TPE libérales qui sont souvent confrontées à des démarches administratives lourdes et peu adaptées à leur réalité quotidienne. L'UNAPL défend depuis longtemps la nécessité de simplifier l'environnement administratif des petites structures. Nous saluons notamment la création d'un conseil de la simplification et du test entreprise auquel on a demandé de pouvoir participer. C'est essentiel, car les réformes sont encore trop souvent pensées à l'échelle des grandes entreprises, alors que les contraintes ne sont pas les mêmes pour un cabinet libéral ou une TPE.
6: L'UNAPL a récemment eu accès à de nouvelles données concernant la micro-entreprise, un statut qui concerne désormais un nombre croissant de professionnels libéraux. Que faut-il retenir de ces données ?
7: Nous constatons en effet depuis une quinzaine d'années une très forte progression des créations d'entreprises libérales sous le régime de la micro-entreprise. L'an dernier, c'est plus de 758 000 immatriculations qui ont été enregistrées sous ce statut, dont une part importante dans les activités libérales. Ce régime, à l'origine appelé auto-entreprise, a d'ailleurs été porté par l'UNAPL pour faciliter l'accès à l'activité indépendante. Aujourd'hui, nous identifions certaines limites, notamment en matière de protection sociale et de retraite. Notre objectif est donc de construire de véritables passerelles vers le régime de droit commun qui peut, dans certaines situations, offrir davantage de sécurité et de garantie aux professionnels.
6: Au-delà des enjeux économiques, l'UNAPL est aussi mobilisée sur les questions de protection sociale, notamment autour du nouveau congé de naissance. Vous avez récemment rencontré le cabinet d'Aurore Berger sur ce sujet. Qu'est-ce que vous attendez concrètement ?
7: Nous avons effectivement été reçus récemment par le cabinet de la ministre déléguée chargée de l'égalité entre les femmes et les hommes dans le cadre de la mission d'information sur la baisse de la natalité en France. Cette rencontre a permis de rappeler que le congé de naissance doit être pensé en tenant compte des réalités d'exercice libéral. Les interruptions de carrière liées à la parentalité restent aujourd'hui une source importante d'inégalités professionnelles. À l'UNAPL, nous défendons depuis longtemps une meilleure protection sociale des libéraux, aussi pour rendre ces métiers plus attractifs et éviter un basculement vers le salariat. Nous avons ainsi défendu auprès de la ministre plusieurs propositions, comme l'augmentation des indemnités journalières forfaitaires de maternité et de l'allocation forfaitaire de repos maternel, aujourd'hui encore très faible, ou encore la possibilité pour les professionnels libéraux de provisionner une somme destinée à couvrir les charges fixes de leur entreprise durant le congé maternité et paternité.
6: Enfin, Denis Reynal, l'actualité de l'UNAPL passe aussi par le renouvellement de la mandature du Conseil économique, social et environnemental, le CESE. Quel rôle y joue aujourd'hui l'UNAPL ?
7: Les professions libérales représentent aujourd'hui une entreprise sur trois en France. Elles participent pleinement à la démocratie sociale dans les territoires. Il est donc naturel que l'UNAPL soit fortement engagée au sein du CESE. Lors de la précédente mandature, nos représentants ont contribué à de nombreux travaux sur la santé, la fin de vie, l'égalité, l'environnement. Nous continuerons à nous investir pleinement avec nos deux représentants désignés, Aminata Niakate et Philippe Besset. Nous poursuivons également notre engagement au niveau européen avec Michel Chassan, qui porte désormais la voix des professions libérales au sein du Comité économique et social européen.
6: Merci Denis Reynal.
7: Merci à vous.
4: C'était Expression Directe avec l'UNAPL.
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Bienvenue sur votre radio ici. On écoutait The Jacksons avec Blame It on the Boogie. Ravie de vous retrouver, Sophie Nolveau, pour vous accompagner ce dimanche après-midi avec toute la joie, la détente et la bonne humeur requise. Je vous emmène pour un doux moment entre rythme, émotion et belles histoires en chanson. La preuve dans un court instant avec le groupe Téléphone. Mais avant, c'est une grande nouveauté qu'on vous fait découvrir depuis vendredi sur votre radio préférée. Un titre inédit produit par DJ Lewis, nouvelle figure française de la scène hip-hop et électro. Voici Mylène Farmer avec C'est à qui le tour.

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2: Si vous aimez les guitares qui grondent, les solos qui donnent des frissons et le blues joué avec les tripes, alors notez bien votre soirée du vendredi 5 juin. Le Kevin Weiss Blues Band débarque au Fossé des 13 à Strasbourg pour un concert qui promet du groove, du rock et beaucoup d'énergie live. Et pour nous en parler, le guitariste lui-même, Kevin Weiss. Bonjour Kevin.
3: Bonjour François.
2: Kevin, chez toi la guitare c'est arrivé très tôt, presque avant les devoirs de maths.
3: Bah, j'ai commencé à 8 ans et je suis tombé amoureux du blues quand mon professeur de l'époque m'a fait découvrir, figure-toi, le blues acoustique en fingerprint.
2: Toi, tu as, on le rappelle, tu as une boutique de guitare. C'est obligatoire de monter un groupe et de...

0: faire des concerts finalement quand on a un magasin aussi de musique.
1: C'est un moyen de vivre de sa passion et de transmettre sa passion. C'est un aspect qui est vachement intéressant aussi.
0: Alors le Kevin Weiss Blues Band, c'est un vrai groupe soudé. Tu peux nous raconter son histoire ?
1: Voilà, c'est un groupe qui a bientôt 20 ans, qui a un noyau dur autour d'un artiste que tu connais qui est Fuss. C'est pas mon projet principal, c'est vraiment mon projet plaisir dans lequel j'ai pas du tout l'intention ni envie de faire de concessions musicales. C'est, voilà, donc du coup, si tu veux, il n'y a pas de notion, on va faire ça parce que ça plaît au public. On va faire ça parce que ça nous plaît. Là, l'idée, le propos, il est là. C'est-à-dire que les gens qui nous viennent nous voir en concert voient la musique que nous, on aime vraiment faire et qu'on aime écouter.

0: aura aussi la coloc en première partie. Alors, c'est quoi exactement la coloc?
1: On s'est rendu compte qu'il y avait beaucoup de gens qui étaient passionnés de guitare, mais qui n'avaient pas forcément le temps de monter des projets avec d'autres musiciens, trouver une salle pour répéter, etc., etc. On a décidé de proposer un concept d'ateliers musicaux, des profs de guitare, qui chapeautent, si tu veux, des projets musicaux où on met ensemble un batteur, un bassiste, un guitariste, un chanteur, dans le but de travailler, de répéter dans un cadre, du coup, qui est, on va dire, contrôlé. C'est pas un groupe où c'est devient le bordel, tout le monde fait chacun de son truc de son côté. Il y a quand même une logique de qualité derrière. Le but étant que les gens viennent après avoir répété à la maison, travailler, puis ils travaillent leur truc. Et ça, ça se fait dans le cadre du magasin. La soirée de la coloc, c'est la représentation en première partie de notre concert de trois des ateliers du magasin. Trois groupes qui ont donc travaillé au sein de ce projet.
0: Rendez-vous le vendredi 5 juin à 20h au Fossé des 13 à Strasbourg pour retrouver le Kevin Weiss Blues Band et la coloc. Une soirée blues rock pleine d'énergie, de guitare et de passion. Le genre de concert où on vient pour écouter et où on finit souvent par taper du pied sans même s'en rendre compte.

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0: On écoutait Elena avec Tout a changé, rien n'a changé sur votre radio ici. Ne bougez surtout pas, on va se retrouver dans un instant avec Bernard Lavillier et Sten de Ghetto. Il y aura aussi Chris de Burg avec Eye on Emotion. Je vous souhaite un très bel après-midi avec nous.
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1: Excellent après-midi, il est 14h, vous écoutez Ici. Toute l'info en France et dans le monde en 90 secondes avec Benjamin Mathieu.
2: Ils auront le Champ de Mars, mais pas les Champs-Élysées. Les joueurs du PSG viennent présenter à 16h le second trophée consécutif de leur histoire à leurs supporters qui les attendent. 80 000 personnes vont les accueillir sur le Champ de Mars. Donc les Parisiens qui seront ensuite reçus à l'Élysée par Emmanuel Macron avant de faire la fête ce soir au Parc des Princes. Vous étiez très nombreux, 9,1 millions de téléspectateurs en moyenne hier soir à regarder le match avec un pic à 14 millions lors de la séance de tir au but. Le premier bilan des festivités autour du sacre, le ministre de l'Intérieur parle d'une situation globalement sous contrôle avec 780 interpellations sur l'ensemble du territoire. C'est un tiers de plus que l'année dernière et 219 personnes blessées en France, dont 8 grièvement. La maire du 8e arrondissement, Catherine Lecuyer, où se situent les Champs-Élysées, demande ce matin le zéro rassemblement sur la célèbre avenue pour prévenir les scènes de violence. Laurent Nunez estime de son côté que ça serait une fausse bonne idée. 439 000 Français ont déjà fait la demande de l'aide aux grands rouleurs annoncée par le gouvernement pour lutter contre la flambée de l'essence. Les personnes éligibles toucheront ce chèque de 100 euros en juin. À Valence, dans la Drôme, un jeune homme de 24 ans est mort après s'être fait tirer dessus hier soir. Un autre homme de 35 ans est grièvement blessé. Les faits se sont déroulés à proximité d'un point de deal. Et puis dans le Gers, une collégienne de 11 ans a disparu vendredi après-midi à Fleurance. Un homme qui l'a véhiculé a été placé en garde à vue. Il est suspecté d'enlèvement et de séquestration.
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5: Rapidement, le ciel va se couvrir cet après-midi. Des précipitations qui vont s'étendre et en début d'après-midi, le temps deviendra temporairement orageux. En fin de journée, ces averses deviendront plus sporadiques et le soleil devrait réapparaître à la faveur de quelques éclaircies. Côté température, on attend autour de 27 à 30 degrés cet après-midi en pleine et 20 degrés sur les crêtes.
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0: On écoutait Edwyn Collins avec A Girl Like You sur votre radio locale ici. C'est Sophie Nolveau pour vous accompagner et vous encourager cet après-midi. Si d'aventure vous avez besoin d'un petit soutien moral, dans le prochain quart d'heure, on fera le plein de conseils pratiques utiles et surtout tout près de chez vous. Sans oublier vos trois chansons françaises à la suite. Le groupe Indochine, le dernier single de Louane et le duo Marc Lavoine et Catherine Ringer. 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

0: 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Si votre famille aime les vieilles pierres, les points de vue et les histoires de chevaliers, j'ai une idée très sympa pour vous. Le secteur des 5 châteaux, au-dessus de la plaine, entre Eggisheim et Winsenheim. La route des 5 châteaux permet de découvrir les vestiges des 3 châteaux, le Hollandsbourg et la tour du Flixbourg, en voiture ou à vélo. Et pour ceux qui veulent marcher un peu, l'ONF met en avant le sentier de l'écureuil, entre les 3 châteaux et le Hollandsbourg, avec des vues sur la plaine d'Alsace et la vallée de Münster. Le bon plan ici, c'est de ne pas vouloir jouer les croisés dès 9h du matin. On choisit un morceau, on prend le temps, on transforme la sortie en quête médiévale. Qui repère la première tour? Qui voit le plus beau panorama? Qui trouve l'endroit idéal pour le pique-nique? En Alsace, on a cette chance formidable. Parfois, il suffit d'un sentier, d'un peu d'imagination, et puis d'un château en ruine pour que la journée ressemble à une aventure.
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0: c'était Joe Dassin avec l'été indien. Quel plaisir de partager avec vous ce magnifique après-midi. Aujourd'hui, on célèbre les mamans, les belles mamans, celles qui sont à nos côtés, celles qui nous manquent, celles qui sont un petit peu loin. Je vous envoie un maximum d'ondes, les plus chaleureuses forcément, pour prolonger ensemble la douceur et la tendresse de ce dimanche, avec deux jolies pensées et des moments partagés. Bientôt 15h et toute l'info en français dans le monde en 90 secondes. D'ici là, on retrouve vos chansons préférées avec Alain Chamfort, Miley Cyrus et David Hallyday.
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1: Vous écoutez Ici, bel après-midi, il est 15h. 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
2: Ils vont atterrir d'un instant à l'autre à Charles de Gaulle, le retour des héros de Budapest qui ont décollé à bord d'un avion décoré aux couleurs du Paris Saint-Germain avec cette deuxième Ligue des Champions à bord. Les joueurs du PSG qui vont être acclamés par 85 à 90 000 supporters sur le Champ de Mars au pied de la Tour Eiffel, un beau symbole puisque c'est le logo du club. Des célébrations qui sont évidemment à vivre sur ici.fr et sur ici Paris Île-de-France. Les coéquipiers de Marquinhos seront ensuite reçus à l'Elysée par Emmanuel Macron avant une grande fête devant leurs supporters au Parc des Princes en début de soirée. Côté sécurité, la nuit a été mouvementée à Paris mais aussi en région. Des débordements ont été constatés dans 71 villes de province en marge des célébrations et une quinzaine de villes sont concernées par des pillages de commerce, annonce le ministre de l'Intérieur. Laurent Nunez qui juge néanmoins la nuit globalement sous contrôle avec des interpellations en très forte hausse par rapport à l'année dernière, 780 au total. Les casseurs gâchent la fête, déplorent de son côté Maxime Sauvage, adjoint au maire de Paris chargé du sport, reconnaissant aussi qu'il y a eu moins de dégradations cette année. Et puis on déplore également un mort, un homme d'une vingtaine d'années en marge des festivités. Il a heurté avec sa motocross des blocs de béton installés sur une bretelle de sortie du périphérique parisien. C'était en pleine nuit. À Roland-Garros, la numéro 3 mondiale, la polonaise Iga Świątek, 4 fois vainqueur du tournoi, a été éliminée ce midi en 8e de finale, a été battue par l'Ukrainienne Marta Kosiuk.
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3: Rapidement, le ciel va se couvrir cet après-midi. Des précipitations qui vont s'étendre et en début d'après-midi, le temps deviendra temporairement orageux. En fin de journée, ces averses deviendront plus sporadiques et le soleil devrait réapparaître à la faveur de quelques éclaircies. Côté température, on attend autour de 27 à 30 degrés cet après-midi en pleine et 20 degrés sur les crêtes.
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écouter Phil Collins avec Something Happened on the Way to Heaven. On passe ce dimanche 31 mai ensemble. C'est Sophie Nolveau au micro et je vous accompagne où que vous soyez, à la maison avec les enfants, en balade, peut-être avec des amis, à suivre des infos pratiques, des idées utiles, le tout bien ancré dans votre quotidien, tout près de chez vous, mais aussi vos trois chansons françaises à la suite. On va se laisser emporter par une douce nostalgie en compagnie de Jane Birkin. Il y aura aussi Florent Pagny dans la suite et Nino Ferrer. Très bon dimanche à l'écoute de votre radio ici.

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0: Vous écoutez ici, c'était Guillaume Grand avec Toi et Moi. Outre la fête des mères ce dimanche 31 mai, c'est aussi, figurez-vous, la journée mondiale sans tabac. Une journée axée sur la prévention des dangers du tabac pour la santé. Courage d'ailleurs, si vous essayez d'arrêter, on est de tout cœur avec vous. Dans quelques minutes, il sera 16h, vous avez rendez-vous avec l'info en France et dans le monde en 90 secondes. Mais avant, on retrouvera Toto, M. Pokora et Abba. Je vous souhaite un bel après-midi.
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1: Vous écoutez ici, il est 16h, bel après-midi. Toute l'info en France et dans le monde en 90 secondes avec Benjamin Mathieu.
2: Encore un peu de patience, les joueurs du PSG devraient arriver à l'aéroport Charles de Gaulle dans quelques minutes, ils ont du retard, leurs fans eux sont déjà des milliers au Champ de Mars pour fêter cette deuxième Ligue des Champions d'affilée, ils seront ensuite reçus à l'Elysée avant une grande fête organisée au Parc des Princes ce soir. 439 000 Français ont déjà fait la demande de l'aide aux grands rouleurs annoncée par le gouvernement pour lutter contre la flambée de l'essence. Les personnes éligibles toucheront ce chèque de 100 euros d'ici une dizaine de jours par virement bancaire. Le secteur aérien va également bénéficier d'une aide. Le ministre des Transports, Philippe Tabarot, annonce une réduction de 65% de la taxe sur le transport aérien de passagers. Elle ne concerne que les lignes qui permettent de désenclaver des territoires mal desservis en transport. Une battue organisée cet après-midi à Florence dans le Gers. 250 personnes vont tenter de retrouver une collégienne de 11 ans qui est portée disparue depuis 48 heures. À la sortie de son collège, un homme aurait été vu l'emmenant en voiture. Celui-ci a été placé en garde à vue, suspecté d'enlèvement. Ils veulent continuer à faire la teuf. Plusieurs centaines de personnes manifestaient à Marseille ou à Montpellier et d'autres villes françaises contre la pénalisation des free parties. Un projet de loi qui veut durcir les amendes et prononcer des peines de prison pour les personnes qui participent à ces fêtes techno sauvages va être bientôt débattu à l'Assemblée nationale. Et puis à Roland-Garros, il y aura une Ukrainienne en demi-finale puis deux compatriotes vont s'affronter en quart après Marta Kochiouk, c'est Elena Svitolina qui vient de se qualifier.
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4: Rapidement, le ciel va se couvrir cet après-midi. Des précipitations qui vont s'étendre et en début d'après-midi, le temps deviendra temporairement orageux. En fin de journée, ces averses deviendront plus sporadiques et le soleil devrait réapparaître à la faveur de quelques éclaircies. Côté température, on attend autour de 27 à 30 degrés cet après-midi en pleine et 20 degrés sur les crêtes.
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ici Alsace, c'est une petite lune rousse dans le lecteur et un classique de 1989 qui nous laisse toujours les dents à serrer avec Philippe Lafontaine. Nicolas Riffel, lui, sera à Lauterbourg pour un beau moulin de l'humour en tube et la fête des mamans. Une occasion en or pour leur dire tout ce qu'on a sur le cœur. Et pour la musique, la Chicole s'occupe de votre vol. Crème solaire obligatoire pour la Isla Bonita. Et Benabar qui aura toujours le dernier mot. Bon après-midi avec ici Alsace.

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2: Salut Bissom, salut François. Aujourd'hui, je t'emmène dans un endroit que j'ai adoré découvrir, où t'as même pas encore posé les fesses, que tu te sens déjà un peu comme chez toi et tu en repars avec des étoiles plein les yeux. C'est au Vieux Moulin, chez Lagui, à Lauterbourg. Le lieu est magnifique. C'est un ancien moulin plein de charme avec ce petit côté paisible et champêtre qui fait vraiment du bien. Tout est beau avant même que tu y rentres. Mais honnêtement, le vrai truc ici, c'est pas que le décor, c'est eux, la famille Lagui. Car eux, c'est pas juste une équipe, c'est une vraie famille dans tout le sens du terme. Ceux qui bossent ensemble, qui se comprennent sans parler, qui s'engueulent certainement comme chez nous tous, mais surtout qui avancent ensemble. Et ça, ça change tout quand même. L'histoire a commencé avec les parents de Séverine et de succulents

0: tarte, tarte flambée. Son papa était carreleur, mosaïste et a utilisé ses compétences pour concevoir un four à pierre réfractaire. Aujourd'hui, nos fameuses flammokuren ne sont plus servies, mais elles ont laissé place à une cuisine inventive et surtout pleine d'amour. Ici, tu sens directement que tout est fait avec le cœur. Pas pour faire joli, pas pour faire du bruit, mais juste pour faire plaisir. Et ça, on le ressent dès l'accueil jusqu'à la fin du repas. En cuisine, c'est généreux, sincère, et ça, on voit quand même du lourd, hein. On est loin des tartes flambées. Écoute bien. Salade bio à la truffe de Valréas, jambon cru pata negra et copeaux de vieux comté. Cuisse de grenouille sauce au Riesling, escalope de cœur de riz de veau poêlé, sauce mori écrémée, pomme dauphine maison et oh là là là là là, que j'ai hâte d'y retourner. J'en salive encore. Ce que j'ai préféré là-bas, eh ben tout. Voilà, j'ai pas envie de vous mentir, hein, mais j'ai vraiment tout aimé. Allez, peace Paul. Et des Kerschmutz.
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0: Julien Clerc ou l'art de dédramatiser la situation. Et pour la suite, Lionel Richie débarque et il a bien l'intention de vous faire danser jusqu'à demain matin, tiens, pardi. Et après la pub, Christophe Maé qui a sorti son télescope pour décrocher le plus joli satellite de la nuit, sa maman, ici Alsace.
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0: 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Si votre famille aime les vieilles pierres, les points de vue et les histoires de chevaliers, j'ai une idée très sympa pour vous. Le secteur des 5 châteaux, au-dessus de la plaine, entre Eggisheim et Winsenheim. La route des 5 châteaux permet de découvrir les vestiges des 3 châteaux, le Hollandsbourg et la tour du Flixbourg, en voiture ou à vélo. Et pour ceux qui veulent marcher un peu, l'ONF met en avant le sentier de l'écureuil, entre les 3 châteaux et le Hollandsbourg, avec des vues sur la plaine d'Alsace et la vallée de Münster. Le bon plan ici, c'est de ne pas vouloir jouer les croisés dès 9h du matin. On choisit un morceau, on prend le temps, on transforme la sortie en quête médiévale. Qui repère la première tour? Qui voit le plus beau panorama? Qui trouve l'endroit idéal pour le pique-nique? En Alsace, on a cette chance formidable. Parfois, il suffit d'un sentier, d'un peu d'imagination, et puis d'un château en ruine pour que la journée ressemble à une aventure.
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0: Fred Ballard avec des humoristes d'hier et d'aujourd'hui qui répondent à nos petites et grandes questions du quotidien. La fête des mères n'est pas une journée à prendre à la légère. Il faut s'investir pour rendre hommage à celle qui nous a donné la vie. Et dans l'humour en tube, Fred a remarqué que ce n'était pas aussi facile que ça de trouver le bon cadeau pour honorer sa maman.
1: L'année dernière, ils m'ont offert un couscoussier imitation Chanel avec le jogging assorti. Mais sur le jogging, ils s'étaient trompés, il avait marqué Chanel.
2: Oui, alors c'est vrai qu'en fonction de la corpulence de la maman, il y a des flocages à éviter. N'oublions pas que par obligation, toutes les mamans ont le sens de l'humour, mais que parfois, quand l'enfant chantonne, la daronne pince sans rire.
3: Avec toi, la fête des mères, c'est tous les jours de l'année.
4: Donne-moi un collier de nous, je m'en sers pour t'étrangler.
2: Voilà, bon, bah c'est un peu cash, mais au moins maintenant, tous les enfants savent à quoi peut servir le fameux collier de nouilles que la maîtresse veut leur faire fabriquer.
5: Quand je pense que c'est toi qui m'as porté pendant 9 mois,
6: je picole et fumé, c'est pour ça que tu fais 1m3.
7: Avec une mère pareille, même pas besoin d'un papa.
8: Tu viens d'une grosse soirée, t'en as potentiellement 3.
9: Ah, j'aurais dû te...

0: 6 ans.
1: Ah, il n'y a pas à dire, hein, l'amour maternel, c'est fusionnel. Et la fête des mères, bah, mieux vaut en profiter avant leurs 26 ans. Après, c'est beaucoup moins marrant.
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0: Ici Alsace avec Étienne Daho qui règle ses comptes en plein après-midi et ça a surchauffé. Et avant 17h, on va lâcher totalement prise avec Laura Manigan qui prend les commandes de votre corps et Amir qui aura décidé de célébrer tous nos petits défauts en musique. Mais ce sera après ceci, ici Alsace.
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1: Bon week-end à tous et bon après-midi. Ça y est, il est 17h, c'est le rendez-vous avec les infos.
2: Les joueurs du PSG sont en route pour le Champ de Mars. Une foule de 100 000 personnes les attendent, des héros de la Ligue des Champions. Et actuellement, une horde de 1000 motos au moins les escortent depuis l'aéroport Charles de Gaulle. En direction, eh bien, du pied de la Tour Eiffel, il y a des milliers de personnes. Une fête grandiose avant d'être reçue par Emmanuel Macron à l'Élysée, puis d'aller communier avec leurs supporters au Parc des Princes. Côté mobilisation des forces de l'ordre, 6 000 policiers et gendarmes sécurisent les festivités de ce dimanche. Hier, lors d'un bilan présenté par le ministre de l'Intérieur, il y a eu 780 interpellations sur tout le territoire, en hausse de 32% par rapport à l'an dernier. 57 policiers et gendarmes ont été blessés. Il y a eu également 219 supporters blessés, dont 8 gravement. Puis en marge de ces festivités, un homme en motocross s'est tué lors d'un accident sur le périphérique parisien en pleine nuit. Il a percuté des blocs de béton placés sur une bretelle qui était fermée à la circulation. Une personne a été blessée à l'arme blanche également. Elle est dans le coma. Le ministre de l'Intérieur qui évoque aussi des pillages dans une quinzaine de communes en France. Un dispositif de sécurité mis en place très critiqué aujourd'hui par la classe politique. Une battue organisée cet après-midi à Fleurance dans le Gers, à 80 km de Toulouse. 250 personnes qui tentent de retrouver la petite Liana, une collégienne de 11 ans, portée disparue depuis 48 heures. À la sortie du collège, un homme aurait été vu l'emmenant en voiture. Cette personne a été retrouvée et placée en garde à vue. Il est suspecté d'enlèvement. 439 000 Français ont fait la demande de l'aide aux grands rouleurs annoncée par le gouvernement pour lutter contre la flambée de l'essence. Les personnes éligibles toucheront ce chèque de 100 euros d'ici une dizaine de jours par virement bancaire. Et puis une banane qui a été volée hier au centre Pompidou-Metz en Moselle, un centre d'art contemporain, mais pas n'importe quelle banane. Il s'agit d'une œuvre d'art de l'artiste Maurizio Catalan. Une banane scotchée au mur à l'aide d'un adhésif gris qui vaut des millions d'euros, mais un vol totalement inutile car elle est régulièrement changée.
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1: La soirée est ponctuée par une succession de passages nuageux et d'éclaircies. Celles-ci finiront par s'élargir en seconde partie de nuit et la journée s'annonce de demain agréable avec un soleil prédominant, figurez-vous. Côté température, demain après-midi, on attend des valeurs comprises entre 22 et 25 degrés et 16 degrés sur les crêtes.
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0: Le jour s'est levé il y a déjà un bon moment, mais le groupe téléphone, lui, ne raccroche jamais, c'est bien connu. Comme avec Bernadette et Jean-Claude.
1: À la libre cueillette, ce sera à suivre. Après la rue la plus célèbre de 1978 de Jerry Rafferty, vous allez adorer vous faire piquer par Vanessa.

0: Bernadette et Jean-Claude, alias Patricia Valéry et Denis Germain, sont là, même le week-end, pour vous faire rire. Et aujourd'hui, c'est Libre Cueillette.
1: Vous êtes bien dans la matinale d'ici Alsace, et c'est Hubert. Hubert qui est d'humeur fruitière ce matin, puisque je reçois une agricultrice.
2: Bonjour.
1: Une jeune agricultrice.
2: Non, Nan, monsieur Nan, jeune plus. Nan.
1: Mais qui a...
2: Madame Herbert,
1: voilà. Yeah. Et vous avez un champ que
2: un
1: vous laissez
2: champ.
1: Que vous laissez en libre cueillette.
2: Voilà,
1: ça n'est
2: oui.
1: pas, ça n'est, c'est un champ, c'est pas un lopin.
2: Non. C'est un grand champ où il
1: oui.
2: y a de la fraise.
1: Très bien. Et donc vous avez ce petit panneau qu'on voit maintenant fleurir
2: oui,
1: sur les routes.
2: Oui,
1: libre cueillette.
2: Oui,
1: de
2: et
1: fraises.
2: Moi-même, je suis déguisée aux fraises.
1: Voilà, c'est ça ce qui fait votre originalité.
2: Voilà, oui.
1: Alors, on a envie de savoir d'où, parce que c'est un succès fou. Hein,
2: c'est
1: les dingue. Gens, les gens ramassent et puis les gens en mangent en même temps. Hein, on
2: Mais
1: peut le dire.
2: Mais les gens voilà. aiment bien voilà. être libres, vous voyez.
1: D'où vous est venue cette idée? Vous êtes une des pionnières de la libre cueillette.
2: De la libre cueillette. Ça m'est venu quand j'étais plus jeune. Mm-hmm. Donc, il y a maintenant longtemps. Hein.
1: Mm-hmm.
2: Je me demande si la télévision n'était pas encore en noir et blanc. Mais en tout cas, à l'époque, quand je sortais, j'étais ouais. jeune fille, j'étais bon, pas moche non plus, pas.
1: Bien sûr.
2: Et j'étais souvent en libre cueillette le samedi soir.
1: Très bien. Mais là, vous n'aviez pas le costume de fraise. Hein,
2: non, tu non. penses. Mais non, j'étais en sky
1: et,
2: rouge.
1: Voilà. Et, ah. et les gens pouvaient vous libre cueillir.
2: Mais c'était la mode à l'époque. Hein. On oui. allait quelque part et on attendait avec le sac à main sur les genoux. Mm. Et moi, j'avais mis libre cueillette.
1: Voilà. Aujourd'hui, c'est devenu donc une entreprise, c'est devenu un commerce.
2: Ça marche du feu de Dieu.
1: Les gens viennent avec leur petit panier.
2: Voilà, ils le remplissent.
1: On vous ramasse les fraises. Voilà. Vous les pesez, vous pesez.
2: Bien sûr, à la sortie, il y a une pesée, bien sûr.
1: Voilà,
2: oui.
1: vous pesez toute la journée.
2: Ah, ça, on peut dire que chez nous, on pèse.
1: Très bien. Le prix du kilo, chez vous, est à combien?
2: C'est trois fois rien.
1: Écoutez,
2: c'est trois fois rien. Malheureusement, je me rends compte qu'il faut que je me recycle vu mon âge. Mmh. Et je propose bientôt, au lieu de la libre cueillette, étant donné que ma fraise est de plus en plus abîmée, je vais plutôt proposer du vide-grenier.
1: Très bien. Mais vous ramènerez votre fraise quand même.
2: Bien sûr.
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0: Ici Alsace, c'est une distribution générale de câlins sonneurs avec Sia. L'après-midi continue avec Charles Doré qui vient poser la grande question dominicale. Et Frédéric Goldman et Jones qui éteignent les lumières et nous plongent dans l'obscurité. Bon programme avec Ici Alsace.
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0: Chaque jour avec Ici Alsace, avant les infos de 8h, c'est un voyage dans le temps proposé par Stéphane Bern. Le meilleur de ces histoires, c'est le week-end. Et aujourd'hui, on voyage au temps des premiers animaux exotiques.
1: Comment faire plaisir à un roi de France? Mehmet Ali, vice-roi d'Égypte, a une idée saugrenue. Offrir une girafe à Charles X. Au mois d'octobre 1826, Zarafa, venue du Soudan, débarque à Marseille. C'est la toute première girafe à voir la France et c'est un cadeau qui prend de la place, près de 4 mètres de haut. C'est sûr qu'en termes de présent diplomatique, on est loin de l'ambassadeur qui offre à ses convives des Ferrero Rocher.
2: Une expression du bon goût.
1: La girafe passe l'hiver sur place, où elle se porte comme un charme. Au retour des beaux jours, le périple recommence. Elle va relier Paris à pied, enfin à sabots. Sauf qu'elle vient de la savane africaine et elle a froid.
3: La girafe avait une angine.
1: On va alors lui confectionner un manteau de toile cirée et des bottes fabriquées en prévision de l'usure des sabots. En revanche, pas de cache-cou pour la girafe. Ça aurait été sûrement trop long à tricoter. La caravane la plus insolite de l'histoire de France s'élance sur les routes. Une girafe en mitouflée, accompagnée de ses gardiens égyptiens et soudanais, d'un zoologue et de 3 vaches laitières pour ses repas. Le voyage dure 6 semaines, plus de 800 km à pied. Dans les différentes villes traversées, Aix, Avignon, Montélimar, Lyon, Fontainebleau, c'est l'émeute. Les foules se pressent pour voir Zarafa, cette créature fabuleuse à la langue bleue. Le 30 juin 1827, elle arrive enfin à Paris, où elle vivra jusqu'en 1845 en laissant des traces. Sa venue en France aura déclenché une véritable girafomania, avec des peintures, de la vaisselle et même des fers à repasser décorés dans un style dit à la girafe. Les cadeaux les plus réussis ne sont pas toujours les plus chers, ce sont parfois les plus insolites.
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0: Bon après-midi avec Ici Alsace et Ross Ramazzotti en 1987. Une histoire qui reste gravée dans nos mémoires. Et pour la suite, et vous accompagner jusqu'à 18h, un petit pic de température avec le phénomène Alex Warren et les coulisses d'un dancing secret où les rêves se mélangent au piano bar avec Patricia K. Ce sera Ici Alsace, bien sûr.
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1: Bon après-midi, bon week-end à tous. Il est 18h, c'est le rendez-vous tout de suite avec les infos.
2: Une escorte de milliers de motos entre l'aéroport Roissy-Charles de Gaulle et le Champ de Mars. Les joueurs du PSG accueillis en héros sur leur terre francilienne tout à l'heure. 80 000 personnes qui sont actuellement réunies pour fêter les joueurs et cette deuxième Ligue des Champions consécutive au pied de la Tour Eiffel pour une photo qui va évidemment rentrer dans la légende du sport français. Les joueurs qui sont actuellement à l'intérieur de l'hôtel des Invalides. Ils vont sortir dans quelques instants et traverser le Champ de Mars où 80 000 supporters les attendent pour fêter ce deuxième titre. Une parade sur le Champ de Mars qui sera ensuite suivie par une réception à l'Elysée avec Emmanuel Macron, puis une grande fête au Parc des Princes avec leurs supporters prévus à 19h30, mais probablement bien plus tard puisque tout le monde a beaucoup de retard. Ces célébrations sont à suivre en direct sur ici.fr et ici Paris Île-de-France. Côté sportif, l'attaquant géorgien Kvitova Kvaratskhelia, toujours difficile à dire, a été désigné meilleur joueur de cette Ligue des Champions. Côté mobilisation des forces de l'ordre, 6000 policiers et gendarmes sont mobilisés pour sécuriser les festivités aujourd'hui. Hier, lors d'un bilan présenté par le ministre de l'Intérieur, il y a eu 780 interpellations sur tout le territoire, en hausse de 32% par rapport à l'an dernier. 57 policiers et gendarmes ont été blessés et 219 supporters également, dont 8 gravement. En marge de ces festivités, un homme en motocross s'est tué lors d'un accident sur le périphérique parisien. Il a percuté des blocs de béton qui étaient placés sur une bretelle fermée à la circulation. Et puis une personne a été blessée également à l'arme blanche. Elle est dans le coma à l'hôpital. Le ministre de l'Intérieur qui évoque aussi des pillages dans une quinzaine de communes en France. Un dispositif de sécurité mis en place particulièrement critiqué aujourd'hui par de nombreux élus. Emmanuel Grégoire, le maire de Paris, répond en cette fin de journée estimant que l'immense majorité des gens ont fêté sans excès le sacre des Parisiens et que les fauteurs de troubles seront d'une grande fermeté face aux fauteurs de troubles.
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1: La soirée est ponctuée par une succession de passages nuageux et d'éclaircies. Celles-ci finiront par s'élargir en seconde partie de nuit et la journée s'annonce de demain agréable avec un soleil prédominant, figurez-vous. Côté température, demain après-midi, on attend des valeurs comprises entre 22 et 25 degrés et 16 degrés sur les crêtes.
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Merci Alsace avec Félix Gray et le grand frisson de l'été 1988. Allez, à suivre, une alerte météo. Allez, pas besoin de sortir les imperméables. Hein. Pascal Obispo et Francis Cabrel prévoient une perturbation hautement sentimentale et une ambiance plage en noir et blanc. Ce sera avec Chris Isaac avant d'aller retrouver Maxime Dillinger et Très Chocolat ici Alsace.

0: L'Alsace est depuis longtemps l'une des premières régions françaises pour la fabrication et l'exportation de chocolat. Intéressant, hein ? Et la maison Châle, fondée à Strasbourg en 1871, est l'un des acteurs historiques les plus discrets, certes, mais surtout l'un des plus importants. Alors je teste pour vous aujourd'hui le secret du chocolat, leur musée ouvert au public. On est dans cette zone industrielle à Geispolsheim. Je suis devant les 250 mètres carrés dédiés au secret de fabrication du chocolat. Quatre espaces immersifs, le premier sur l'histoire de l'entreprise qui a été fondée quand même en 1871 par François Châle dans le quartier de la Petite France à Strasbourg. Alors la maison est ensuite devenue en 150 ans le chocolatier des chocolatiers. En gros, c'est lui qui fournit les artisans et les grandes maisons de France et de Navarre. Ce n'est pas un chocolatier grand public. Châle, en fait, vend essentiellement à des professionnels. Et ici, dans ce musée, il lève un peu le rideau sur ses activités. Et j'y retrouve Virginie, chargée de communication, qui m'explique la filière. En gros, en 2014, Châle a créé sa propre plantation de fèves de cacao. Alors non, c'est pas en Alsace, mais en Équateur, pour tout simplement assurer son indépendance en termes d'approvisionnement. Et pour la fabrication, eh bien tout commence par la fermentation des fèves, puis le séchage, ensuite la torréfaction, jusque là vous me suivez, et enfin le broyage et le conchage. Gazako, c'est quoi ça le conchage ? Eh bien, c'est ce qui permet à la matière grasse qui est contenue dans les fèves de cacao de s'extraire. Voilà. Et ensuite, Virginie m'explique une autre étape clé, le tempérage. C'est l'étape où le chocolat est amené à des températures très précises pour qu'on obtienne notamment une belle brillance, une belle texture. Parce que si le tempérage rate, eh bien, le chocolat, il va blanchir ou encore pire, il va se fissurer. Et c'est ensuite dans l'atelier interactif où on peut jouer aux apprentis chocolatiers qu'on apprend les techniques du moulage, comment obtenir des effets de texture ou encore incorporer des fruits. Et bien sûr, c'est ici qu'on peut déguster. Alors moi sur ma tablette, bon j'ai mis un petit peu trop de sel et peut-être pas assez de noisettes et mes décorations manquaient un petit peu de sens, dirais-je, artistique. Mais c'était la mienne. Et même si elle était mal décorée, ben je me suis régalé. Mais attendez, c'est pas tout. Parce que mon coup de cœur absolu, eh ben c'est le buffet sucré à volonté. Oui, ils ont ça. Le paradis. Des gâteaux au chocolat, des mousses, des fontaines de chocolat blanc, de chocolat au lait, des petits fours chocolatés, des pralinés, des brownies. Alors je m'assieds, je me sers, je me resserre, je regarde la fontaine de chocolat au lait qui est en train de couler perpétuellement. Et là, j'avais qu'une envie, simplement glisser ma tête en dessous pour que ça coule directement dans ma bouche. Bon, évidemment, je me suis retenu, vous en doutez bien, mais je me suis vengé, oui, sur le fondant au chocolat, qui malheureusement n'a pas survécu. Non, non, non, mais sans regret, parce que vous l'avez compris, des tests comme ça, ah ben oui, faudrait pas que j'en fasse trop souvent. Hein.
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0: ici Alsace avec Louane et un titre plein de mordant et d'émotion. La suite avec la prêtresse de la pop française, Mylène Farmer. De retour avec une nouveauté et des rêveurs professionnels, la tête dans les nuages à l'idée de reprendre le boulot demain. C'est Super Tramp après la pub ici.
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1: Si votre famille aime les vieilles pierres, les points de vue et les histoires de chevaliers, j'ai une idée très sympa pour vous. Le secteur des 5 châteaux, au-dessus de la plaine, entre Eggisheim et Winsenheim. La route des 5 châteaux permet de découvrir les vestiges des 3 châteaux, le Hollandsbourg et la tour du Flixbourg, en voiture ou à vélo. Et pour ceux qui veulent marcher un peu, l'ONF met en avant le sentier de l'écureuil, entre les 3 châteaux et le Hollandsbourg, avec des vues sur la plaine d'Alsace et la vallée de Münster. Le bon plan ici, c'est de ne pas vouloir jouer les croisés dès 9h du matin. On choisit un morceau, on prend le temps, on transforme la sortie en quête médiévale. Qui repère la première tour? Qui voit le plus beau panorama? Qui trouve l'endroit idéal pour le pique-nique? En Alsace, on a cette chance formidable. Parfois, il suffit d'un sentier, d'un peu d'imagination, et puis d'un château en ruine pour que la journée ressemble à une aventure.
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0: Ici Alsace, c'est Patrice Gascoigne avec ses coulisses télé qui arrive. Et aujourd'hui, Patrice, vous avez eu la possibilité de rencontrer le célèbre youtubeur Hugo Décrypte, qui va décrypter d'ailleurs les grands bouleversements mondiaux sur France 5.
1: Hugo Travers, plus connu sous son nom de youtubeur Hugo Décrypte, se rend sur le terrain. Alors on le retrouve où pour son nouveau magazine sur France 5?
2: Je viens d'arriver donc à Taïwan, une île de 23 millions d'habitants qui vit sous la menace quotidienne d'une invasion chinoise. Et ce qui pourrait se passer ici pourrait littéralement plonger le reste du monde dans une guerre mondiale.
1: Hugo Travers nous plante le décor de En Tension à Taïwan avec Hugo Décrypte, le nouveau magazine qu'il présente sur France 5, un magazine court, une petite demi-heure, mais rythmé, passionnant, parce qu'Hugo, il est sur le terrain à la rencontre de la jeunesse taïwanaise qui continue de vivre malgré cette menace permanente de la Chine. J'ai réussi à croiser Hugo entre deux tournages pour lui demander si un jeune de bientôt 30 ans comme lui, s'il posait des questions comme un vieux routard de l'enquête. Hugo Décrypte, et répond.
3: Je pense qu'il y a des très bons vieux routards, comme on peut dire. Simplement, je pense que certains codes peuvent être un peu différents. Je pense que moi, il y a des éléments de vigilance qui peuvent être importants, qui est de s'assurer que toutes les questions que je pose et les réponses aussi, et la façon dont on les amène, restent accessibles au plus grand nombre. Ensuite, dans le cadre de la série documentaire qu'on fait là, il y a eu un enjeu d'aller voir un certain nombre de jeunes qui sont directement impactés. Et donc, ça mène parfois à des rencontres qui sont parfois touchantes, qui sont parfois surprenantes, avec une jeunesse effectivement qui peut avoir mon âge ou qui est même parfois plus jeune et qui se retrouve directement impacté par des sujets dont on entend parler tous les jours.
1: Qu'est-ce qui change entre faire une vidéo sur sa chaîne YouTube et faire une vidéo sur une chaîne, en l'occurrence France 5?
3: C'est pas évident comme question, parce que je pense qu'il y a des choses qui peuvent exister, qui sont communes dans certains cas. Certes, c'est quelque chose qui emprunte certains codes des réseaux sociaux, etc. Et en même temps, c'est quelque chose qui peut très bien se regarder à la télévision ou sur une plateforme, etc. Et je pense que c'est lié aussi à l'évolution des usages. Aujourd'hui, YouTube, c'est une plateforme où les contenus sont longs, où les contenus sont souvent vus depuis une télévision et pas forcément depuis un smartphone. Et donc à partir de là, il y a certes des choses qui peuvent se différencier, mais il y a aussi des choses qui sont communes. Et à partir du moment où on essaie d'amener un sujet de la bonne façon, d'aller rencontrer des personnes qui peuvent être touchantes, qui peuvent être inspirantes, ça, je pense que ça peut intéresser tout le monde, quel que soit finalement l'endroit où c'est diffusé.
1: Hugo Travers, alias Hugo Décrypte, réussit son passage sur le terrain et ce soir sur France 5 avec En Tension à Taïwan. Quant à moi, c'est Sans Tension que je vous retrouve demain pour de nouvelles coulisses télé.
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0: Miley Cyrus nous a proposé une session d'hypnose collective. Et pour vous emmener jusqu'à 19h et les infos, vous aurez entre autres William Scheller qui va nous prouver qu'on peut faire du rock tout en gardant une immense dose de charentaise et de nostalgie fine. Ce sera après la pub ici Alsace.
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3: Vedette, tu es de saison.

un brin de mélancolie et une belle énergie, vedette et une artiste strasbourgeoise à mi-chemin entre la pop anglaise et la variété française. Elle est accompagnée de trois musiciens et propose des lives une bonne dose d'énergie. Appréciez.

0: Odette, tu es de saison.
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1: Bon début de soirée à tous et surtout bon week-end. Il est 19h, c'est le rendez-vous avec les infos.
2: L'image est symbolique, les joueurs du PSG qui traversent les 500 mètres du Champ de Mars sous les acclamations de 80 000 supporters avant de monter sur le podium au pied de la Tour Eiffel et présenter leur deuxième Ligue des Champions consécutive. Les Parisiens qui rentrent dans l'histoire du football européen, fêtés en grande pompe par une foule en délire aux couleurs de club, le bleu, le blanc, le rouge. Et c'est le capitaine Marquinhos qui est apparu le premier, la coupe aux grandes oreilles, avant de laisser éclater sa joie au micro.
3: Aujourd'hui, on a le champion d'Europe. Benzema, 12 étoiles sur le maillot de Paris. Merci beaucoup à vous. C'est important aussi. Parce que vous êtes tout autour derrière l'équipe. Merci les joueurs. Vous êtes légendes. Vous rentrez de l'aide, venez comme je dis. Merci le coach, le staff. Luis Campos, le meilleur advisor du sport. Merci, vous êtes le meilleur supporter au monde. Ça, pour le meilleur pays du monde, Paris, en France, Paris
2: SG. Vous l'avez rectifié par vous-même, c'est le président du club Nasser Al Khelaifi qui d'ailleurs a une bonne petite voix, hein. Il chante avec les supporters qui sont parfois arrivés à 8h du matin pour être sûr d'avoir une place. Nicolas Joly leur a tendu son micro.
4: L'année dernière j'étais allé aux Champs-Elysées mais trop tard et du coup j'avais pas pu les voir, mais là du coup là je me suis dit je vais y aller et comme ça on est content. C'est une équipe attachante, ils courent tous les uns pour les autres, on peut les sortir à la 75e, ils bronchent pas même si c'est le meilleur joueur de l'équipe, même si c'est le ballon d'or, ils encouragent tout le monde. Juste en fait c'est juste une fierté, même si on avait perdu on aurait quand même été fiers de l'équipe.
5: Bah, c'est vrai, juste merci, hein. merci.
6: Vous croyez-vous à la deuxième Ligue des Champions d'affilée, vous y avez cru tout le long?
5: Ouais, je pense quand même faire la troisième. Ouais, faire la tripite. Et là, c'est quatrième, cinquième, on sera là.
7: Et juste les voir, en fait, c'est incroyable.
2: Spectateurs donc au Champ de Mars et juste avant et bien des milliers de motards qui ont escorté le bus des joueurs du PSG entre l'aéroport Roissy Charles de Gaulle et le Champ de Mars. On passe par tout de suite du côté de l'Élysée où on retrouve Bruno Salomon. Bonjour Bruno.
8: Bonjour Benjamin.
2: On vous espère pas trop fatigué. Vous étiez encore hier à Budapest pour commenter ce match incroyable et cette tension. Il y avait 14 millions de téléspectateurs au moment des tirs au but à la télévision et il y avait des milliers de personnes qui nous écoutaient à la radio. Les joueurs qui sont à l'instant même en train de rentrer dans la cour de l'Élysée.
8: On ne pouvait pas faire meilleur timing, Benjamin. Nous sommes dans la cour de l'Élysée. J'ai devant moi Marquinhos en train d'amener cette coupe avec Nasser Al Khelaifi, le président, et tout le groupe parisien en train d'avancer vers les marches de l'Élysée pour rentrer. Il commence à avoir l'habitude de faire cela. C'est la deuxième fois que le président Emmanuel Macron reçoit le Paris Saint-Germain l'année dernière. C'était déjà le cas. Et je vois Nasser Al Khelaifi qui donne des consignes comme un maître d'école qui veut placer, eh bien, ses joueurs pour une belle photo devant l'Élysée. En tout cas, les photographes et les journalistes sont en train de se mettre en place. Scène assez surréaliste, le PSG qui est en train de s'installer sur le perron de l'Élysée pour afficher cette nouvelle Ligue des Champions qui est toujours aussi belle et qui brille toujours autant.
2: Bruno, j'en profite de vous avoir. Alors, vous avez une petite voix, j'imagine que la soirée a été longue et évidemment, il y avait beaucoup de choses à fêter. Est-ce que dans le discours des joueurs que vous avez interviewé à la fin du match hier, il y a déjà cette projection vers un troisième titre qui serait peut-être déjà dans toutes les têtes?
8: Ouais, il y a déjà cela et effectivement, faut toujours se rappeler que le Paris Saint-Germain n'a que 23 ans de moyenne d'âge et déjà deux Ligues des Champions. Ils ont remporté quasiment avec le même effectif cette deuxième Ligue des Champions consécutive. Donc oui, ils veulent faire le back-to-back-to-back, c'est-à-dire la troisième Ligue des Champions consécutive. J'ai même rencontré des supporters du Paris Saint-Germain qui veulent déjà réserver eh bien leur place et surtout leur hôtel et pourquoi pas leur billet d'avion pour déjà aller du côté de Madrid le 5 juin 2027.
2: Oui, c'est vrai qu'il y a déjà des supporters qui ont commencé à faire des réservations pour éviter de payer trop cher, puisqu'effectivement, les prix étaient extrêmement chers. Prenez un petit peu de miel, mon cher Bruno. Les joueurs rentrent dans l'Elysée à l'instant, donc vous avez quelques secondes pour vous hydrater, pour vous prendre soin de vous, parce que la soirée continue sur ici, Paris-Île-de-France. On vous retrouve, car évidemment, les joueurs vont ensuite aller au Parc des Princes, et là, ça va être la grande soirée, avec encore 40 000, 50 000 de supporters parisiens pour les fêter. À suivre, évidemment, sur ici.fr, ici Paris-Île-de-France.
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1: La soirée est ponctuée par une succession de passages nuageux et d'éclaircies. Celles-ci finiront par s'élargir en seconde partie de nuit et la journée s'annonce de demain agréable avec un soleil prédominant, figurez-vous. Côté température, demain après-midi, on attend des valeurs comprises entre 22 et 25 degrés et 16 degrés sur les crêtes.
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10: Bonsoir à tous et pour commencer, bonne fête à toutes les mamans qui peut-être ce soir auront envie de retrouver des chansons qui les accompagnent depuis des années. Ça tombe bien, on est là pour ça, c'est 100% années 80 et ça commence comme ça.

0: Dépêche Mode, Just Can't Get Enough.
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0: Un groupe mythique né en 1977. Eh oui, leur premier nom c'était No Romance in China. Ils innovent en utilisant un nouvel instrument.

0: Niagara, c'était assez. Mais non, on n'en a jamais assez de Niagara. Enfin, le problème, c'est qu'on a dû se faire une raison lorsqu'en 1993, Muriel et Daniel décident de mettre un terme à leur aventure musicale. Bon, il nous reste les souvenirs, et puis surtout 100% années 80 chaque soir pour retrouver leur succès. Idem pour une artiste rare qui, elle aussi, a fait ses adieux il y a trop longtemps. Kate Bush arrive dans un instant avec Running Up That Hill.
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1: Il y a cette halte franchement irrésistible, le musée atelier des confitures du Climont, désormais à Maison Goutte dans la vallée de Villers, après 40 années à Renru. 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C'est local, c'est gourmand, c'est instructif, c'est très familial, et ça se termine en général avec des enfants qui découvrent que la culture peut aussi se tartiner. Et rien que pour cette révélation, la sortie mérite déjà un pot d'applaudissements. 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

0: Daniel Balavoine, c'était Dieu que c'est beau.
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0: Et si c'était la plus belle chanson de Balavoine, je crois qu'on peut le dire. C'était un perfectionniste. Il paraît qu'il a fallu 10 jours d'enregistrement pour arriver à ce résultat, dont 2 jours juste pour trouver le son idéal de la batterie. Et pour l'anecdote, c'est Frida, l'une des deux chanteuses du groupe ABBA, une amie du chanteur, qui assure les chœurs. Et quelques temps plus tard, il lui écrira d'ailleurs une chanson pour son album solo. Un tube sans parole, ça existe. La preuve, en 89, Dave Stewart, ex-Eurythmics, Lily Was Here.
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0: Laurent Voulzy, My Song of You. 1987, évidemment, paroles d'Alain Souchon, musique de Laurent Voulzy, et évidemment, ça donne un tube. Comme chaque dimanche, dans un instant des 20h, la programmation a été réalisée grâce à vos messages par mail. L'adresse est decibel@radiofrance.com. Mais avant cela, on continue à se balader en musique dans les années 80. U2 arrive avec What a Street Have No Name.
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0: Alors, vous reconnaissez ou pas le groupe américain The Strokes. Il se trouve que c'est mon groupe préféré. Vous voyez, j'ai même du mal à le prononcer tellement je suis émue. Mais j'ai forcé personne. Non, c'est David, un auditeur que vous entendrez tout à l'heure, qui s'est dit que c'était une bonne idée d'écouter les Strokes. Et ça me fait extrêmement plaisir. David, donc, avec les Strokes. Il y aura aussi Magali qui a envie d'écouter Yannick Noah, Julie, fan de Liane Folly, Joël qui va nous emmener retrouver la très talentueuse Kate Bush, Jean-Maurice avec un tout nouveau titre de Paul McCartney et Ringo Starr. Et puis là, on démarre la soirée avec Thierry.
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0: Et Thierry va être le premier auditeur de la soirée, mais vous avez compris le concept. En ce dernier jour du mois de mai et pendant une petite heure, ce sont les auditrices et les auditeurs de Décibel qui prennent le pouvoir, qui choisissent la musique. Moi, j'en profite pour vous glisser 2-3 infos. Là, notamment la toute nouvelle chanson de Benjamin Biolay qui vient de sortir et que vous serez ravis d'entendre. Vous allez voir, c'est une chanson qui fait plutôt danser. Je vous emmènerai aussi faire un petit tour du côté des chansons qui ont marqué l'année 2001. Si, comme les auditeurs et auditrices que j'ai cités, vous avez envie de participer un de ces dimanches à Décibel, eh bien, il suffit de nous envoyer un email. Notre adresse, c'est Décibel, avec un S à la fin, @radiofrance.com. Décibel, au pluriel, @radiofrance.com. Dans le mail, vous mettez la chanson que vous avez envie de partager avec nous et votre numéro de téléphone pour qu'on puisse vous rappeler. Et c'est ce qu'a fait Thierry, donc le premier de la soirée à passer. Salut Thierry!
3: Oui, oui, bonjour Émilie.
0: Comment ça va Thierry?
3: Bon, ben ça va très bien, je suis en week-end à Royan.
0: Oh, pas mal, ça bronze et ça nage à Royan?
3: Oui, ça bronze fort parce qu'il fait chaud. Il faut même éviter, il faut y aller plutôt le soir.
0: Et bien mouiller sa nuque, c'est très important par ces chaleurs. Voilà.
3: Oui.
0: Faut pas y aller tout d'un coup. Eh ben, mon cher Thierry, en plus du soleil, on va écouter une chanteuse qui, quand même, est incontournable dans le paysage musical français. Elle a sorti une nouvelle chanson vendredi d'ailleurs, mais là, c'est un classique que nous allons écouter. Et la chanteuse en question, c'est Mylène Farmer. Alors Thierry, Mylène, c'est une passion.
3: Oui, tout à fait. Moi, je dis toujours, je l'appelle ma grande sœur. Je vais même la nommer mon double féminin.
0: Oh, waouh!
3: Et puis, cette chanson appelle mon numéro. C'est une chanson très sensuelle et puis un peu rigolote, on va dire.
0: Oui.
3: Ça peut être réciproque, et je peux lui chanter, puis elle me la chante, en fait.
0: Mais oui, c'est vrai.
3: Je rêve de la rencontrer, en fait. Donc, après, bon, c'est rigolo, mais bon, c'est pour. Déjà, l'émission Décibel, moi, ça me nourrit, ça me donne la pêche. Enfin, depuis 2 ans au moins, oui.
0: C'est pas mal, hein.
3: J'en profite, en fait. Ça fait 4-5 fois que je passe, oui.
0: Bah ouais.
3: Donc j'en profite entre guillemets. Je suis presque à l'aise, je vais dire. Donc voilà.
0: Franchement, ça s'entend, Thierry, à la maison, à la fois à Royan, avec les petits oiseaux qu'on entend. D'ailleurs, je dois dire que c'est vraiment, ça fait une espèce de petit fond sonore absolument délicieux qui nous prépare au plaisir d'écouter Mylène Farmer. Et oui, carrément à l'aise, Thierry, franchement.
3: Je suis dans le jardin chez mon frère, en fait, et voilà. Puis voilà, j'en profite.
0: Oh bah c'est parfait. Alors Mylène Farmer, appelle mon numéro. On est en 2008. L'album, c'était Point de Suture. Et déjà à cette époque-là, elle se préparait à faire un Stade de France en 2009.
3: En 2009, oui, ouais. Après, oui.
0: Exactement. Appelle mon numéro, donc. Une chanson, comme l'a dit Thierry, que vous pouvez envoyer à celles et ceux que ça pourrait concerner. Hein, on peut s'en servir comme ça aussi, de cette chanson.
3: Oui, tout à fait.
0: Alors, on l'écoute. Merci beaucoup, Thierry. Et bonne fin de week-end ensoleillé.
3: Merci beaucoup, Émilie. Et puis, à très bientôt, je vais dire une prochaine fois.
0: Allez, à la prochaine, ça marche. Merci, Thierry. Bisous.
3: Merci à toute l'équipe. Oui, bisous.

0: Ben Farmer en 2008, qui avait cartonné. Alors ça, on a l'habitude en France, en Belgique, en Suisse, voilà, où elle a un public extrêmement fidèle, mais même en Russie. Elle s'était très très bien classée en Ukraine ou encore en Lituanie. La force de Mylène, la classe internationale. Mylène Farmer qui vient de sortir une toute nouvelle chanson. Vous pouvez écouter régulièrement, évidemment, sur votre radio ici.
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0: Les Beatles, les amis, on ne se remettra jamais de ce groupe, de sa puissance, de ses chansons, de ses tubes. On a la chance d'avoir deux rescapés de ce groupe, encore vivants en 2026, Ringo Starr et Paul McCartney. Eh bien, figurez-vous que Jean-Maurice, deuxième auditeur de la soirée, a décidé qu'on allait écouter une chanson sur laquelle ils chantent ensemble. Salut Jean-Mo.
2: Oui, salut Émilie.
0: Comment ça va?
2: Bah écoute, très très chaudement. Hein.
0: Ah bah oui.
2: Parti pour le pré-été.
0: Oui, écoute, on va pas se plaindre parce que on a râlé là il y a 10 jours quand il pleuvait tous les jours. Donc là maintenant, on se réjouit et on bronze en chantonnant. Ça te va?
2: Oui.
0: Alors,
2: pas de problème.
0: Il y a 2 jours, Paul McCartney a sorti son 21e album solo, The Boys of Dungeon Lane. Beaucoup de gens disent que c'est un chef-d'œuvre. Es-tu d'accord?
2: Je ne sais pas encore, parce que j'avouerais que je l'ai commenté, mais il n'est pas encore arrivé.
0: D'accord.
2: Oui, mais il y a 2 chansons qui sont des chefs-d'œuvre, oui.
0: Et il y en a une.
2: Pardon ?
0: Et je dis, il y en a une que tu as décidé d'écouter avec nous ce soir, c'est le duo avec Ringo.
2: Oui.
0: C'est comme, ça fait quand même quelque chose de les entendre ensemble encore, McCartney, Ringo Starr. C'est pas anodin, quoi.
2: Non, pas anodin. On attendait à le voir débouler lors de sa dernière tournée sur scène, Ringo Starr, lors de la dernière tournée de McCartney.

0: une autre chanson, mais de Wings,
1: oui.
0: Avec un autre accompagnement de McCartney. Ah. Ah, c'est aussi une histoire.
1: Donc c'est une chanson qui te touche.
0: Oui, ouais. Il n'y a que les vrais fans qui comprennent hein, tout ça.
1: Tu retournerais le voir, McCartney, là, s'il tourne l'année prochaine?
0: Moi, il vient, j'arrive. Ça, c'est clair. Hein.
1: Je te comprends.
0: Je parlais des minettes et tout, mais là, c'est vraiment le pur et dur rocker, hein, quand ouais, même.
1: Ouais. Allez.
0: Au moins avec cette chanson-là.
1: Je suis d'accord. Écoutons la moitié des Beatles ensemble, grâce à toi, Jean-Maurice. Oui. C'est
0: merci.
1: Paul McCartney et Ringo Starr, Home to Us. Et donc l'album The Boys of Dungeon Lane qui est sorti avant-hier et qui est une merveille qu'on vous recommande. Jean-Maurice, t'as le droit de chanter. On y va ?
0: On y va.
1: Allez. Bravo, voilà, merci.
0: Je fais juste le refrain, le reste suit.
1: Voilà. Parfait, merci Jean-Maurice.
0: Bonsoir à tous.

0: beau hein, quand même. Home to Us, Paul McCartney et Ringo Starr. Sur l'album The Boys of Dungeon Lane, il y a aussi une chanson bouleversante, c'est la 3. Je sais plus comment elle s'appelle, j'ai pas encore l'album par cœur, mais c'est la 3e, où il raconte sa rencontre avec John Lennon dans les années 50. C'est tellement beau, c'est tellement doux. Allez écouter le nouvel album de McCartney. Franchement, vous allez passer un beau moment.
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0: L'année 2001, en musique, on en vendait des disques à l'époque. 121 millions d'albums vendus en France cette année-là. Le début de Popstar ou encore de Star Academy. Oui, la musique était à la télé d'une manière un peu étrange, mais enfin bon, elle y était. Et puis, on découvrait, c'était il y a donc 25 ans, la jeune Laurie, qui aurait pensé que 25 ans plus tard, elle serait toujours sur scène, elle est en train de cartonner avec une tournée de Zénith. Bravo ma petite dame.

tour jumelle à New York s'effondrait après un terrible attentat terroriste et deux immenses musiciens nous quittaient. George Harrison, des Beatles, dont nous parlions il n'y a pas si longtemps, et le grand bluesman John Lee Hooker. Une toute jeune femme, moins de 20 ans, faisait un album en piano-voix qui rendait les gens complètement fous. Elle s'appelait Alicia Keys.

C'est l'année du duo Garou et Céline Dion, Sous le vent. Autre duo marquant, Les Mots, Mylène Farmer et Seal. Les Lofters étaient numéro 1 du top 50, parce que pourquoi pas. Et Manu Chao nous apprenait Me Gustas Tu. En 2001, les Daft Punk remettaient ça.

deuxième album studio de Daft Punk, deuxième après Homework, qui était paru en 1997. Et puis tiens, je parlais des duos, j'en ai oublié un très très important, tellement important d'ailleurs que je vous propose de l'écouter en entier, parce qu'on adore Axel Bauer, Zazie, à ma place, quand le rock à guitare, et plein de sentiments aussi, évidemment, était numéro 1 sur toutes les radios.

0: paroles sont de Zazie, la musique d'Axel Bauer, numéro 1 des ventes, il y a 25 ans. Eh oui, 2001, c'était il y a 25 ans. Je sais, c'est dur, mais c'est la réalité mathématique de la situation. À ma place, c'était Axel Bauer et Zazie. À tout de suite, les amis.
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1: Mais oui, c'est vrai, les auditrices et les auditeurs de Décibel qui choisissent les chansons ici jusqu'à 21h. C'est le programme de Décibel tous les dimanches soirs. Si vous avez envie de participer, n'hésitez pas. Il suffit de nous envoyer un email pour vous inscrire. Notre adresse, Décibel, avec un S à la fin, @radiofrance.com. Décibel@radiofrance.com. Dans le mail, vous mettez la chanson que vous avez envie de partager avec nous et puis votre numéro de téléphone pour qu'on puisse vous rappeler, pour passer à l'antenne et que vous nous parliez de cette chanson, pourquoi vous l'aimez, pourquoi elle est importante pour vous. C'est ce que s'apprête à faire Joël. Salut Joël.
2: Salut.
1: Bienvenue dans Décibel, Joël. On va parler d'une chanteuse merveilleuse anglaise qui s'appelle Kate Bush.
2: Exactement. Chanteuse découverte pour moi au premier album en 1978.
1: Alors, elle était incroyablement jeune. Elle avait 20 ans quand elle a sorti ce premier album. Ça veut dire qu'elle l'a écrit quand elle en avait 19. Et tout le monde s'accorde encore à dire aujourd'hui que c'est un des premiers albums les plus aboutis, les plus artistiquement marqués, alors qu'elle était au début de sa carrière. Est-ce que tu es d'accord avec ça?
2: Complètement. J'avais un an de moins.
1: Ouais.
2: Et donc, franchement, oui, on avait l'habitude de se réunir entre copains, copines à l'époque pour s'échanger des disques ou écouter ensemble des morceaux. Et c'est vrai que quand une amie a mis ce disque, j'étais fou, quoi. Franchement, magnifique, j'ai jamais entendu une voix. Après, il faut aimer des voix comme ça, mais voix super aiguë, les instruments super, arrangement incroyable.
1: Ouais.
2: Franchement, j'ai couru chez mon disquaire à l'époque, acheter le vinyle immédiatement parce que non, c'est franchement, et je l'écoute régulièrement.
1: Ah, il est merveilleux, il s'appelle The Kick Inside, le premier album de Kate Bush. Et quand on dit qu'il est très très abouti, ce premier album, faut vous dire que dessus, il y a par exemple Wuthering Heights, qui est un de ses plus grands tubes. Toi, t'as choisi, j'aime bien le concept, la première chanson de l'album. Est-ce que ça veut dire que du coup, c'est la première fois que t'entendais la voix de Kate Bush? C'est la première chanson de la face A, c'est ça?
2: C'est exactement ça, et surtout l'intro. L'intro avec une espèce de baleine, c'est surprenant, quoi. Surprenant. Et la voix qui arrive juste après, waouh! C'est vraiment surprenant. Ah oui. Et c'est pour ça que j'ai toujours eu une petite faiblesse pour cette chanson, même si ça n'a pas été le tube, non, évidemment, ni le 45 tours à l'époque sorti. Mais franchement, oui, j'adore. Enfin, sur l'album, c'est difficile de faire un choix sur cet album, il est fantastique.
1: C'est vrai. The Kick Inside, premier album de Kate Bush en 78 et première chanson de la première face, donc, pour vous grâce à Joël. C'est Moving. On l'écoute, on laisse venir la baleine. Merci beaucoup, Joël.
2: De rien.
1: À bientôt, salut.
2: À bientôt.

0: Cash et Moving sur les notes de production de ce premier album The Kick Inside de Kate Bush. On voit un nom qu'on connaît bien, David Gilmour de Pink Floyd, producteur exécutif. En fait, on lui avait envoyé les démos de Kate Bush et s'était déplacé jusque chez le papa de Kate pour l'écouter, pour la découvrir, tellement il avait trouvé que cette jeune musicienne était prometteuse et exceptionnelle. Bravo Monsieur Gilmour, belle oreille.
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0: Si vous avez aimé le disque bleu de Benjamin Biolay, bonne nouvelle, l'Ultra Bleu, une réédition très enrichie de son album, sortira au mois de septembre. Un premier extrait, version tube de l'été, histoire de vous appâter. Ça s'appelle Écran Total, le nouveau Benjamin Biolay, un inédit qui vient de sortir, accompagné d'un clip. Un clip tourné dans un restaurant karaoké parisien, assez drôle, du quartier de Belleville. Ça lui va pas mal à Benjamin, il s'adapte à tous les décors que vous voulez que je vous dise. Voici Écran Total.

0: Comédie de Benjamin Biolay, parfait pour l'été, on est d'accord. Écran total. Benjamin Biolay qui vient de terminer 50 concerts à guichet fermé pour sa tournée acoustique, qui va passer l'été sur la route des festivals. Prochain rendez-vous ici sur le festival Sœurs Jumelles à Rochefort, dont nous sommes partenaires. On y croisera donc avec bonheur Benjamin Biolay. Et puis ensuite, Tour de France des Zéniths et des salles rock en octobre, novembre et décembre prochain.
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0: Et voici Julie, une auditrice qui a bon goût, envie de musique, envie de chanter, envie de tube. Bonsoir Julie.
2: Bonsoir Émilie.
0: Bienvenue dans Décibel, ma chère Julie. Une très belle voix qu'on n'entend pas toujours chanter, puisqu'elle a beaucoup de talent, cette artiste. Elle est aussi imitatrice, actrice, animatrice. Mais c'est bien comme chanteuse qu'on l'a découverte, c'est Liane Folly. Tu te souviens, toi, comment tu l'as découverte?
2: Oh oui, c'est là ce soir, je me partage un souvenir d'enfance.
0: Oh.
2: C'est la première chanson francophone dont je me rappelle.
0: Ah wow.
2: Donc j'étais, je sais plus où j'étais, mais je me sais que j'ai arrêté ce que j'étais en train de faire et j'ai entendu ça à la radio. Et c'était présenté comme une nouveauté et j'ai trouvé ça très beau.
0: Ouais.
2: Et j'ai eu l'impression d'un bonbon auditif. C'était très doux, c'était très mignon, donc vraiment j'étais jeune, je savais pas du tout ce que ça voulait dire, mais j'ai adoré et l'orchestration et la voix de Liane Folly.
0: C'est ça. Moi aussi, j'ai ce souvenir-là d'un truc très très feutré, un peu comme si on nous faisait un câlin, quoi.
2: C'est ça.
0: Moi, je connaissais pas le jazz non plus à l'époque. J'ai découvert après des grandes voix. Mais c'est vrai que Liane Folly, ça a peut-être aussi été comme ça, au tout début des années 90, une vraie porte d'entrée hein, vers ce style musical. Et cette chanson, au fur et à mesure, elle est incroyable. Mais je crois qu'elle aime toujours la chanter. Hein.
2: Mais je l'écoute, en fait, je l'ai écoutée toute ma vie, je la fredonne très régulièrement. Et j'aimais d'autres chansons dans ce style-là de Victor Laszlo à l'époque, donc Canoë Rose, Pleurer des rivières, qui a beaucoup plus vieilli. Là, franchement, je l'écoute aujourd'hui, elle pourrait repasser à la radio. C'est vraiment, ils avaient touché un truc un peu intemporel.
0: Ouais.
2: Et elle me fait toujours le même effet qu'à l'époque.
0: Alors, êtes-vous prêts, mesdames et messieurs, à un immense câlin auditif? J'espère que oui. Au fur et à mesure, Liane Folly, ça s'écoute pas à fond, ça s'écoute tranquillement. C'est une parfaite chanson du dimanche soir. Merci Julie, quelle bonne idée.

0: la beauté, la délicatesse de cette chanson, la sensualité aussi, grâce à notre auditrice Julie. Vous venez d'écouter Au fur et à mesure de Liane Folly. Vous allez pouvoir lire Liane Folly également. Elle a sorti à la fin du mois d'avril un très joli bouquin aux éditions Stock. Ça s'appelle La Droguerie du Sourire. La Droguerie du Sourire, c'était le magasin de ses parents au cœur de Lyon, où la petite Liane Folly a grandi. Et donc elle profite de ce livre pour raconter ses débuts, ses inspirations, son désir de transmission aussi et les rencontres qui ont bouleversé sa vie, dont évidemment la rencontre avec André Manoukian.
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0: Magali est avec nous en ce dimanche soir. Bonsoir Magali.
2: Oui, bonsoir Émilie, vous allez bien?
0: Ça va et vous?
2: Ça va, contente de vous retrouver encore une fois.
0: Moi aussi, je retrouve Magali en même temps que le soleil, je me dis ça doit être lié.
2: C'est gentil.
0: Alors Magali, on va écouter un artiste qui il y a quelques années était complètement dans l'actu quand il s'agissait de Roland Garros, et là maintenant il est complètement dans l'actu quand il s'agit d'organiser des tournées ou des grands concerts, c'est Yannick Noah.
2: Oui. Voilà, donc j'ai choisi la chanson « Couleur d'aimer ».
0: Ouais.
2: Donc, qui est sortie en octobre 2006 et qui est issue de son 7e album.
0: C'est ça, donc ça veut dire que c'était il y a 20 ans, hein. Tout le monde se prend un petit peu de vieux, mais on accepte. On est, c'est ça aussi être fan de musique, c'est parfois se prendre dans les dents, hein. Oh waouh, c'était il y a 20 ans. L'album Charango donc de Yannick Noah, est-ce que vous dites, Magali, qu'il a réussi vraiment sa reconversion, Yannick, et que de tennisman qui chante, il est devenu simplement chanteur?
2: Oui, disons qu'il était, il est plus quand même connu pour le sportif. Hein.
0: Ouais, mais je me demande, moi, si à force, pour les nouvelles générations, finalement, c'est pas juste un chanteur, quoi.
2: Oui, voilà, c'est ça. Enfin, moi, je l'ai choisi justement parce que je trouve que, ben, il a bien réussi dans les deux, dans le sport et la chanson.
0: C'est vrai.
2: Voilà, il a quand même fait 9 albums.
0: Hein, c'est pas rien.
2: Au total, hein, pas rien. Et donc la chanson, là a été écrite par par le frère cadet de Jean-Jacques Goldman.
0: D'accord. Couleur d'aimer, c'est le frère de Jean-Jacques Goldman qui a écrit la chanson.
2: Oui, son pseudo Kapler là, Robert Goldman, donc qui a écrit quand même, je crois, une vingtaine de chansons pour Yannick Noah.
0: Très bien. Ah ça je savais pas. Ouais. Vous voyez, ça sert à ça aussi.
2: Ouais, je fais des recherches.
0: C'est belle. On peut chanter, on peut danser et aussi se coucher moins bête. Bref, franchement, c'est du gagnant-gagnant. Ouais, ouais. Oh, merci beaucoup, Magali, pour cette bonne idée.
2: Voilà.
0: On y va.
2: Donc, c'est vrai. Et Couleur d'aimer, j'ai envie de la diffuser parce que elle est moins connue.
0: C'est
2: voilà, il y a eu ses grands succès, Saga Africa, Simon Papatara. Et donc, j'ai dit, pourquoi pas celle-là pour changer un petit peu.
0: Eh ben c'est exactement à ça que sert cette émission du dimanche soir, à écouter les chansons qui passent pas forcément tout le temps à la radio. Alors, de la part de Magali, pour vous, à la maison, en voiture, au boulot, que ne sais-je, à la plage peut-être, voici Couleur d'aimer. C'est Yannick Noah. Merci Magali.
2: Merci beaucoup.
0: À bientôt.

0: d'aimer, signé Yannick Noah.
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0: Il n'y a pas très longtemps, je me baladais à Paris, tout près de la Seine. Et là, j'ai croisé, vous savez, une bande de petits-enfants de maternelle. Ils ont des gilets, un peu comme des gilets de chantier, là, pour pas que la maîtresse les perde. Ils sont tous habillés pareil, en fluo, c'est des gilets jaunes, quoi. On s'est dit, mon Dieu, qu'est-ce qui se passe, les gilets jaunes? Non, c'était une petite classe de maternelle comme ça. Et ils chantaient Sacré Charlemagne, qui a eu cette idée folle un jour d'inventer l'école. Et je me suis dit, il faut qu'on se mette un petit peu de France Gall dans l'émission. Alors, la France Gall des années 60, on adore Sacré Charlemagne en 64, Poupée de cire, Poupée de son en 65, Paroles et musique de Gainsbourg, Grand Prix Eurovision 65. Il y a aussi des chansons des années 60 dont la musique est signée Joe Dassin. C'est le cas de Bébé Requin.
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0: J'adore, hein, ça fait un peu l'esprit aux Champs-Élysées. On sent la patte de Joe Dassin, Bébé Requin. Les paroles sont de Jean-Michel Riva et Franck Thomas. Elle est absolument géniale, cette chanson. On peut aussi préférer la France Gall 70s. Ça me pose aucun problème. Hein. Un immense album France Gall, Michel Berger, Dancing Disco. Dessus, il y a cette chanson géniale, Musique. Et l'album, qui est un concept album, donc Dancing Disco, se termine sur une chanson archi mélancolique, mais qu'il ne faut pas oublier au répertoire de France Gall. Elle est superbe et si triste.

Mais je sais ce que vous vous dites, on est dimanche soir, on n'est pas venu ici pour souffrir, ok, les amis. Alors si, maman, si, ce sera pour un autre jour, et là on va se réjouir avec cette chanson merveilleuse qui date de 1980, enregistrée au studio Gang. Toujours avec Michel Berger dans le coin, évidemment. Il jouait du piano debout, une des chansons de France Gall les plus populaires, encore aujourd'hui, 46 ans après ça.

0: jolie façon de parler de la différence sans avoir de gros sabots. Ça, c'est grâce à Michel Berger qui est auteur-compositeur de cette chanson. Et puis évidemment l'interprétation de France Gall qui amène tant de grâce. Il jouait du piano debout. On était en 1980.
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0: 40 ans plus tard, en 2020, en plein Covid, est arrivé un album assez incroyable, signé du groupe américain The Strokes. L'album s'appelait The New Abnormal. C'est fou parce qu'il avait été fabriqué avant le Covid, forcément, puisqu'il sort pendant. Mais en fait, la nouvelle anormalité, on est là, on fait « Ah bah oui, c'est un peu ce qu'on est tous en train de vivre. » Il y a comme ça parfois des planètes qui s'alignent. Et c'est peut-être pour ça que David a choisi d'écouter une chanson de cet album. On va lui poser la question, puisqu'il est là avec nous, c'est le dernier auditeur de la soirée. Salut David.
2: Salut Émilie.
0: Bienvenue dans Décibels. Alors, c'est Strokes pendant le Covid. Est-ce que ce que je décris correspond à ce qui t'est arrivé quand l'album est sorti?
2: Oui, quasiment. Mais alors en fait, quand j'ai choisi la chanson pour ce soir, ouais. En fait, j'aurais pu prendre les 10 titres parce que cet album c'est un masterpiece.
0: Ouais.
2: Ça aurait pu être 10 singles. D'ailleurs, en étant au standard, je me dis ah j'aurais dû mettre Brooklyn Bridge to Chorus,
0: qui était bien aussi, qui était belle,
2: qui était pas mal aussi. Et j'adore cet album. Enfin, je l'écoute en entier, dans son ordre. Je change jamais de piste.
0: Ah ouais.
2: Le nouvel album sort en juin. Je sais pas s'il sera pareil. Si, j'ai des grosses attentes, tu vois.
0: J'adore cas, parce que ouais. Tous les fans des Strokes, et j'en fais partie, on serre les fesses parce que là, on a déjà eu deux chansons qui sont sorties. C'est beaucoup d'autotune, beaucoup d'effets. On se dit, mais attends, c'est les Strokes ou c'est PNL? On comprend pas. On va voir. Écoute, ouais. Ça sort le 26 juin. Voilà.
2: C'est ça, ouais.
0: On saura bientôt.
2: Et t'as des places pour l'Accord Arena?
0: J'ai trouvé enfin, oui. Ah. Alors j'ai fait la queue pendant des heures sur internet, à droite, à gauche, etc. J'ai pas eu de ticket et en fait, c'est grâce à mon petit frère, s'il nous écoute, je l'embrasse, bisous Alex, qui lui habite à Bruxelles et bizarrement, connecté sur internet à Bruxelles, c'était plus facile d'avoir une place de concert pour Paris.
2: Ah.
0: Ouais, mon petit frère, il les a achetés, c'est bon. Est-ce que toi, tu vas aller les voir en concert le 22 octobre à Bercy?
2: Alors, j'ai pas de place, donc je cherche et je me dis au pire, je compte sur des gens qui ont une grippe ou un truc, ils pourront pas y aller. Je serai devant Bercy avec un panneau, cherche une place.
0: Ah ouais.
2: Voilà, donc j'espère pas les rater. Et voilà, et vraiment, si vous voulez écouter, The New Abnormal, il faut vraiment écouter tout ce disque qui est vraiment super.
0: Il est magnifique. C'était le sixième album des Strokes, sorti donc au printemps 2020. Et dessus, il y a cette chanson qui est magnifique, qui s'appelle The Adults Are Talking. Et donc, on va l'écouter en croisant les doigts pour toi, David, pour que tu trouves des places.
2: Exact. Et on se rappelle pour parler de l'album, alors, du coup.
0: Oui, ah bah, le 26 juin. Le rendez-vous est pris.
2: Voilà.
0: Et d'ici là, on serre les fesses. On est des fans sympas.
2: Exactement.
0: Et motivés.
2: Et j'en profite pour souhaiter un joyeux anniversaire à mon amie Malika, puisque j'ai la chance d'être à l'antenne. Donc voilà, The Strokes, c'est pour toi, Malika.
0: Oh, bisous, Malika. Oui, entre fans de The Strokes, on s'envoie plein de bonnes ondes. Merci, David. Exact. À bientôt. Salut.
2: Au revoir.

0: c'est avec les Strokes que se termine cette petite édition du dimanche de Décibel. Vous savez qu'on est là 7 jours sur 7 à 20h et que tous les épisodes de Décibel depuis 4 ans maintenant sont disponibles sur ici.fr, l'application ici et l'appli de podcast de Radio France. Merci à l'équipe de l'émission. Il y avait ce soir Iris Guitoni, Iki, Elodie Blancamaria, Yanis Kalem et Franck Moyer. Bonne soirée.
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3: Attention mesdames et messieurs, dans un instant, on va commencer. Installez-vous dans votre fauteuil, bien gentiment.
2: Michel Fugain et le Big Bazar. Attention mesdames et messieurs, la chanson préférée d'Elena.
4: Une chanson que j'adore, qui me donne toujours le smile, surtout avec cette intro épique.

0: écouter avec ma maman dans la voiture. Juste comme ça, en fait, pour nous faire plaisir, pour la chanter comme des folles. Ça me rappelle des très beaux souvenirs.
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0: qui vont savoir aimer, Pascal Obispo s'est fait littéralement remonter les bretelles par sa maison de disques.
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0: En 1997, Florent Pagny est au creux de la vague. Son ami Pascal Obispo lui offre alors une ballade monumentale, Savoir aimer. En studio, le miracle se produit. Pagny enregistre avec une émotion si brute que les techniciens comprennent instantanément que ce titre va sauver sa carrière. En 3 semaines, c'est un raz-de-marée.

succès est tel qu'Obispo se fait pourrir par sa propre maison de disques. Pourquoi tu as donné ce tube? Il était pour toi. Mais pour Pascal, la mission d'un compositeur, c'est de savoir s'effacer pour servir les grands interprètes.

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Fena. Elle a grandi dans les Cévennes d'Ardèche. Après avoir été choriste pour les artistes des années 80, elle poursuit sa carrière avec Baiser Doré.

0: Des baisers dorés, un coup de cœur. 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
1: Vous écoutez Bonjour Docteur, le nouveau titre de Oshi.
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0: 16.
1: Le destin de Si j'étais un homme de Diane Tell a failli s'arrêter net lors d'un concours de chant en Belgique.
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1: À l'époque, Diane Tell veut rompre avec ses morceaux disco en proposant une ballade complexe sur 26 accords différents. Mauvais calcul, du moins au début. Le jury du festival élimine la chanson dès les premiers tours, la jugeant beaucoup trop lente et trop longue. Déçue, la chanteuse s'apprête à tourner la page. Mais ses concurrents, bluffés par la mélodie, la supplient de l'enregistrer, malgré tout. Dès sa sortie, le titre devient phénomène.

0: Cette complainte sur le manque de romantisme bouscule les codes et impose Gentle comme une musicienne hors pair.
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0: 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Alyosha Schneider, Julia, la chanson préférée de Vianney.
3: Pour l'avoir croisé plusieurs fois, je peux vous dire que ce garçon a énormément de talent et beaucoup, beaucoup de chansons à revendre.

0: très Beatles. Hein. Je me suis demandé si d'ailleurs Julia n'était pas très simplement une référence à cette chanson des Beatles magnifique. Je crois qu'il y a un peu de ça, mais ça doit être inconscient. Car sur tout l'album, j'ai trouvé des petites références, mais lui finalement ne parle jamais trop de Paul McCartney.
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1: Pierre Donoré, on le fait.
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1: auteur, compositeur, interprète, l'annécien Pierre Donoré, avec son optimisme militant, se définit comme un troubadour accroche-cœur. Amoureux des mots, de la vie, de l'amour, son nouveau single est une invitation à suivre ses envies et à

0: Saint-Honoré.
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2: Bonjour, je m'appelle Esteban Raymond. Ma passion est d'organiser les fêtes votives.
3: Je voudrais un jaune et des glaçons dans un verre à ballon.
2: Ah, étrange, quand on vient du Sud, c'est pas étrange. C'est la tradition, c'est la beauté du Sud. Ça me représente du plaisir parce qu'on organise quelque chose qui donne de l'envie aux gens, qui donne le sourire aux gens. Ça permet de se retrouver, c'est ce qui est beau.
4: Vous avez toujours vécu avec ça dans votre village, les villages?
2: Ça fait 22 ans que je vis ici, depuis le 15 octobre 2003 où je suis né, et je vis depuis avec les fêtes votives.
4: Donc Saint-Hilaire-d'Ozillon, les fêtes votives, elles sont incroyables ici?
2: Ah, ici, Monsieur Duport-Jeronet est un très très bon président. Moi, je suis président dans le village voisin, à Question-du-Gard. Bon, ben, ça fait depuis mon plus jeune âge où je fais la fête. Donc maintenant, faire monter la fête, monter les projets de la fête votive toute l'année, moi, c'est un honneur. On organise toujours des surprises. Chaque année, on change. Chaque année, on peut rajouter une manade. On peut changer les DJ. On peut changer les animations qu'il y a dans la fête. On peut changer même ce qu'on fait au cours de l'année, parce qu'il n'y a pas que les taureaux. Il y a les lotos, il y a les soirées. C'est le loto, je crois que c'est même plus compliqué à organiser que la fête votive.
4: Pourquoi ça vous passionne tant d'organiser tout ça?
2: Ah, donner autant de sourires aux gens. Faire vivre nos traditions, c'est magnifique. Moi, j'aimerais que si plus tard j'ai des enfants, ils puissent vivre la même enfance que j'ai eue avec les fêtes votives. C'est magnifique. Avec tous ces problèmes d'assurance, de maladie actuellement, c'est très compliqué, mais on va arriver à se relever.
4: La fête votive démarre. Vous en profitez quand même un peu ou...
2: On en profite, mais on travaille beaucoup. On travaille beaucoup. Mais grâce à tous les membres qu'on a, on peut arriver à tourner un peu. Des fois, il y en a un qui va faire la fête pendant que les autres servent et on essaye de tourner. Puis à des moments, on a les parents qui passent derrière le comptoir et nous, les enfants, on retourne faire la fête.
4: Votre fête votive, elle est parfaite. Elle serait composée de quoi?
2: De bonheur, de joie et de beau taureau. Le plaisir de voir les gens heureux, le plaisir que nous, on soit heureux. Même en servant, en s'occupant de la fête, il faut qu'on soit heureux. Il faut qu'on fasse la plus belle fête pour que les gens soient le plus heureux.
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5: Bonjour.
6: Bonjour.
5: Alors, on m'a dit de venir vous voir pour découvrir un peu votre métier. Vous êtes vidéaste, c'est ça?
6: C'est exactement ça. Je suis vidéaste à Poitiers, aux alentours, et France et au-delà.
5: Alors, il y a les caméras classiques, j'ai envie de dire celles que tout le monde voit, tout le monde visualise, imagine. Mais aujourd'hui, ce qui marche aussi, c'est les drones.
6: Exactement, parce qu'effectivement, j'ai la chance d'être aussi télépilote de drone professionnel. Et aujourd'hui, on va pouvoir peut-être regarder quelque chose, ça peut être chouette. Donc, effectivement.
5: C'est compliqué à contrôler, à piloter un drone?
6: Alors, aujourd'hui, avec toutes les aides qu'on a, oui et non. Dans la mesure où, quand on fait ça, moi je fais ça très souvent, donc non, ça va. Mais quand on débute, c'est assez intuitif, parce que, bah, il y a beaucoup d'aides au pilotage. Et

0: Et effectivement, quand on est dans la bonne réglementation et qu'on vole bien, bah non, en fait, c'est assez facile, c'est des joysticks. Hein. Je sais pas si vous jouez aux jeux vidéo, c'est un peu comme un jeu vidéo, donc c'est vraiment sympa, quoi.
1: Si je pose la question, c'est parce que du coup, je vais vouloir essayer. Forcément, on est dans le jardin et on peut pas voler trop. Il y a des réglementations, mais
0: exactement. Mais là, on est vraiment autorisé à, on est autorisé à voler parce que moi, je suis dans une zone complètement ouverte, donc on est ce qu'on appelle en catégorie ouverte, et donc il y a aucun souci ici pour voler. Tout va bien.
1: Trop bien. Eh ben, allez, on y va.
0: On va le faire décoller. Donc, il est en train de récupérer notre signal GPS pour pouvoir voler correctement. Hop là. Très facile. Pour vous montrer, on a en fait deux joysticks. On a un joystick qui va gérer l'altitude, donc au bas. Et là, le même joystick qui va faire le lacet, donc droite et gauche. Et donc là, on va avoir ce qu'on appelle le tangage, donc pour aller vers l'avant, pour aller vers l'arrière et pour aller sur les côtés. Voilà.
1: C'est l'image est parfaitement fixe, c'est incroyable.
0: Effectivement, l'image est très fixe parce que là, on est sur un drone gimbal, donc il est lui stabilisé. En fait, quand on se met sur, quand on se met ici, je sais pas si vous voyez, mais là, quand on va à droite et à gauche, et ben là, la caméra en elle-même, en fait, elle bouge pas.
1: Mais alors, ça peut voler combien de temps un drone comme celui-là? Alors,
0: ça dépend des versions. On peut aller sur du 40 minutes, 45 minutes par batterie. C'est quand même pas mal parce que nous, effectivement, quand on a des plans, alors la plupart, les plans sont réfléchis en amont, donc on sait exactement ce qu'on veut, mais il faut quand même tester les cadrages. Donc ça nous permet vraiment d'être en l'air correctement, et une fois qu'on lance notre enregistrement, on a déjà tout ce qu'on veut et on a encore de la possibilité.
1: Est-ce que je peux essayer?
0: Bien sûr.
1: Allez, hop, tac. Ça c'est pour,
0: ouais, ça c'est pour l'altitude, donc haut.
1: Ok.
0: Et bas.
1: Et est-ce que vous avez le contrôle de la caméra?
0: Alors oui, effectivement, vous avez le contrôle de la caméra avec la petite molette.
1: Ah,
0: qui est,
1: ouais,
0: ici. En fait, si vous baissez en haut et en bas, et bien là, du coup, vous pouvez directement cadrer ce que vous voulez.
1: Donc là, c'est un joujou à combien ça?
0: Alors, celui-là, c'est un petit joujou, on va dire. C'est un joujou à 1600, 1700 euros. Mais j'ai une autre grosse machine qui aujourd'hui est adaptée pour la réglementation. Et là, on est plus aux abords de 5000 euros, 6000 euros.
1: Bon, s'il n'y avait pas la réglementation, il pourrait monter à combien?
0: Alors, s'il n'y avait pas la réglementation, on imagine qu'on pourrait aller jusqu'à, ouais, du 500 mètres d'altitude, 600 mètres.
1: Bon, pas assez encore pour atteindre la station spatiale.
0: Alors non, pas assez pour atteindre la station spatiale. Et heureusement, parce que vu la vitesse qui passe, ce serait compliqué pour eux. Pas encore, mais peut-être. C'est ça l'innovation dont vous parliez. Ça se trouve, ce sera ça pour aller dans la station spatiale en drone.
1: Voilà ce que je vais créer. C'est ça l'idée.
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3: Je suis sûr que vous êtes déjà passé devant le château du Barou, sauf que le château du Barou, sans un homme, il serait aujourd'hui inexistant, détruit, entièrement détruit. C'est André Vaison de Pradène qui l'a sauvé. Il arrive en Vaucluse au début du 20e. Très vite, il s'enracine, il devient conseiller municipal, conseiller départemental, puis maire de Murs pendant près de 4 mandats. André Vaison de Pradène, c'est un homme public, engagé, décoré de la Croix de Guerre 14-18, chevalier de la Légion d'honneur, mais c'est surtout un sauveur de pierre. 3 châteaux vont marquer son existence. D'abord, celui de Murs, dont il devient propriétaire. Ensuite, il y a le château de Javon sur son plateau forestier. Et puis, il y a donc le Barou. L'histoire la plus spectaculaire, quand il prend possession au début du siècle, eh bien, le château féodal est dans un état catastrophique. Les guerres, les pillages et l'incendie de 1929 ont tout dévasté. Je vous renvoie d'ailleurs à la chronique consacrée sur l'histoire du château du Barou. Et là, donc, André Vaison de Pradène va se lancer dans une reconstruction titanesque. À l'époque, pas de subvention, pas de mécénat, hein, tout est assez frais. Et sur 10 ans, il fait travailler 10 maçons pendant 10 ans. On va consolider les murs, refaire les toitures, dégager les salles, restaurer les escaliers. Il va redonner une silhouette, une sorte de colonne vertébrale à ce château qui domine les dentelles. Et c'est ce gros travail, notamment la nouvelle toiture en béton, qui va permettre au château du Barou de survivre lorsqu'il y aura un second incendie en 1944 pendant la Seconde Guerre mondiale. Sans ces travaux-là, eh bien, le château qu'on visite aujourd'hui n'existerait plus. Et puis il y a aussi cette autre facette moins connue. André Vaison de Pradène était un passionné de préhistoire. Ses travaux aujourd'hui font encore référence. En fait, il a longuement étudié les ateliers préhistoriques autour de Murs grâce aux paysans qui lui rapportent leurs trouvailles contre quelques pièces. Une grande partie aujourd'hui de sa collection a été donnée au musée d'Orsay, et c'est loin d'être fini, hein. Aujourd'hui, une biographie est actuellement en préparation par son petit-fils Jean-Baptiste Vaison, en collaboration avec un archéologue. Mais la vie d'André, elle, se termine tragiquement. Il meurt accidentellement à Paris, intoxiqué au monoxyde de carbone dans son appartement, avec son épouse et sa fille. Seul son fils survit, et c'est ce fils qui va prolonger l'esprit du père en protégeant les propriétés familiales. Et aujourd'hui, donc, c'est son petit-fils Jean-Baptiste, avec Fanny, qui poursuivent, eh bien, cette histoire au Barou, notamment avec la création du premier whisky du Vaucluse, élaboré à l'intérieur même du château.
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1: J'avais déjà des mondes imaginaires. J'aimais pas le foot, j'aimais pas le vélo, j'étais pas un enfant d'extérieur non plus. Tout le temps à dessiner, donc c'était vraiment mon moyen d'expression et d'évasion.
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3: Dès qu'on le rencontre, Sylvain a sur la tête un chapeau ou une casquette noire, comme son vernis à ongles d'ailleurs. Son nom d'artiste, c'est Sia. Il m'accueille dans son atelier.

0: apprécie les gens. Surtout pour des entreprises ou des mariages, les gens ils veulent un cadeau plutôt correct. Il y a plein de gens qui me disent qu'ils l'encadrent après chez eux à la maison.
1: Et plus réaliste finalement, puisque si on prend des traits physiques, moi j'ai plutôt des grandes dents. Tu m'as dessiné.
0: On va les faire, mais pas non plus.
1: Tu vas pas me faire des dents immenses.
0: Humoristique, peut-être sympathique, mais c'est pas non plus exagéré. Même quand j'ai fait un peu de BD étant ado, c'était plus les Marvel que les Gaston Lagaffe.
1: Sympathique, mais pas moqueur. Un dessinateur comme Sylvain est au cœur de moments intimes.
0: À l'été dernier, pour la foire, c'était un ami chanteur qui était déjà papa d'un petit de 3 ans, je crois. Sa compagne m'a contacté sans le prévenir qu'elle allait attendre un deuxième. Et quand ils sont venus me voir, donc on a préparé tout ça et j'ai fait le portrait. Et puis je rajoute une place. Alors j'ai imaginé, vu qu'il n'est pas encore né, mais j'ai imaginé le quatrième, le petit bébé. Alors au début, il tiquait, il ne comprenait pas trop. Tiens, bah c'est quoi? C'est un futur hypothétique deuxième enfant. Et là, sa femme a pu faire la déclaration grâce au dessin de dire bah non, tu vas être encore papa. On l'a répété 2-3 fois parce qu'il n'a pas compris tout de suite. Et c'est ça aussi qui me plaît dans le dessin, c'est le côté relationnel avec les gens, intime. Ça l'a touché, quoi. C'est marrant de pouvoir toucher les gens comme ça, avec juste un peu de couleur, un peu de dessin. On se dit qu'on sert à quelque chose.
1: Hein. Laissez-vous croquer par Sia, S-Y-A, un sacré coup de crayon, tout en émotion.
0: Avec le tampon. À juger.
2: En bleu de ciel.
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3: Quel cocktail américain, c'est quoi?
4: C'est un cocktail grillé avec une sauce américaine, tomate, échalote, une pointe de cognac, du vin blanc. C'est un peu relevé.
5: Un décain.
6: Pâté, jambon, c'est tout envoyé, gruyère, chantal, rôti, jambon de pays.
7: Eh ben tout ça va aller dans la blanquette.
4: Bon appétit.
8: Rien n'est meilleur qu'avant.
9: Moustache et les gros minets, emportés par un swing follement sympathique, chantaient « Rien n'est meilleur qu'un bon steak frites ». Un plat de bistrot qui fait l'unanimité. À condition d'un bon faux filet ou onglet de chez le boucher et des frites maison. Beaucoup trop de restaurants succombent à la facilité de la frite surgelée, ultra transformée, amidon modifié, fibre de pois, sucre, souvent trop molle, trop grasse et trop salée.
10: On va manger des frites.
11: Oh oui, des frites.
12: Des frites.
9: Non, la frite, la vraie, celle de la femme et de l'homme moderne, est confectionnée uniquement de pommes de terre qu'on épluche, Binge, Mona Lisa ou Rosabelle, qu'on plonge en double cuisson dans un bain d'huile de tournesol, colza ou graisse de bœuf pour les puristes. Un peu de sel et basta.
13: Comme ça, la maison, avec mon papa et ma maman, quand ça nous prend, on s'éclate à la frite. Oh oui, des frites, des frites.
9: Dernièrement, le journal Libération a eu la bonne idée de faire un tour opérateur de la meilleure frite à Paris.
13: Je viens droguer. Je me drogue à la frite.
9: Côté street food, deux adresses pour les junkies de la pomme de terre, un néo-kebab chez Mehmet, rue Ramet dans le 18e arrondissement et Patate dans le 6e rue Saint-André-des-Arts. Une échoppe, sa vitrine et une barricade de grosses pommes de terre, cornets de frites à 4 euros.
14: Coupez-les en fines lamelles, plongez-les dans l'huile bouillante, salez-les et vous aurez des frites. Ni Dieu, ni maître, mais des frites, bordel.
9: Autre pépite, Chantefable, 93 avenue Gambetta, du très gourmand Tom Lefebvre. Il propose des frites croustillantes qui brillent dans les miroirs de cette belle vieille brasserie 1910 avec une entrecôte de compétition et une carafe de Saint-Joseph. On n'est pas loin du paradis. Dans le peloton de tête également, les frites du Cornichon, un néo-café populaire, 2 rue des Goncourt dans le 11e arrondissement. 8 euros le cornet au comptoir avec une pinte de bière Jupiler et tout va bien. Le Paul Chêne des Frères Dufour, rue du Cherche-Midi, contrairement à leur nom, pas de frites au four, mais de l'inattaquable bien doré.
15: Eh, mais maintenant on en a une friteuse sans odeur, Seb.
9: Enfin, dans l'esprit des baraques à frites des Ch'tis de Roubaix ou de Tourcoing, à Vitry-sur-Seine, dans le Val-de-Marne, place Robespierre, près de la mairie, cornet de frites à 3,50 €, préparé avec amour et surtout avec de la graisse de bœuf.
13: Je ne peux pas me passer de frites, c'est plus fort que moi, ça me rend fou.
9: Les tops du journal Libération, les meilleures frites de Paris à consulter sur Internet. Toutes affaires cessantes, stop au quinoa, boulgour et autres usurpatrices de patates douces qui n'a strictement rien à voir avec le tubercule de Monsieur Parmentier. Paris la frite, Paris cornet, Paris l'enfance.

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1: Chaque année, près de 800 000 personnes montent sur un bateau à Strasbourg, soit plus de la population entière de Marseille qui ferait la queue pour voir la petite France. Aujourd'hui, je teste pour vous les coulisses de Bateaurama. On est bien évidemment à Strasbourg, embarcadère du Palais Rohan. Et il est tôt, il est très tôt. Hein. La ville s'éveille tout doucement et je monte à bord d'une navette Bateaurama avec Dylan et les capitaines. Autour de nous, l'île est particulièrement silencieuse et on entend juste les clapotis de l'eau contre la coque. Pendant que les premiers touristes dorment encore, eh bien, l'équipage lui prépare déjà la journée. J'ai comme l'impression que je vais prendre part au spectacle que je vois défiler tous les jours devant les fenêtres des studios d'Ici Alsace. Et une fois à bord de la navette, direction le port du Rhin, dans les locaux techniques de Bateaurama. Avant même qu'un touriste monte à bord, ah bah les bateaux passent par une vérification technique complète. Et Dylan m'explique que chaque navette est contrôlée quotidiennement. Hein. Les niveaux, la sécurité, les systèmes électroniques. Normal, on peut transporter jusqu'à 135 passagers par bateau. En fait, Bateaurama appartient au port autonome de Strasbourg. C'est le deuxième port fluvial français. Et à l'origine, les visites servaient surtout à montrer la puissance industrielle du port aux investisseurs. C'était pas vraiment pour les touristes. Aujourd'hui, la visite dure environ 1h10. Et on traverse la petite France, la Neustadt et le quartier européen. Et selon le capitaine, la difficulté principale, c'est de réussir à anticiper d'une part le courant, mais aussi les écluses et les autres embarcations. Hein, dans un espace, il faut le dire, relativement petit. Et ça prend pas mal d'entraînement pour réussir à passer un aussi long bateau sous les ponts de Strasbourg. Et moi, je me fais trimballer et je dois avouer que depuis l'avant du bateau, la ville est encore plus belle. On voit les rues et les façades des bâtiments complètement autrement. J'ai adoré ça. Aujourd'hui, la flotte compte une dizaine de bateaux. Parce que oui, il y a du monde. Et pour gérer l'afflux des visiteurs, j'ai rencontré Lucie. Lucie, elle est agent de quai. Et elle m'explique que ce sont plusieurs centaines de personnes par heure qui montent et descendent des navettes en haute saison. Et le timing est super précis parce qu'un bateau part environ toutes les 30 minutes. Alors moi, pour montrer ma bonne volonté, j'ai tenté d'aider à amarrer le bateau. C'était une mauvaise idée. J'ai tiré la corde, mais dans le mauvais sens. Bref, le bateau ne bougeait absolument pas, mais ça a eu le mérite quand même de lancer un fou rire général. Bon, le capitaine m'a même dit que ça arrivait aussi aux marins. Bon, je me dis qu'à travers ça, je viens d'être officiellement adopté par la marine alsacienne. Youhou ! En tout cas, je réalise que derrière l'image romantique des bateaux qui défilent tranquillement le long de l'île, ce cache surtout une organisation quasi aéronautique. Car finalement, Strasbourg, vu d'en haut, c'est sûr, c'est beau, mais vu d'en bas, depuis l'eau, c'est encore plus beau.
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1: Salut Brésil.
2: Qui êtes-vous? Qu'est-ce que vous faites ici et à qui ai-je l'honneur?
1: Je m'appelle Jérémy Thierry.
3: C'est quoi ces prénoms? Qui s'appelle comme ça?
4: C'est Jérémy.
5: Tu as quel âge, mon grand?
1: J'ai 34 ans et je suis chocolatier glacier.
2: Bah, c'est super, c'est ce que tu voulais. Tiens, je t'ai amené un peu de glace, mûre pistache.
1: Et je suis dans les petits bonheurs.
6: On va se régaler.
7: Il va manger.
4: Et elle est où ta maison?
1: Je suis de la forêt Fouesnant, je vis à la forêt Fouesnant, j'ai grandi à la forêt Fouesnant, j'étais à l'école à la forêt Fouesnant.
8: C'est bon, on a compris.
1: Et si j'avais à la caractériser, c'est la mer forcément. C'est une commune du littoral avec un des plus gros ports de...
2: De quoi ?
1: Plus gros ports de plaisance de la région.
2: Ah ouais ?
1: Donc on y passe beaucoup de temps.
9: Et le temps, c'est de l'argent aussi.
1: Il y a beaucoup de boulot aussi à la forêt Fouesnant, donc on n'a pas trop le temps d'en profiter, mais il y a les Glélans. L'archipel des Glélans. On y passe souvent des vacances, des week-ends, des soirées, histoire de décompresser après des journées compliquées au boulot. On a de la chance d'avoir un petit paradis comme ça à 30 minutes de navigation de la côte.
4: C'est un endroit magnifique.
2: Allez, on va se balader.
1: Mon coin préféré quand je me balade, c'est le lac de Guerre-les-Dents. Il y a plein de petites balades sympas à faire au départ de Guerre, où il y a une station nautique, une base nautique avec de quoi faire du pédalo.
10: En pédalo, mais c'est que c'est pas tellement la saison pour faire du pédalo.
1: Il y a une petite plage de sable blanc, voilà, il y a des restos, des bars, je trouve ça sympa, ça nous évade un peu. D'autant plus quand il est vidé, ça n'arrive pas souvent, mais on peut découvrir ce paysage lunaire et puis les maisons qui ont été ensevelies par les eaux. Qui sont découvertes.
4: Ça se passe sur la Lune, tout ça?
1: Quand tu marches dessus, ça, le sol est souple, ça, et puis ça fait des grands cratères comme si on était sur la Lune, quoi.
4: Tu veux voir mon coucher de soleil?
11: Non, sans blague, c'est pas la peine.
12: Ce matin, exercice d'expression orale.
1: L'expression bretonne que j'utilise est quand j'ai été martelé. Mon grand-père le disait souvent, non dégueu.
13: Mais du rythme, du mouvement, mettez-y vos poyaux, dans de gueux.
1: Non dégueu.
14: Pas un gueux, j'en prie, Jean-Pierre aussi est un gueux, ça n'empêche pas d'être un mari sympa.
13: Lui un gueux,
1: Et en général, quand il disait ça, fallait courir. Allez, salut.
13: Bonne santé, les gueux.
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15: Peut-être que vous connaissez, vous, la place du village. Sur les réseaux sociaux, Jean-Noël et Philippe de Paris parcourent les Savoies avec leurs caméras et ils vous racontent leurs rencontres tous les jours au micro de votre radio ici. Aujourd'hui, Jean-Noël, on s'arrête dans l'ouest du département de la Savoie. C'est ce qu'on appelle l'avant-pays.
16: Nous sommes à Nance, du côté du lac d'Aiguebelette. Et on va parler, on va rencontrer quelqu'un qui a un métier rare, un métier d'art. C'est celui de sellier, tapissier, décorateur. Et on va en parler avec Jean-Pierre Ancel, dans cette région bien paisible autour du lac d'Aiguebelette. Et Jean-Pierre commence par nous dire, j'ai choisi de m'installer à Nance parce que je voulais du calme. Et là-bas, il est servi et il nous dit qu'il a longtemps vécu en ville et il nous explique que là-bas, au moins, à Nance, on peut se garer. On connaît Nance au nord du lac d'Aiguebelette, c'est vraiment la campagne, et il est heureux de travailler là-bas. Et il travaille dans un métier dont il dit qu'il est un peu l'héritier du bourrelier, puisqu'il lui-même est sellier garnisseur, des bourreliers qui ont quasiment disparu. Lui, il va utiliser beaucoup de cuir, beaucoup de crin animal, donc très naturel, la ouate qu'il préfère, le tissu et la mousse. Et tout ça sur des supports extrêmement variés, notamment les vieilles chaises. Il nous dit qu'il aime bien travailler sur les vieux objets, les vieilles chaises. Il faut les recoller, il faut faire les vernis, il faut les retinter. Mais il travaille aussi sur l'automobile. Il va notamment refaire une vieille De Dion Bouton de 1902, à l'ancienne, avec justement eh bien du cuir et puis du crin animal. Donc il aime ce travail, il en est passionné. Et en particulier, il va travailler d'une drôle de façon, puisqu'effectivement, il utilise des petits clous qu'on appelle des semences. Et ces petits clous, eh bien, il les met dans la bouche pour une bonne raison. C'est que c'est plus facile pour travailler. Et là, c'est original. Et on le voit faire. Il met une poignée de clous dans la bouche. Il y a des petits clous qui sont pas très longs quand même. Et il a un marteau aimanté, s'il vous plaît. Donc, il prend avec la main droite le marteau, il va choper le clou dans la bouche. La main gauche est disponible. Et il nous dit, c'est comme si j'avais trois mains. Ça, c'est formidable. Et il nous explique qu'il a des clous dans la bouche très souvent. Et que, il prend, et on va faire, il prend son clou, et il tape dessus, et paf, le clou. Incroyable. Il enfonce ça avec une dextérité énorme. C'était un bonheur de le rencontrer du côté de Nantes.
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5: Nous sommes avec une des dernières et la plus ancienne fabrique de pâtes de fruits en Auvergne. Avec Anthony Vallat, qui est le directeur général. Merci de nous recevoir, Anthony. Nous sommes face à une vieille photo qui montre, je pense, le tout début de cette maison Cruzy, c'est ça ?
7: C'est pas le début historique, hein, puisque la maison Cruzy a été fondée en 1880, mais c'est effectivement une photo du site de fabrication ici, sur la zone du Brézé, telle qu'il était en 1956, au moment où la maison Cruzy a déménagé du centre de Clermont pour venir s'installer sur la zone du Brézé.
5: Construction de l'usine Goffredi, avenue Jean-Mermoz, sur le champ d'Angélique. Et on aperçoit des angéliques sur ce champ.
7: Et l'angélique étant un des produits un petit peu signature des confiseurs et de la confiserie. Et donc c'est un beau clin d'œil de l'histoire que de penser que voilà, notre site de fabrication ici est basé sur un ancien champ d'angélique. Voilà.
5: L'angélique, ces petits bâtonnets de couleur verte, hein, c'est
7: exactement.
5: Ça, je ne dis pas de bêtises.
7: Il y a beaucoup de particuliers qui ont aussi de l'angélique à la maison.
5: Voilà. C'est la tige.
7: On confie la tige, tout à fait.
5: D'accord, oui. Ok. Et aujourd'hui, vous en faites toujours. Vous avez toujours des producteurs d'angélique qui bossent avec vous.
7: Oui, tout à fait. C'est un agriculteur qui vient nous livrer en tracteur chaque année. Tout à fait. C'est au mois d'août, quand la récolte est prête. On se met d'accord avec lui l'année d'avance sur les quantités dont on aura besoin. Et puis, il vient nous livrer. On la travaille, on la prépare. Et puis après, on va la faire confire. Donc, c'est un produit auquel on tient beaucoup.
5: Il y a toujours une grosse tradition autour de ça. Enfin, en Auvergne, on offrait des pâtes de fruits, c'était un incontournable.
7: Effectivement, la création de la pâte de fruits a été faite en Auvergne. Hein. À la base, la pâte de fruits s'appelait la pâte d'Auvergne. Et c'était vraiment une spécialité, on va dire, régionale. Ce qui a fait que l'Auvergne était une terre de fruits confits, c'est que, on va dire que la noblesse venait, descendait de Paris dans le 16e, 17e siècle et venait dans les cures, à Roya ou autre. Ils découvraient, ils dégustaient les fruits d'Auvergne. Et la méthode de conservation à l'époque, hein, puisqu'on n'avait pas toute la pasteurisation, etc., c'était de confire les fruits. Ce qui faisait que, du coup, les confiseurs auvergnats ont prospéré sur la base des gens qui venaient en cure et qui ramenaient leurs fruits à Paris en général. C'est comme ça que la confiserie et le métier de confiseur a démarré en Auvergne.
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1: Avant d'accueillir le centre des congrès, l'Encan c'était une atmosphère à part. Un lieu avec du bruit, des odeurs aussi et de l'effervescence. Ici, on criait les enchères, on vidait les caisses de poissons et toute une ville vivait au rythme de la mer. Entre 1956 et 1994, la criée de l'Encan est l'épicentre du port de pêche Rochelet. Chaque jour, les bateaux rentrent au bassin des chalutiers chargés de merlus, de barres, de dorades. Les caisses sont déchargées directement sur les tables de tri et les mareyeurs enchérissent à la voie. On imagine facilement hein, une ambiance intense, rythmée, quasi théâtrale.
2: Il est tout frais, mon poisson, il frétille, il est tout frais.
3: Ça sent le poisson d'en face.
1: À son apogée, au milieu des années 1960, jusqu'à 25 000 tonnes de poissons transitent ici chaque année. La Rochelle figure alors parmi les ports de pêche les plus actifs de France. Et si on s'attarde sur le bâtiment en tant que tel de l'Encan, eh bien, nous sommes face à une construction longue de près de 300 mètres là, après son agrandissement. C'est un véritable outil moderne. Hein. Quai de déchargement, atelier de mareyage, liaison ferroviaire, chambre froide. En fait, tout est pensé pour rationaliser et accélérer le commerce du poisson.
4: Bah, qu'est-ce que ça ?
2: Un bon poissonné, c'est tout frais et bien goulu.
4: Ça pue puis ça bouffe maintenant que tu l'as posé sur le capot.
1: Dès le XIIIe siècle, le marché aux poissons occupe différents sites dans La Rochelle. Il s'installe dans le centre-ville, rue du Port, puis rue Amelot, avant de migrer dans l'ancien couvent des Carmes. C'est la Coursive aujourd'hui. Pour finalement se fixer au bord du bassin des Chalutiers. À la fin du XIXe siècle, l'arrivée des bateaux à vapeur transforme profondément la pêche. Les sociétés d'armement se multiplient à partir du début du XXe siècle, puis vient l'âge d'or des Trente Glorieuses, avant le déclin, lié au choc pétrolier notamment, mais aussi à l'éloignement des zones de pêche et aux crises successives. En 1994, la criée quitte l'Encan pour rejoindre le chef de baie. Une page se tourne alors. Hein. Mais le bâtiment, lui, eh bien, il reste debout. Transformé en centre des congrès, il a réussi à conserver son esprit d'origine, hein, avec ses grandes baies ouvertes sur le bassin, ses quais, et puis ses volumes impressionnants. Et avec la seconde édition hein, de l'événement la criée de l'Encan, eh bien, le lieu renoue avec son histoire et reprend le temps d'une journée son accent maritime.
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5: Laetitia Ribeiro est biographe familiale. Pourriez-vous l'accueillir chez vous et lui raconter votre vie ? Laetitia Ribeiro, légende d'ici.
6: Bonjour, je m'appelle Laetitia Ribeiro, j'ai 50 ans. Je suis née au Mans et j'ai grandi à Parigné-l'Évêque. Ma particularité, je suis biographe familiale. J'écris des récits de vie pour les personnes qui souhaitent laisser une trace. Et donc, je suis biographe à Encre d'Humanité.
7: Écoutez-moi.
6: Qu'est-ce qu'être biographe familiale ? Eh bien, c'est raconter des histoires de vie, accompagner des personnes, en fait, qui ont le souhait de laisser une trace, de témoigner de leur histoire, soit pour eux, soit pour leurs enfants. En fait, léguer un petit peu leur récit de façon à ce qu'il se perpétue dans les générations à venir. Comment est-ce que je procède ? Donc, la plupart du temps, je me rends au domicile des personnes. C'est avant tout une rencontre humaine et mon travail, c'est à la fois de les guider dans le récit de leur vie, mais aussi de comprendre et de percevoir les émotions, les silences pour pouvoir écrire tout cela. Qu'est-ce que l'écriture permet ? Alors, au-delà effectivement du récit, l'écriture elle permet parfois de s'alléger. Hein. J'ai aussi cette particularité d'être biographe accompagnante. L'écriture permet parfois de témoigner, mais aussi de s'alléger. L'écriture, elle permet de revisiter son histoire, faire un peu parfois le bilan ou l'avancée. Elle peut permettre une avancée, en tout cas, sur ce qui a été vécu. Si j'ai fait pleurer des gens, ce n'est pas moi qui fais pleurer les gens. Ce sont souvent leur histoire et l'émotion que ça peut dégager, effectivement, de raconter son histoire. Mais c'est souvent aussi à la lecture de ce que j'ai pu écrire. En fait. Les gens disent souvent que c'est particulier de se relire, de se voir écrire et que c'est une expérience qui est à la fois extrêmement émouvante et à la fois c'est singulier. Les personnes à la fois ont l'impression d'avoir écrit leur récit puisque l'idée c'est vraiment de les rencontrer et de pouvoir effectivement écrire au plus près de ce qu'ils sont. Donc ça, chaque fois en fait les gens me disent que c'est un cadeau émouvant mais un cadeau réciproque surtout.
8: C'est ma vie. C'est ma vie.
6: puisqu'on est bien en Sarthe, je suis revenue sur mes terres natales, donc c'est que c'était important et qu'on y vit bien. Pour moi, c'est important, que ce soit dans la biographie ou au fond d'être revenue en Sarthe. Pour moi, il y a quelque chose de l'histoire de ses racines, de savoir d'où on vient, de savoir où l'on va. Oui, on y vit bien en Sarthe. Voilà, c'était Laetitia Ribeiro, biographe à Encre d'Humanité. J'ai été très heureuse de vous parler de la biographie, de la découverte de la biographie. Et comme j'ai coutume de dire, il faut écrire son histoire, puisque chaque histoire mérite son encre.
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1: Bonjour Médéric Escaserus.
2: Bonjour Philippe, bonjour à tous.
1: Notre linguiste marseillais. Vous m'inquiétez, Médé, vous avez un drôle de regard inquisiteur ce matin. Là.
2: Inquisiteur?
1: Ouais, un petit non. peu, oui.
2: Mais confesseur peut-être.
1: Ah.
2: Je vais commencer par une question. Êtes-vous capable de résister à la tentation? Est-ce que vous êtes capable de résister à, je sais pas moi, un bon aioli provençal?
1: Ah, c'est difficile.
2: L'aioli complet, hein.
1: Ouais, ouais.
2: Avec tous les légumes, la morue, et gras d'ail dans la sauce. Moi non, j'avoue. Est-ce que vous êtes capable de résister à une daube qui a mijoté pendant des heures et qui embaume la maison?
1: Ah, c'est compliqué.
2: Un morceau de gâteau des rois au frit confit bien pégueux.
1: Ouais.
2: Êtes-vous capable de résister? Ça, je sais que non.
1: Ouais.
2: Un chichi frais, tout chaud et bien sucré.
1: Hein
2: et voilà. Ouais. Alors, je parle que des désirs gustatifs, du plaisir de la chair. Car je pourrais aussi vous poser des questions sur les plaisirs de la chair et vous interroger sur votre capacité à résister à la tentation. Mais ce n'est pas mon rôle. Je ne suis ni confiseur, ni confesseur. En revanche, certains en entendent de belles. La semaine dernière, plusieurs temps forts religieux ont commencé, le ramadan pour les musulmans, mais aussi le carême pour les chrétiens. C'est dans ce cadre que l'on m'a envoyé un lien vers le podcast Carême dans la ville, réalisé par des dominicains, avec l'épisode du 22 février au titre forcément alléchant, Confession marseillaise. Et je n'ai pas résisté à la tentation, j'ai écouté. Et vous aussi, vous allez écouter. C'est le frère Clément Binachon, du couvent de Saint-Lazare à Marseille, qui parle. Et voilà cette drôle de confession marseillaise, avec l'accent, ou pas.
3: Confession marseillaise. Après avoir jeûné 40 jours et 40 nuits, Jésus eut faim. Matthieu, chapitre 1, verset 2. Marseille, il y a quelques années, dans un confessionnal. Bénissez-moi mon père parce que j'ai péché. Je dois vous confesser, mon père, que j'ai peur que d'avoir été infidèle. C'était la semaine passée, je prenais mon café tranquille à mon poste habituel en terrasse au-dessus de la plage des Catalans. Et là, il y a une petite que le bon Dieu avait drôlement bien proportionné, qui a eu la mauvaise idée que d'aller piquer une tête là sous mes yeux. Mais je ne vous cache pas que ce spectacle m'a un peu émotionné.

0: Et c'est ça que je voudrais confesser. Vous me pardonnerez cet exemple pagnolesque, mais il me semble éclairer une confusion courante.
1: Ah, la petite des Catalans. Alors voilà, oui, je vous résume l'essentiel de cet épisode. Ce n'est pas un péché que d'éprouver la tentation, le désir, l'envie, tant que vous n'y succombez pas. Bon. On en parle de l'accent. Mmh. On sent que frère Binachon essaie d'imiter l'accent marseillais, mais sans se lâcher totalement. Ça donne l'accent, avouons-le, très bizarre, hein, une imitation pas trop réussie, mais il faut savoir faire preuve de clémence, et donc on pardonne volontiers à frère Clément Binachon. Vous remarquerez qu'il est resté sobre. Hein. Il aurait pu se laisser aller à répéter ce que l'on peut entendre, hein. Souvent de très mauvais goût, voire très sexiste. Hein. Ça peut aller de « Oh, vé la petite comme elle est charmante, Fada !»« Ah, ting comme elle est bonasse !» en passant par « Oh, elle est bien tankée, celle-là hein. !» Voire, en mode chanson, hein, « Il y a une petite, la belle de mai, coquin de sort, qu'elle me plaît !» Ou « Il y a une petite au catalan, hein, vous pouvez faire ça aussi. » Et ça peut marcher dans plein de sens. Hein. Des filles qui parlent de mecs, des mecs qui parlent de mecs, des filles qui parlent de filles, chacun s'y retrouvera. Mm-hmm. Merci à Sophie pour l'envoi de ce podcast et le bonjour à toutes les femmes folles à la messe, comme le disait Rabelais. Bon carême à toutes et tous, Ramadan Mabrouk si c'est le cas, et méfie à la tentation, ouais. Espenché. Oui, pécho, c'est péché.
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3: On sait qu'on est Lorrain parce qu'on klaxonne en partant de quelque part.
4: Ah oui.
3: Vous faites ça?
4: Ça m'arrive, mais j'ai toujours des scrupules à le faire parce que j'ai peur d'embêter les voisins.
3: Salut, papapap! Vous êtes pile dans le thème.
4: Ouais.
3: Un auditeur fidèle m'indiquait récemment dans un mail qu'il s'étonnait de ce travers très lorrain de klaxonner lorsqu'on quitte des amis ou de la famille.
4: Ça, c'est dans toute la France, non?
3: Bah, je pense. C'est ce que je lui ai répondu, mais je lui ai dit que je m'attarderais sur le sujet tout de même.
4: Très bien.
3: Vous savez, on tourne au coin de la rue, on appuie sur la corne. Mimi! Fais tut-tut, disent les enfants. Je ne sais pas si cette manie est expressément lorraine. Vous l'avez dit, moi au départ je croyais que c'était une tradition belge.
4: Pourquoi ?
3: Qu'il klaxonnait pour être sûr qu'il parte vraiment, sinon il reste sur le palier. Mais, quoique, il y a tellement de grisailles et de brouillard chez nous que peut-être qu'en Lorraine on joue de la corne juste pour être certain qu'on est bien vivant. Ah oui, dis donc, je suis encore là. Encore klaxonner en arrivant, ça se comprend.
4: Oui,
3: par exemple, dans une ferme où il n'y a pas de sonnette, ni d'interphone, ou dans le cas d'une visite à des amis naturistes. T'as pas envie de voir à poil, ou tu as des pratiques un peu cheloues. Tu préviens que t'arrives. Mais en partant, tout joyeux soit ton signal, tout prolongement du bon repas partagé soit-il, tout écho de l'amitié qui te lie à tes hôtes soit-il, tout point d'exclamation à une soirée excellente, à 2h du matin, là où il ravit tes copains, il fait chier tous les autres voisins. Tu risques fort de déclencher une kyrielle de réactions irritées. Une de mes voisines, pleine de bon sens, me disait l'autre fois, le klaxon devrait faire autant de bruit dehors que dedans, ça limiterait son usage. C'est pas bête?
4: C'est vrai.
3: Rappelons ce matin que l'usage de l'avertisseur est encadré par la loi.
4: Oui.
3: Je cite,
4: oh là là.
3: En France, dans une agglomération, il est prohibé lorsqu'il fait jour, sauf en cas de danger immédiat. À la campagne, on peut l'utiliser pour prévenir d'autres usagers, par exemple sur une route particulièrement étroite. Mais de nuit, le klaxon est interdit partout, sauf en cas d'absolue nécessité. Bon, on pourrait rétorquer que l'absolue nécessité de dire merci et qu'il y ait une bonne ambiance fait loi. Mais non, l'utilisation du klaxon hors de ces circonstances est passible d'une amende forfaitaire de 68 euros. Avouez que ça fait cher le tut-tut.
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5: Sur 25 hectares dans une nature préservée, Jérôme, le propriétaire du parc de Castel dans les Pyrénées-Orientales, nous invite à découvrir des animaux du monde entier.
6: Ça y est, vous avez démarré la voiturette, Jérôme.
7: C'est ça, on est parti pour la visite du parc.
6: Le parc de Castel.
7: Qui s'étend sur plus de 25 hectares et avec un parcours de presque 4 km à pied. Ah ben là, on part sur le départ, on a la mini-ferme, on a les ours, dont Willy, qui avait tourné pour des films et des publicités à la télévision, qui a été recueilli par le parc. La mini-ferme aussi, c'est que des animaux qu'on récupère de gens qui abandonnent. Et après, l'essentiel de nos animaux, c'est des animaux qu'on récupère soit saisis par la justice, soit dans des cirques aussi, ou des échanges entre parcs zoologiques.
6: Et les voiturettes, elles sont pour qui?
7: Ben, les voiturettes en priorité pour les gens qui ont des difficultés à marcher. Mais aussi on a des familles avec des gens plus jeunes. Et au lieu de porter les porte-bébés, c'est vrai que monter en voiturette, c'est plus sympathique.
6: J'ai l'impression qu'on a des animaux à regarder les pancartes qui arrivent vraiment des 5 continents.
7: On a de tout, oui. On a vraiment des animaux partout. On a des lions blancs aussi. Les lions blancs, il y en a un peu moins de 100 dans le monde. Et du coup, il y en a deux à Castel.
6: Et comment vous avez réussi à avoir des lions blancs?
7: Justement, c'est pareil. C'est des lions qui avaient été récupérés dans un parc qui ne pouvaient plus s'en occuper.
6: Là, on est à combien d'altitude?
7: Ben là, à Castel, vous partez à peu près 900 mètres et on dépasse 1200 mètres d'altitude en haut du parc.
6: Et ça va, les lions, ils arrivent à s'acclimater à cette altitude?
7: Oui, parce que, bon, déjà, on a la mauvaise idée chaque fois de dire que c'est des lions d'Afrique, mais en fait, ils sont nés souvent en Europe vers chez nous, donc ils connaissent les climats. Et nous, ils ont des tanières chauffées par le sol, donc ils peuvent rentrer et sortir en permanence comme ils veulent. Et donc là, on va s'approcher bientôt de l'enclos des loups, par exemple, et on arrive aussi à l'enclos des lynx.
6: Alors ça, ce sont des loups de l'Arctique?
7: C'est ça, c'est des loups blancs, des loups arctiques. Donc on avait récupéré un couple qui était assez âgé, mais on nous avait dit reproduiront pas, et il y a 2 ans, ils ont fait 6 petits.
6: Ah, ils sont magnifiques.
7: Et maintenant, on utilise un moyen de contraception pour éviter justement la surpopulation.
6: Et là, vous m'emmenez où?
7: Ben là, on va changer un peu de continent, on va partir voir les lions.
6: Oh, mais que c'est mignon, là! C'est des petits kangourous?
7: Voilà, c'est la même famille que le kangourou, c'est le wallaby. Donc ça reste un petit kangourou, très, très docile, très gentil, avec un albinos qui est né il y a 2-3 ans sur le parc. Là, juste en face de nous, il y a Elsa qui vient de nous voir et qui s'approche. C'est une lionne d'Afrique, vous savez, le poil bien, bien jaune. Contrairement au lion blanc qu'on va voir juste un peu plus loin.
6: Elle est décidée à venir nous voir, hein?
7: C'est ça. Là, elle est très curieuse. Elle voit que je suis là. Elle doit se dire, qu'est-ce qu'il fait là? Est-ce qu'il m'emmène encore à manger? Et donc, elle s'approche très près. Et donc, il y a le mâle qui va pas tarder à arriver, je pense. Donc là, c'est Maui, le mâle lion blanc, aux yeux bleus, qui est sorti parce que, comme sa femelle Elsa vient de s'approcher de nous, et il est un peu inquiet, se demande, qu'est-ce qui se passe? Qui sont ces gens?
6: On les voit vraiment, ils sont à quelques centimètres de nous, hein.
7: Ah ben là, elle est collée quasiment contre la vitre, donc, effectivement, elle est très proche.
6: Quel âge il a?
7: Lui, il a plus de 12 ans, déjà. Donc ça vit à peu près une quinzaine d'années. Nous, ce qui nous importe, c'est le bien-être des animaux et récupérer les animaux où ils peuvent et pas forcément choisir un animal pour une espèce ou pas. On essaie de s'adapter au maximum.
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